0: sur cette technique-là. La collection Entre ciel et terre, donc il y a plein de sous-collections dans celle-là. Donc La nuit d'Islande, Le rêve de Dolly, Zahir. C'est la collection en bois, résine et opale de laboratoire. Une alternative à la pierre d'opale qui est super intéressante pour ce que je fais. C'est ça qui va donner cet effet d'un peu d'aurore boréale dans les bijoux, ou alors le côté nacré. On a l'impression que le bijou bouge, on a l'impression que les aurores bougent à l'intérieur du bijou à cause de la lumière qui réfléchit à l'intérieur. Et j'adore ça, ça fait voyager d'une certaine manière. Et ensuite, on a la collection bois éternel qui est faite exclusivement avec des bois stabilisés. On voit pas trop en bijouterie, mais qui est utilisée notamment dans la coutellerie d'art. Ça consiste à imprégner le bois d'une teinte et d'une résine ultra liquide. Et le stabiliser, ça veut dire que ça va rester bloqué à l'intérieur et solidifier le bois. Donc ça le rend imputrescible et ça lui donne des couleurs assez incroyables, des mélanges de couleurs assez folles. On n'a pas l'impression que c'est du bois quand on les regarde, ces bijoux. On croit souvent que c'est des pierres, justement. Sauf que c'est beaucoup plus léger. Utiliser des simples morceaux de bois qui ont a priori pas grand chose qu'on pourrait jeter par-dessus l'épaule, et puis en fait en faire quelque chose où on y voit un monde et puis ça inspire à l'imaginaire, ça fait rêver. Je m'en rends compte avec pas mal de clients lorsqu'ils voient les pièces devant eux, ce que ça leur évoque. Par exemple, dans les nuits d'Islande, il y a des gens qui m'ont écrit récemment en me disant « Oui, on a fait 7 voyages en Islande. » Ça tombe à pic de tomber sur des bijoux comme ça qui nous rappellent ce voyage. Les mille et une nuits qui me rappellent un voyage dans le désert du Maroc. Et là, en fait, c'est un bijou où on voit comme des dunes avec un ciel de nuit à l'intérieur. Puis pour d'autres, ça peut aller jusqu'à faire imaginer des mondes sous-marins ou d'autres choses. C'est un peu à chacun son interprétation, j'ai envie de dire.
1: Alors forcément, c'est très visuel, donc je vous invite vraiment à aller faire un tour directement sur le site de Geoffrey Guillermin. Le nom de sa marque, c'est Gautreau. Comme d'habitude, je vous mets toutes les infos qu'il vous faut sur ici.fr, rubrique circuit court.
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3: Bonjour, je m'appelle Jérémy Ferrier, j'ai 40 ans, je vis à Port-Camargue et je suis soigneur animalier à l'Institut Sicorium du Rue du Roi depuis 15 ans.
4: Comment on se dit, petit, je veux faire ça comme métier? Vous vous rappelez du moment qui a été le déclic?
3: Ouais, je pense que c'est une vocation et je me rappelle très bien du moment. À l'époque, j'étais au CP et j'ai reçu un papier du Marineland où j'ai vu tous les mammifères marins et je sais qu'à ce moment-là, je me suis dit c'est ça que je veux faire plus grand.
4: Est-ce que c'était compliqué à atteindre votre rêve? Les profs vous ont soutenu dans le projet?
3: On va dire qu'il y a maintenant plus de 20 ans que je fais ce métier. Du coup, à l'époque, le métier était moins connu que maintenant. Et quand j'ai demandé pour m'orienter, on m'a dit... Tu veux être éleveur, c'est ça? De chiens, de chats? J'ai dit non, je veux travailler en parc zoologique ou en aquarium. Et du coup, ils m'ont dit, il faut être vétérinaire pour ça. Ce qui était totalement faux. Du coup, au début, oui, j'ai dû galérer, m'orienter vers un schéma plus classique. Et enfin, j'ai pu faire un stage au Sicorium où j'ai rencontré les soigneurs et eux m'ont dit quelle formation fallait faire pour devenir soigneur.
4: Vous dites quoi le matin en vous réveillant?
3: Le matin, quand on arrive, on se dit qu'on a de la chance d'être là déjà. De travailler avec des animaux sauvages, c'est quand même une chance. Surtout, la première chose que je me dis, c'est est-ce que tout le monde va bien?
4: C'est quoi le meilleur souvenir que vous avez eu avec les animaux où on se trouve là au Sicorium? Il y a des otaries, il y a des phoques. Vous avez forcément un souvenir inattendu avec eux?
3: Oui, il y a un souvenir plutôt marquant qui c'était avec mes otaries. Il y avait le mâle dominant et deux femelles. Il y a une femelle qui commençait à être un peu agacée. Du coup, elle n'écoutait plus trop. Et j'ai eu le mâle dominant qui s'est mis entre elle et moi pour pouvoir recadrer la femelle, et la session s'est très bien terminée.
4: C'est quoi le message que vous avez envie de faire passer à la radio?
3: Le message que j'ai envie de faire passer, c'est qu'il faut respecter la vie animale, végétale, que les aquariums et les parcs zoologiques servent à sensibiliser les gens à cette vie-là et à pouvoir les voir en vrai. Je pense que c'est notre rôle. D'éducation.
4: C'est quoi qui vous impressionne le plus chez ces animaux?
3: C'est déjà leur adaptation à l'eau. Ils ont des capacités exceptionnelles de nage. La proximité qu'on peut avoir avec eux, quand on les connaît bien et qu'on passe beaucoup de temps avec eux, la confiance qu'ils peuvent nous donner.
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1: Pluie, neige, canicule, brouillard, la météo décide si on va râler ou si on va râler autrement, si vous voyez ce que je veux dire. Mais dans le fond, qui décide des prévisions météo? Qui observe? Qui calcule? Qui c'est qui tranche à la fin? Et surtout, pourquoi ils disent qu'il va y avoir du soleil alors qu'on se prend une rincée? Eh bien, réponds tout de suite dans les coulisses de Météo France Alsace que je teste pour vous aujourd'hui. Je suis à Ilkirch-Grafenstaden. Ici, on estime, on calcule le temps qu'il fera demain. Et à côté de moi, voici Simon. Simon, c'est le technicien météo. C'est lui qui surveille des capteurs, des antennes, des machines qui parlent. Bref, tout le langage, c'est des chiffres. Entre le vent, la pression, l'humidité, tout est mesuré en continu avec des stations météo basées un peu partout en Alsace, à des endroits stratégiques, en altitude, dans les vallées, en plaine ou encore en ville, au nord, au sud, bref, un peu partout. Et à cela, on peut ajouter aussi d'autres outils comme les radars, les satellites. Et chaque jour, c'est des millions d'observations qui arrivent dans les ordinateurs de Météo France Alsace et avec des équations très très très complexes. Et cette complexité est en lien avec notre prochaine découverte. Direction le bureau des modèles météo. Ça, c'est avec Théo. Théo, il est météorologiste et il m'explique eh bien, qu'on ne prédit pas le futur. Mais en revanche, on calcule des scénarios et leurs probabilités. Certains modèles, par exemple, simulent l'atmosphère avec comme résultat, écoutez bien, 350 prévisions possibles chaque jour. Ah bah oui, hein. La machine, elle calcule tout ce qui est possible. Hein. Et c'est l'humain, enfin, qui va trancher. Parce que oui, la météo, en bout de ligne, bah, c'est pas juste une machine. Hein. C'est aussi un cerveau. Il y a un cerveau qui tranche. Et en parlant de cerveau, en voici un autre bien rempli. C'est celui de Cédric. Il est climatologue. Et Cédric, lui, va nous emmener littéralement dans un autre monde. Parce qu'avec ses analyses à Cédric, eh bien, on ne regarde pas demain. Non, on va regarder 100 ans en arrière. Car Météo France, eh bien, conserve en quelque sorte la mémoire du climat depuis plus de 150 ans. Parce que le passé, eh bien, il nous permet quoi? De comprendre l'avenir, surtout avec les notions du dérèglement climatique qui nécessite une véritable expertise. Alors, après ce dévoilage d'outils, de calculs, d'équations et d'expertises en tout genre, comment se fait-il qu'en 2026, on puisse encore se tromper dans les prévisions? Eh bien, j'ai posé la question et la réponse de mes spécialistes est claire. Prévoir la météo, c'est comme essayer de prédire la forme exacte des vagues dans une soupe qu'on remue en permanence, sauf que la casserole fait la taille de la planète et que la cuillère tourne toute seule. Et en plus de ça, il y a quelqu'un qui joue avec le feu. On continue. Bref, vous l'avez compris, hein, impossible d'être parfait, seulement de se rapprocher de probabilités, mais avant tout, le rôle de Météo France Alsace, c'est d'anticiper au maximum les risques.
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2: Ah, faudra attendre la Saint-Paul pour savoir qui sera le cognon.
3: En Berrichon dans le texte.
2: Cognon, à rapprocher de quignon, désigne un morceau de pain. Dans le temps, à la messe, on partageait un pain béni qui était offert à tour de rôle par une famille de la paroisse. Celle qui venait d'offrir le pain allait emporter un morceau, le cognon, à celle dont ce serait le tour le dimanche suivant. À Mentoussalon et dans les villages voisins, les vignerons n'ont pas choisi Saint-Vincent comme patron. Mais Saint-Paul, célébré le 25 janvier. Eh oui, l'hiver, les gens de la terre ont un peu moins de travail, les jours sont courts, et on peut faire la fête. À Mentou, le cognon, c'est celui qui succède au bâtonnier. Dans les années 2000, la fête de Saint-Paul a failli disparaître. Et il a fallu toute la ténacité de Paul Gilbert, qui avait fondé la confrérie en 1950, pour lui redonner de la vigueur. Traditionnellement, Paul Gilbert entonnait la chanson de Mentou à la fin du repas. En 2007, il nous a exprimé sa joie de voir revivre la Saint-Paul. A entonné la chanson, mais il l'a jamais terminée, vu qu'il est passé de vie à trépas en chantant le refrain. Voici les paroles de cette chanson, qui se chante sur l'air de la Charibiaude, dont les paroles sont de Jean-Baptiste Magnon, et qu'on chante encore à la Saint-Paul.
3: En Berrichon dans le texte.
2: Dans notre pays, sans fait de manière, on passe notre vie ben honnêtement. Oh, y a pas besoin de faire une prière pour voir s'amener le pichet de vin blanc. Que ça soit chez Pierre, ou ben chez Paul, ou Bourdin ou ben d'en bas, chez le Turé ou chez le maître d'école, en vrais amis, trinquons les gars. C'est comme une tous une autre bonne terre, chant heureux tout en travaillant. J'en ai des filles, qu'à son genre, t'es fier. Du beurre, du blé, des gobaillants, et poum des cravères et du bon vin blanc. Si vous passez par Mentou, venez donc me voir, je vous la chanterai.
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4: La place du village, c'est notre rendez-vous quotidien avec les frères Jean-Noël et Philippe de Paris à la rencontre des Savoyards et Hauts Savoyards. Et aujourd'hui, c'est Philippe qui est avec nous. Philippe, vous nous racontez une très étonnante visite sous terre à Ugine.
5: Ah oui, on est à Ugine, en Savoie, et c'est une rencontre absolument étonnante. Et ce jour-là, on est accompagné par Rudy Lauberton, qui nous fait pénétrer, Laurent, carrément sous la montagne. En fait, nous sommes dans des tunnels de la guerre. Il nous conduit dans des abris anti-aériens de la Seconde Guerre mondiale. Des abris construits juste avant la guerre. Et comme il nous dit, comme on avait des usines sidérurgiques juste à côté, les avions pouvaient les bombarder. Voilà pourquoi il y a des tunnels. Et là, il nous conduit dans un tube qui lui appartient. 90 mètres de long, 2,50 mètres de diamètre. Et il nous dit là, on est juste au-dessous du centre-ville d'Ugine. Juste au-dessus de nous, on a même le musée du Crécherel. Et c'est là que Rudy nous explique qu'il a un jour décidé d'occuper ces tunnels. Il avait pourtant déjà entendu que ces tunnels avaient déjà servi de cave à affinage pour les bons fromages de chez nous.
4: Bon, le suspense a assez duré, Philippe. Qu'est-ce qu'il y fait exactement ?
5: Eh oui, qu'est-ce qu'il y fait ? Et c'est là qu'il nous fait découvrir une étonnante ferme, l'Aubricole. Tenez-vous bien, l'Aubricole.
4: Ah oui.
5: Et oui, Rudy élève des vers. Il y cultive aussi des endives et des champignons. Et là, il nous raconte comment il a découvert la lombriculture. C'est l'élevage des vers de terre, hein, pour mettre dans les lombricomposteurs. Vous avez peut-être ça chez vous.
4: À la différence de vous, vous les descendez, les vers.
5: Vous les descendez. Et il s'agit donc de ces déchets organiques, le compost, vous savez tout ce que c'est. Oui. Et donc, il va récupérer le terreau, mais aussi, tenez-vous bien, le jus fait par les vers, qui dit-il, c'est le meilleur engrais naturel, le jus de vers. Nous, on ne savait pas trop ce que c'était. Et bien, ce sont ces vers de terre que vous mettez justement dans votre compost. Il y a aussi le jus, il ne faut pas l'oublier. Et Rudy nous explique que le vers l'occupe surtout l'été, parce que l'hiver, qu'est-ce qu'on en fait des vers ? On n'en fait rien. Et pendant l'hiver, il s'est donc mis à cultiver des endives. Et puis, donc, du mi-novembre jusqu'au mois de mars, c'est vrai que pour que l'endive soit bien blanche, nous dit-il, pour qu'elle n'ait pas d'amertume, elle doit rester totalement dans le noir. Et là, c'est l'endroit idéal.
4: Alors, les vers, l'endive, mais il y a aussi les champignons.
5: Eh oui, les champignons, des amis du noir aussi. Ils cultivent les fameux rosés des prés, mais aussi la pleurote. L'endroit est parfait, nous dit-il, 15 degrés, 85% d'humidité. Et là, il nous fait quelques confidences. Le champignon de Paris pousse sur du fumier de cheval, la pleurote sur du peuplier broyé, et le fameux shiitake, ce champignon étonnant, sur du chêne broyé. Le shiitake, vous savez qu'il a des vertus magiques, il fait pousser les dents, pousser les cheveux, et empêche de vieillir.
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1: On est dans l'ouest de l'Eure, grosso modo entre Bernay au sud et Pont-Audemer au nord. Le Lieuvin, c'est un petit bout de région dans la région. Aujourd'hui, je m'arrête à Saint-Benoît-des-Ombres chez mon copain Steve. Me voilà garé dans le jardin de Steve.
2: Eh, je crois que le décor est planté là.
3: Salut Fred.
2: Ah ouais. C'est magnifique.
3: Ouais.
2: Toi, dans ton jardin, t'as pas planté des arbres. Hein.
3: Bah non, ils étaient déjà là.
2: T'as planté d'autres trucs. Hein.
3: Tu sais, le terrain commence là-bas où t'es arrivé là.
1: Et dès l'entrée, le décor est planté.
3: À partir de là, il y a des sculptures.
2: Alors toi, comme t'aimes bien les musées, bah t'en as fait un chez toi dans ton jardin quoi.
3: Voilà. Ouais. C'est pas un musée figé ça.
1: C'est-à-dire.
3: Par exemple, aujourd'hui, t'es venu chez moi.
1: Ouais.
3: Quand tu vas rentrer.
1: Ouais.
3: Tu pourras pas dire, je suis venu visiter le musée de Steve.
1: Ah bon?
3: Ah non. Tu pourras dire, j'ai vu ce que j'ai vu aujourd'hui. Parce que si tu reviens dans un moment, c'est plus le même musée que tu vas voir.
1: Dans son jardin, Steve a planté des dizaines de sculptures en bois.
2: C'est toi qui as fait tout ça, là?
3: Ben oui, Fred.
1: Ben oui, c'est lui.
3: Ben oui, c'est moi.
2: Ça fait quoi, 2 hectares ici, je crois?
3: Ouais, 1,5 hectare, ça va jusque là-bas, jusqu'aux chevaux, là-bas. Tu vois les chevaux au bout, ouais. Là-bas?
2: C'est des sculptures en bois?
3: Bah ouais, tout est en bois là.
2: Que tu fais à la tronçonneuse?
3: Tronçonneuse, disqueuse, ciseaux à bois.
2: Tu dégrossis à la tronçonneuse quoi?
3: Tu dégrossis à la tronçonneuse.
1: Il sculpte des bestioles, Steve.
3: Tu vois, regarde tous ces bestioles par terre là.
2: Il y a des crocodiles par terre.
3: Voilà, moi j'ai pas de chien moi, c'est ça mes chiens. Les gens me disent t'as pas de chien chez toi? Bah regarde les gueules, tu vois là, c'est eux qui gardent la cour.
2: Tu fais que des animaux en fait?
3: T'as remarqué ça direct hein?
1: Non mais quel sens de l'observation?
2: T'as toujours vécu de la sculpture?
3: Ouais, j'ai toujours su fils de sculpteur.
2: Il était en Normandie ton père?
3: Non Fred, moi je suis né à l'île Maurice, j'ai vécu là-bas, je suis arrivé ici en France, j'avais 40 ans.
1: Il y a 25 ans.
3: Donc j'ai grandi dans l'atelier de mon père, si tu veux.
1: Et pourquoi il a quitté l'île Maurice?
3: Bah parce que j'ai rencontré ma femme.
2: Bibi.
1: Bibi.
3: Ouais.
1: Le petit nom qu'il donne à sa femme.
3: Leila, il s'appelle.
1: Leila.
3: Ouais, Leila.
2: Comme la chanson de
1: Clapton.
2: Eric Clapton. Leila.
1: Je suppose qu'il y retourne pas souvent à l'île Maurice.
3: Si, j'y vais, moi, de temps en temps. J'y vais, je t'ai dit, mais c'est pas à côté, l'île Maurice. T'as déjà été?
2: Bah non.
3: Non.
2: J'attends que tu m'invites.
3: Ben, moi, c'est maintenant, c'est ici chez moi, Fred.
1: Et si on en revenait aux sculptures?
2: Comment tu en vis alors? T'as des commandes, des gens qui te passent commandes sur tes sculptures
3: et... Oui, j'en ai un peu de commandes. Sinon, comment je vis? Tu sais, nous, on fait des ateliers. Parce que, tu sais, à mon âge, il est temps de.
1: De transmettre.
3: T'as trouvé le mot.
1: J'ai trouvé le premier.
3: Avant moi, de transmettre les connaissances, tout ce que j'ai appris. Mon père m'a appris pour que je transmets. C'est ce qu'il m'a dit. Si tu transmets pas, ça sert à rien que tu apprennes.
1: Totalement d'accord.
3: Et je trouve ça très bien, moi.
1: Pourquoi?
3: Parce qu'il y a un plaisir à apprendre et connaître. Et il y a aussi un autre plaisir qui est peut-être plus grand.
1: Je pense savoir de quoi il parle.
3: De transmettre.
1: Transmettre.
3: Parce que quand tu vois quelqu'un qui fait ce que tu l'as appris, qui réalise ça devant toi, c'est un plaisir que tu ressens.
1: On passe le flambeau.
3: Ouais, c'est notre rôle. Hein.
1: Transmettre.
3: On est éphémère ici, nous. On est deux passages, comme on dit.
1: Steve sculpte les fruits et légumes, le bois, la glace et le sable.
3: Tout ça, quoi.
1: Je vous mets les infos et les photos sur l'appli.
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4: Là, on est vraiment dans l'ambiance. Hein.
5: Voilà.
4: Pour découvrir...
5: Ça, c'est par là.
4: Oh! Bonjour! Donc là, parmi les bruits que vous entendez, on est vraiment dans l'ambiance du début de vinification dans un domaine viticole en Bourgogne. Alors, Nathan Drouin, on est chez vous et on est un petit peu pas chez vous.
6: Exactement, ouais. On est chez Vincent Girardin, donc au 5 impasse des Lampennes, à Meursault. Et donc, j'ai la chance de pouvoir vinifier ici dans cet espace chez du coup mon patron.
4: Tout a été mis en tonneau déjà?
6: Oui, tout à fait.
4: De ce millésime 2025?
6: Exactement. Pour l'instant, seuls les aligotés sont en fermentation. Et les Saint-Romain et les Hauts-Cédures, qui ont été récoltés un petit peu après, eh ben, eux ne sont pas encore partis en fermentation.
4: Ah.
6: Ils sont en demi-muit en fait. Ouais. C'est pas la pièce traditionnelle bourguignonne, mais c'est des fûts de 500 litres. Pour pas justement marquer trop le vin et donc avoir vraiment la fraîcheur de la ligotée sur ce que je recherche.
4: Le fait d'avoir son petit rond de serviette,
6: oui,
4: dans un domaine a priori assez gigantesque, hein, parce que là on est vraiment dans une forêt de tonneaux.
6: On est bien équipés. Et c'est ça la chance.
4: C'est ça en fait, voilà, parce que le fait de démarrer une activité viticole aujourd'hui en Bourgogne, ça vous aurait demandé des millions d'euros, j'imagine.
6: Oui, beaucoup d'investisseurs, beaucoup d'investissements de ma part aussi. Et donc là, c'est vrai que j'ai la chance d'avoir les vignes et de me consacrer

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2: Ils sont jeunes et ont un avis sur tout. Ici Picardie donne la parole au Tchopicard. Annick Bonhomme.
3: Un enfant a-t-il le droit de ne pas être d'accord avec ses parents ?
4: Oui, et d'ailleurs, ils n'acceptent pas ça. On fait des choses qu'on n'a pas le droit et eux, ils le font devant nous. Nous, on doit se coucher tôt et eux, ils doivent se coucher tard.
5: Moi, je dis, oui, on a le droit de ne pas être d'accord parce que c'est pas tout le temps eux qui décident, parce qu'on a le droit de prendre un petit peu la vie. Par exemple, si nous, on mange un truc qu'on n'aime pas et eux, ils mangent un truc qu'on aime bien,
6: c'est un peu injuste. Hein.
7: En fait, quand, par exemple, nos parents, ils sont pas d'accord avec quelque chose, et que, en fait, nous, on a raison. Ils acceptent pas qu'on a raison. C'est les plus grands et ils veulent toujours avoir raison.
8: Et surtout, parlons de trucs familiales, le plus embêtant avec les parents, c'est que quand t'es l'aîné et que t'as toujours une petite dispute avec ta sœur, ils vont croire au plus petit. Pourquoi ? Je ne sais pas. Mais alors ça, c'est un truc qui me saoule vachement, en vrai.
9: C'est totalement vrai. Alors, la dernière fois, mon petit frère, il a mis ma chambre en bazar, alors j'avais tout rangé, mais j'ai pris.
3: C'est toi qui as été disputée ?
9: Oui.
3: Et tu as réussi à expliquer à tes parents ou pas ?
9: Oui, au bout d'un moment, ils ont réussi à me croire. Donc ça va, c'est mon frère qui a été puni, pas moi, heureusement, mais c'est l'injustice.
10: Pour moi, on obéit tout le temps à ses parents, même si c'est un truc grave et tout, j'obéis.
3: Mais quand vous n'êtes pas d'accord avec vos parents, est-ce que vous échangez, est-ce que vous arrivez à discuter ?
6: Oui, mais en fait, ils font ça pour notre bien, c'est pas parce qu'ils veulent pas.
3: C'est toujours pour votre bien ?
9: Non, c'est pas vrai.
7: Quand, par exemple, je suis pas d'accord avec ma mère, et elle me laisse m'expliquer, mais à la fin, elle dit toujours son dernier mot. Du coup, c'est moi qui ai tort et c'est elle qui a raison, alors que c'est moi qui ai raison.
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1: Monsieur le jardinier, ce nom vous dit peut-être quelque chose. Il donne de nombreux conseils sur les réseaux sociaux pour tenter de garder nos plantes en bonne santé et surtout en vie. Elle vient de publier un livre qui va vous intéresser si vous aimez le jardinage. Tout le monde peut jardiner. Bonjour monsieur le jardinier.
2: Et bonjour.
1: À quel moment vous avez compris que le jardinage allait devenir un petit peu plus qu'un loisir?
2: Dès que j'ai goûté mes premières récoltes, la qualité qui était incomparable et c'était vraiment des produits d'exception, j'ai été piqué.
1: Vous expliquez avoir commencé avec des échecs, comme tout bon jardinier qui se respecte. Qu'est-ce qui a changé dans votre approche entre vos premières frustrations et la méthode actuelle que vous avez pour jardiner?
2: Alors, je n'ai pas une méthode en particulier pour jardiner, et c'est pour ça que ce livre il est intéressant, parce qu'il y a plusieurs méthodes, et chacun va pouvoir utiliser les méthodes qui sont adaptées à sa situation, que ce soit un climat qui est différent, un sol qui est capricieux, peu importe, une exposition particulière. En fait, il n'y a pas une vérité, il y a des vérités, donc il n'y a pas une méthode, mais des méthodes à mettre en pratique en fonction de sa situation.
1: Vous parlez du jardinage comme d'un art de vivre. Ça veut dire quoi concrètement dans le quotidien?
2: Le jardinage, c'est vraiment un art de vivre. Pourquoi? Parce qu'on va récolter nos propres produits, on va consommer de saison, on va vivre en harmonie avec la nature. C'est pas juste cultiver des plantes, c'est un véritable art de vivre. Après, tout le monde peut jardiner, mais c'est vrai que tout le monde n'y parvient pas.
1: Vous avez grandi en Moselle, dans les jardins ouvriers. Ça vous a donné des sources d'inspiration?
2: Oui, on a tous en Lorraine une grand-mère ou une arrière-grand-mère qui cultivait son jardin et qui nous a nourris quand on était petits avec des bons petits plats faits maison.
1: Dans ce livre, vous affirmez que la main verte, justement, elle n'existe pas. C'est un mythe un peu qu'on essaye d'entretenir?
2: Oui, parce qu'en réalité, tout le monde peut jardiner. Du moment où on a les bonnes compétences. C'est pour ça que ce livre a été créé. Je l'ai découpé en deux parties. La première partie, c'est 7 règles qu'on doit respecter pour pouvoir jardiner en harmonie avec la nature. Et la deuxième partie, c'est un calendrier mois par mois que pour pouvoir suivre et savoir quoi faire.
1: Est-ce qu'on peut vraiment nourrir une famille toute l'année avec un potager, même ici en Moselle?
2: Si on prend par exemple mon arrière-grand-mère, elle nourrissait 9 enfants avec son potager. Donc nous, justement, on a une histoire culturelle où vraiment, je pense qu'on est les meilleurs jardiniers en France, parce que le climat, il est vraiment pas facile. Plus être sur les légumes du soleil, donc tout ce qui va être tomates, aubergines, melons, ça, on va avoir des difficultés. Mais pour le reste, au contraire, vu qu'on a quand même pas mal d'eau, on va pouvoir se nourrir plus facilement qu'à Marseille, par exemple.
1: Vous fédérez plus d'un million de personnes sur Instagram, c'est assez énorme. Qu'est-ce que ça change dans votre manière de transmettre?
2: Je me rends compte surtout qu'il y a de plus en plus de gens qui veulent se mettre au jardinage, qui veulent retrouver une nourriture qui a vraiment du goût. Et en fait, justement, c'est ce million d'abonnés qui m'a permis de savoir un peu les questions que les débutants se posent. Je suis passé par là aussi. Mais toutes les questions, toutes les semaines, j'ai des questions, et j'y ai répondu dans le livre.
1: Tout le monde peut jardiner, c'est le livre que vient de sortir Monsieur le Jardinier, notre star du potager ici en Moselle. Je vous conseille de vous le procurer, de l'offrir même à ceux qui n'ont pas la main verte. Ça pourra peut-être fonctionner. Merci à vous.
2: Merci, à vous aussi.
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3: Ici à la Souterraine, en passant devant le tiers-lieu, la maison d'à côté, peut-être que vous vous êtes déjà demandé ce que c'était avant. Eh bien, on a trouvé des personnes pour nous répondre. Annick et
4: Roger Boulevard.
5: Je remonte en 1946, où c'était avant un café-restaurant-pâtisserie. Les jeunes filles venaient avec leurs copains et ils mangeaient beaucoup des pâtisseries, notamment des bonnes brioches, qui étaient vraiment délicieuses. Les propriétaires de ce restaurant étaient assez âgés, c'était monsieur et madame Piton. Ils ont revendu leur commerce en 1952. C'est monsieur et madame Poti qui étaient bouchers de profession. Monsieur Poti et sa femme Alice ont repris donc le commerce. Alice tenait la boucherie plus le café qui était resté. Je suis arrivée quand ça a été revendu ici aux personnes qui ont fait la maison d'à côté en 2017.
6: L'actuel café, c'était là où il y avait le café avant?
5: Non, pas du tout. Alors, l'actuel café d'aujourd'hui était l'ancienne boucherie. Quand les parents ils se sont mis à la retraite, les enfants n'ont pas repris la succession. Donc, c'est pour ça que ça a été revendu en 2017 à la pour devenir la maison d'à côté.
4: Ma sœur fréquentait Mademoiselle Pouty, mais le reste, je ne pourrais pas vous en dire plus. Hein.
5: Ici, par contre, c'est que cette grande pièce où nous sommes, dans la maison d'à côté, c'était le café-restaurant-pâtisserie. En 1946, ça, c'était la grande pièce. Et c'était un lieu de rencontre.
4: Ça tenait à côté de la boucherie ou dans la boucherie ?
5: Ici, non, dans la grande salle. Parce que là où il y a le café actuellement, c'est la boucherie. C'était l'ancienne boucherie.
7: Bonjour ! Bienvenue à la maison d'à côté. Moi, je me présente, je m'appelle Elsa. Je m'occupe avec mes collègues de ce lieu. On est une coopérative et nous avons l'association Bocal et Facelli qui est intégrée. On va proposer plein d'activités, la cuisine, le jardin. On invite les personnes à se retrouver autour d'un café, d'une boisson chaude ou froide. On a aussi des sirops. Et puis après, on va avoir des loisirs créatifs, l'apprentissage numérique, ce rendez-vous gratuit. Et on fait de la location d'espace, en gros.
6: Moi, je m'appelle Océane. Océane, est-ce que c'est toujours un lieu où on vient prendre une pâtisserie avec les copains ?
8: Bah, on peut dire ça, oui, parce qu'on a le lycée qui est juste à côté. Donc, parfois, les étudiants viennent ici avec leurs amis, leurs copains. Donc, oui, il y a beaucoup de pâtisseries faites maison et elles sont excellentes.
6: Le goût pour le partage et les pâtisseries, ça perdure dans le temps.
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9: Tous les jeudis, vous partagez avec nous un lieu de Provence. Et ce matin, vous allez nous faire découvrir une source.
10: Eh ben non.
9: Ah bon ?
10: Non.
9: Mais qu'est-ce que vous m'avez écrit alors ?
10: Ben, c'est faux ce que non, vous... mais sur le coup, je voulais, puis après, je me suis dit, non, une source, ça se dit pas.
9: Vous faites un peu comme vous voulez.
10: Exactement. Non, ça se dit pas une source. Alors, c'est pas moi qui le dis, c'est l'île des Bellons dans le château de ma mère. Voilà. Mais je vais quand même vous parler de source à travers Manon. Oui. Hier, vous vous rappelez, je vous ai parlé de l'expression patin couffin.
9: Oui.
10: Hein, qu'on emploie dans le sens de etc. Mm. Et j'ai mentionné l'expression et le con de Manon. Et pour n'offenser personne, j'ai dit, ne le prenez pas pour vous les Manon, c'est juste une expression. Et j'ai ajouté, on vous aime d'amour. Mm. OK. Problème, c'est qu'à peine ma chronique finie, ma chérie m'a demandé, c'est qui cette Manon que tu aimes d'amour?
9: C'est vrai.
10: Alors, je lui ai dit, mais personne, c'est une expression. Et elle me dit, mais pourquoi tu lui dis que tu l'aimes d'amour? J'ai dit, mais non, mais t'as pas la ref, c'est Pagnol, c'est Manon des Sources, c'est Hugolin, hein. Vous savez, Manon, je t'aime d'amour.
9: Oui, en fait, c'est non, Eric.
10: Manon, je t'aime d'amour.
9: Je t'aime, Manon.
10: Voilà, on est d'accord, voilà. Mais désolé, on va quitter la poésie bucolique et romantique de Manon des Sources et les collines pour que je vous explique cette expression, le conte de Manon. Alors, pour tout vous dire, on sait pas trop d'où elle vient, elle semble pas typiquement provençale, en tout cas, on la connaît dans le sud-ouest, jusqu'à chez Francis Cabrel, même si elle est très attachée à la Provence, notamment à travers l'œuvre de Pagnol, bien sûr. Comme je vous l'ai dit, on l'emploie pour exprimer, là aussi, une suite que l'on n'énumérera pas, comme pour dire, etc., hein. Exemple, dans un roman de Jean-Paul Delfino, et tout le con de Manon et tout le tremblement. Ou encore, chez Maurice Gouirand, hein, il regrettait la prospérité de Marseille, mais aussi le respect de la religion, de la morale, de la discipline, du patin couffin et du con de Manon. Oui, le con de Manon, c'est l'équivalent de patin couffin et tutti quanti. Autre subtilité décrite par Rivo Nora dans son dictionnaire des parlers régionaux, l'expression serait utilisée pour couper court aux exigences de son interlocuteur. Exemple, et le con de Manon, non, pendant que tu es, leur dire, allez, c'est bon, hein, arrête-toi, tu m'as gonflé. Dans la lignée des fatio de, fan de chichoulo, fan de pute, ou même, autre expression avec d'autres prénoms, je suis désolé, la putain d'Adèle ou la putain de la Caroline, c'est, on va avoir des problèmes.
9: Je pense, oui.
10: Cette interjection est aussi utilisée pour marquer la surprise. En voici un exemple sous la plume de Maurice Gouirand, cette fois dans le théorème de Langambi, le con de Manon, mais c'est mon riri. Et on la trouve aussi chez Gilles Del Papas sous la variante la con de Manon. Selon Robert Bouvier dans le Parler Marseillais, l'expression exprime aussi le dépit ou l'irritation, hein, et il donnait cet exemple, le con de Manon, ça a encore foiré. On trouve aussi des variantes avec le con de Madon, et on vous aime aussi d'amour, les Madons. Non, je vais rien dire parce que je vais avoir des problèmes avec Magaté. Magaté, c'est toi que j'aime d'amour. En tout cas, tous les auteurs s'accordent à dire que Manon est sûrement là juste pour la rime, sans aucun lien avec une quelconque Manon qui aurait existé.
9: Ben bien sûr.
10: Et je vous le confirme parce que j'ai vérifié toutes mes sources.
9: Parfait. Un petit bonjour à votre gâté qui nous écoute ce matin.
11: Manon des Sources.
9: Oui, non, mais c'est pardon.
11: Il avait dit Manon des Sources.
10: Non, j'ai vérifié mes sources maintenant. Je ne sais pas s'il l'a vérifié.
9: Oui, non, mais bien sûr. Bien sûr. Mais vous me prenez.
10: On vérifie.
9: C'est pas possible, ça.
10: C'est comme ça.
9: Non, mais si vous voulez, je vous laisse.
10: Mais non, thème d'amour, Eric.
9: Bon. Donc, un petit bonjour à votre gâté. Oui. Je le confirme, mais Eric est sage comme une image.
10: Hein. Exactement.
9: Enfin, chérie, je t'aime.
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2: Bonjour Arnaud Fromage.
3: Bonjour, bonjour à tous.
2: La nécessaire minute contre toi, c'est maintenant. C'est vous que j'ai vu tout à l'heure, hein, le doigt dans le pot à pâte à tartiner. C'est quand même pas très propre, hein, tout ça.
3: Je sais, mais que voulez-vous, c'est tellement bon et tellement régressif, la pâte à tartiner, du chocolat, des noisettes et plein d'huile. Bon, ça aide pas à rentrer dans du 38, mais flûte à la fin, il faut savoir se faire plaisir. Et surtout, cette merveille a bien failli ne jamais exister.
2: Alors comment ça, à cause de Monsieur Ferrero, c'est ça?
3: Non, lui, il y est absolument pour rien, ce serait plutôt à cause de l'homme de Néandertal. Je vous explique. L'année dernière, des scientifiques de l'université d'Aarhus au Danemark se sont mis en tête de reconstituer le paysage et d'identifier les essences de plantes qui poussaient en Europe il y a 100 000 ans avant l'arrivée de l'homme. Pour cela, ils ont collecté des pollens anciens, les ont analysés et les résultats ne sont finalement pas si surprenants que ça. On y retrouve du tilleul, du hêtre, du charme et donc bien sûr des noisetiers. Beaucoup de noisetiers même, l'arbuste prolifère en effet dans les plaines, hors des forêts. Alors il faut s'imaginer qu'à cette époque, l'Europe était remplie de hordes de bisons, de rhinocéros, d'éléphants de 4 mètres de haut qui pouvaient peser jusqu'à 13 tonnes, autant dire des débroussailleuses, des animaux géants qui, en empêchant la forêt de tout grignoter, assuraient ainsi indirectement un espace pour les noisetiers. Bon, les années passent, et il y a 45 000 ans, l'homme quitte son berceau africain pour gagner l'Europe. Les premiers humains s'habituent à leur nouvel environnement, ils commencent à chasser les grosses bestioles. Aucun risque pour ces espèces, les humains sont bien trop peu nombreux pour représenter le moindre risque. Mais il n'empêche que ça commence à modifier légèrement l'équilibre en place. Moins de grands animaux, moins de défrichage, donc plus de forêts et moins de noisetiers. Si bien que, nous dit encore l'étude, ils sont passés pas loin de l'extinction.
2: Alors qu'est-ce qui a sauvé les noisetiers justement, Arnaud ?
3: Eh bien, ces mêmes humains. En effet, alors que les noisetiers étaient sur le point de disparaître, nos ancêtres ont commencé à développer ce qu'on appellera plus tard l'agriculture. Or, le bois de noisetier, c'est très pratique si l'on veut se fabriquer des outils, des armes, réaliser un peu d'artisanat ou tout simplement manger des noisettes. Les premiers hommes ont donc commencé à les cultiver, sauvant ainsi les noisetiers de la disparition. Alors, aujourd'hui, on n'a plus d'éléphants sauvages de 4 mètres de haut en Europe, mais heureusement, il nous reste les noisettes. La pâte à tartiner peut donc exister. Et ma journée peut commencer.
2: Ouf, je suis rassuré aussi parce que le petit déjeuner n'aurait pas la même saveur. Sinon, merci beaucoup Arnaud Fromage et heureusement également qu'on n'a plus d'éléphants. Eh bien, à demain, je crois.
3: À demain.
2: Bah oui, c'est ça, demain pour la nécessaire minute comtoise en réécoute, évidemment, sur l'application ici et sur ici.fr.
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4: Alors bonjour, je m'appelle Fabrice Pesanti, j'ai 56 ans, je vis dans le Médoc depuis mon enfance, je suis né dans le Médoc, d'un père italien, d'une maman médocaine. Alors là il est 22h30, dans 10 secondes on va monter sur la scène, on est anxieux, on y va. Vive le Saint-Sébastien.
5: Ça se passe un peu comme ça, les soirs de spectacle dans ce cabaret du Médoc à Couquec, petit village de 270 habitants. Le Saint-Sébastien reprend tout simplement le nom des grands-parents de Fabrice qui étaient propriétaires des lieux dans les années 80. Cet établissement fête cette année ses 30 ans et il fait travailler une équipe de 15 personnes.
6: Et bien voilà mes chers amis, je vous souhaite la bienvenue au Saint-Sébastien.
5: Fabrice est un enfant du pays, c'est sur cette terre qu'il a commencé à se passionner pour les costumes et le théâtre.
4: Tout jeune, j'avais quel âge ? J'avais 10 ans. Je m'amusais à coudre des choses, à faire des costumes, à faire des choses comme ça. Et avec mes sœurs, on arrivait à faire des pièces de théâtre, on se déguisait, on faisait des personnages déjà. Et en fait, j'ai commencé très très jeune à me déguiser et à faire des costumes.
5: Et quand vous est venue l'idée de créer ce cabaret ?
4: Un jour, eh bien, on s'est dit pourquoi pas se faire un petit spectacle. J'ai commencé par Régine à l'époque et en fait ça a fait boule de neige.
5: Vous remplissez la salle tous les soirs ?
4: Actuellement, oui.
5: Et donc du coup c'est quoi la recette du succès ?
4: Il faut aimer les gens et puis surtout avoir un spectacle de qualité.
6: Alors mes chers amis, je vais vous présenter donc un artiste, Britney Spears. Mes chers amis, je vous demande de l'applaudir comme il se doit. Voici Monsieur Brice. Baby, can't you see?
4: C'est en fait fait, les artistes qui sont là, qui s'approprient les personnages en fonction de leur morphologie, en fonction de leur état d'esprit, parce qu'en fait, c'est une passion qu'ils ont envers l'artiste et qu'ils interprètent. Alors moi, depuis de nombreuses années, j'interprète Dalida. Mais au niveau du maquillage, déjà, il va falloir travailler les yeux, parce qu'elle avait un regard un petit peu dans la tristesse. On sentait qu'il y avait de la mélancolie dans ses yeux. Et on met la perruque, on met la robe, et là, on rentre directement dans le personnage, jusqu'à ce que on se voit dans la glace. En fait, on est face à la glace, et puis dans l'œil, on arrive à distinguer la femme que l'on va interpréter. Dès qu'on entend les « ah » et ou les « oh », ben là, on est super content, quoi. Ça y est, ça match, quoi.
5: Alors, ce cabaret, il a bénéficié d'une sacrée visite. Le roi du cabaret, justement, c'est Michou.
4: Pour nous, c'était une grande fierté de l'avoir ici à Couquèque, dans notre cabaret.
5: Quand il est arrivé ici, vous a dit quelque chose dont vous avez encore le souvenir.
4: Il a dit mais c'est plus beau qu'aux Folies Bergères, il a dit.
5: Fabrice est en couple avec Stéphane Berthier. Ils sont à la tête de ce cabaret qui est une vraie réussite. Il peut recevoir jusqu'à 120 spectateurs, soit à peu près la moitié de la population de Couquèque. Le Saint-Sébastien est notamment ouvert tous les vendredis, samedis et dimanche soirs.

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1: Vous écoutez Camille Perrer avec T'as eu vent de nous deux.

0: chanson parle de la passion pour l'écriture, la musique, le partage. Et la jeune artiste de Romans-sur-Isère s'est inspirée du roman d'Alain Damasio, La Horde du Contrevent. Camille Perrer, t'as eu vent de nous deux. Un coup de cœur ici de Romardèche.
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3: Un auteur, compositeur et chanteur, depuis peu acteur, entré dans l'œil du grand public en 2019. Il avait alors 19 ans, bébé, et avait représenté fièrement la France à l'Eurovision.

0: s'en est passé des choses depuis pour Bilal Hassani. 3 albums, des tournées, des collaborations diverses et variées. Et toujours cette même idée, avancer, évoluer, se dépasser. Bilal Hassani vient de dévoiler une toute nouvelle chanson qui s'appelle Beaucoup et qui me laisse penser qu'il a beaucoup de choses à vous raconter. Ça tombe bien, il est ce soir l'invité de Décibel. Bilal Hassani, bonsoir.
1: Bonsoir Émilie Mazoyer.
0: Comment vas-tu Bilal?
1: Ça va super, et toi?
0: Moi ça va très bien, ravie de te voir en pleine forme.
1: Oui.
0: Avec plein de projets, ça c'est important. La nouvelle chanson s'appelle Beaucoup, mais avant, pour savoir d'où on part, j'aimerais qu'on écoute ensemble la dernière chanson qu'on a écoutée quand tu étais là dans ce studio tous les deux. Elle s'appelle La Question.

En fait, t'avais prévenu dans cette chanson-là que t'allais sortir de la cage, sortir et casser les cases. Et donc, on est sur un gros changement d'ambiance puisque ta nouvelle chanson, beaucoup, c'est plutôt comme ça.

0: 10 ans ne séparent pas les deux extraits précédents, mais simplement quelques mois. Raconte-nous ce changement d'ambiance, même si encore dans la question, sur un mode très doux de piano, voix et cordes, tu disais que de toute façon, tu n'allais pas rester sage.
1: C'est ça, moi je ne suis jamais sage. Mais je pense qu'après l'Affreuse, qui était une création pour l'Hyper Weekend Festival, ici même à la Maison de la Radio, j'avais fini un petit peu ce trajet-là.
0: Ouais. La question, ce n'était pas juste une chanson,
1: oui.
0: C'était dans le cadre de tout un spectacle qui était très posé, très piano-voix.
1: Exactement, ouais. Piano-voix, où je voulais m'essayer à l'exercice de la chanson. Et après, je me suis posée, je me suis dit, tu sais quoi, attends un peu et on verra si ça revient. Et donc, les idées ne me venaient pas tout de suite. Parce que la priorité, je pense, avant d'arriver à beaucoup, avant d'arriver à faire un album, c'était de me reconnecter avec moi-même et aussi avec mon public et mon audience. Et c'est là où la première étape a eu lieu, qui était celle de reprendre un peu contact avec mon public de manière un peu plus directe.
0: C'est intéressant, t'as dit public et après t'as dit audience. Alors même si in English audience, c'est public, en vrai, dans la vie, et notamment dans ta vie, c'est pas le cas de tous les artistes, mais en fait, t'as deux publics. C'est-à-dire, t'as ton public de musique, des gens qui vont aller à tes concerts, qui vont écouter ta musique, etc. Mais t'as aussi quand même 3 millions d'abonnés, je crois, sur Instagram, etc. Et ça, est-ce que c'est les mêmes? Pas forcément. Donc, quand tu parles de la reconnexion avec le public, tu parles de ceux qui suivaient ta musique?
1: Je parlais non plutôt de ceux qui me suivaient au quotidien.
0: Ah oui.
1: Parce que ceux qui me suivent au quotidien, ça faisait des années que je les avais un petit peu mis de côté.
0: Oui, d'accord.
1: Pour prioriser du coup de la création artistique, les albums, les films que j'ai pu faire, toutes ces choses-là. Et donc du coup, j'étais en train de me dire, bon, je m'ennuie un peu, je suis à la maison, je vais bien, je vais discuter avec eux, on va voir ce qui va en découler. Et en fait, de là, je me suis à la fois réconcilié avec cette partie de moi que j'avais un peu mis de côté. Et ensuite, des idées me sont revenues un peu pour écrire de la musique.
0: Et oui, et alors, tu t'étais déconnecté de ça, pourquoi? Parce que tu t'étais dit que pour être un vrai artiste, tamponné, artiste, chanteur, il fallait pas faire des vidéos, il fallait pas être trop marrant, en fait.
1: C'est ça. En fait, c'est le côté drôle, c'est le côté internet aussi qui est assez neuf. Et le fait que le métier demande un petit peu il y a cette quête de légitimité qui vient parfois même pas de nous, mais qui nous a un peu imposé. Et en fait, je me suis rendu compte que je m'en foutais un peu.
0: Bah oui.
1: Parce que de toute façon, ce que je fais, c'est assez inconventionnel. Et que les personnes qui m'ont permis aujourd'hui d'être là et de pouvoir produire de la musique, un peu comme bon me semble, c'est toutes les personnes qui me suivent au quotidien et qui sont tombées un peu sur ma chaîne YouTube au début, sur mes reprises.
0: C'est vrai que toi, t'avais commencé sur YouTube avec des reprises.
1: Voilà.
0: Plutôt des chanteuses qu'on adore d'ailleurs.
1: Ouais.
0: Tu reprenais qui
1: Ariana Grande, Lady Gaga, c'est toutes les choses comme ça.
0: C'est ça. Et c'est vrai qu'après, quand t'as commencé à sortir ta musique à toi, tu t'es dit, mince, entre les reprises sur YouTube et l'Eurovision, si je veux être considéré comme un artiste,
1: il faut un pivot. Voilà.
0: Il faut un pivot.
1: C'est
0: et là, maintenant, tu peux concilier les deux.
1: Ouais, parce que, en plus, je vois toutes mes idoles qui sont maintenant des Instagrammeuses, des TikTokers. Et donc, du coup, je me suis dit, bon, si tout le monde y est, moi, c'est un outil que j'utilise depuis toujours et que j'aime bien pratiquer. Donc, j'ai commencé juste par refaire des petites vidéos, des choses comme ça. Et en fait, par l'humeur de tout ça, des chansons me sont venues, un concept et puis un disque. Et je me suis dit, ok, bon, bah, alors on va faire un disque maintenant. Peut-être que c'est tôt, mais j'y vais.
0: Ok, donc décomplexé, pour nous dire, et détaché de ce que les uns ou les autres peuvent penser. Donc ça, c'est plutôt une bonne chose,
1: toujours,
0: je pense, quand on écrit de la musique. Donc tu dis, des idées me sont venues. Donc une de ces idées concrétisées, c'est beaucoup, qu'on va écouter évidemment dans quelques secondes. Mais alors avant, prépare ton audience ici radio à ce qu'ils vont entendre.
1: Beaucoup, c'est une chanson de dance music, c'est de la musique dansante, de la pop électronique qui est très inspirée de la musique avec laquelle j'ai grandi. Ça peut être la French Touch, tous ces courants-là avec Daft Punk, Justice, mais aussi Bob Sinclair, Martin Solveig, David Guetta, et aussi le Madonna des années 90.
0: Mais oui, j'allais dire, moi ça m'a rappelé, moi qui étais vivante, contrairement à toi à l'époque, ça m'a rappelé pas mal les années 90.
1: C'est ça, c'est très 90, très house 90, parce que c'est des courants que j'aime beaucoup, c'est la musique que j'écoute énormément, et j'avais envie de créer vraiment la musique, la BO de mes soirées, la BO des bonnes soirées que je passe avec mes amis. Et vu que je suis le musicien du groupe, c'est pratique. Je peux faire de la musique pour nos ambiances. Et là, on avait une ambiance que j'ai vécue et je me suis dit, ah, ça peut faire un bon titre.
0: Et de quoi ça parle beaucoup?
1: Beaucoup, ça parle de plein de choses. Il y a plusieurs lectures. La première lecture, c'est une chanson qui parle d'amour, qui parle d'un amour un peu artificiel, un peu en surface, où on décide de s'amuser avec son amant sans trop réfléchir aux responsabilités que demande l'engagement. Mais il y avait cette autre lecture que je trouvais assez intéressante avec l'idée du mot beaucoup, parce que on peut souvent penser à Bilal Hassani, à ma personne, et se dire que j'en fais trop. On m'a beaucoup dit que j'en faisais trop. Et moi, j'aime bien répondre à ça en disant que j'en fais beaucoup et que ça part d'une générosité plutôt. Tout mon enthousiasme, que ce soit capillaire, vestimentaire, dans mon interprétation, ma musique, mes clips, mon esthétique, tout ce que je présente, c'est de la générosité. C'est vraiment juste parce que j'aime donner. Bah donc, oui. C'est pas trop, c'est beaucoup.
0: Mais évidemment.
1: Et beaucoup, c'est bien.
0: Évidemment. Et non, et puis surtout, trop peu, c'est chiant.
1: Exactement.
0: C'est là où la vie est intéressante, c'est quand c'est trop, quand on est trop amoureux ou trop en colère, ou enfin, on voilà. T'a reproché ça. Hey, bon. En même temps, toi, on aurait pu te reprocher à peu près tout à un moment. Non, mais c'est vrai, c'est quand même.

0: Et Bilal, il fait beaucoup. L'album arrivera, on n'a pas la date exacte, mais à la fin de l'été. Bilal, est-ce qu'on a le titre de l'album?
1: Oui, le nom de l'album, c'est « Bonsoir Paris
0: ». J'adore. Mais comment tu vas faire quand tu seras en tournée? Alors tu diras « Bonsoir Paris à Saint-Malo ».
1: Non, on va pas dire bonsoir Paris. On va faire bonsoir Toulouse, ah, bonsoir Lyon. Et on passe partout en France avec le bonsoir tour. Mais donc voilà, on va adapter l'album à toutes les villes de France. Mais l'album s'appelle Bonsoir Paris.
0: C'est pas ta première tournée, mais...
1: C'est ma plus grosse tournée.
0: C'est ta plus grosse, ouais.
1: J'ai jamais fait autant de dates de ma vie. Donc venez, prenez vos places, ça va être trop bien, ça part très vite. On est très très contents parce que, voilà, on s'est associé avec 3C, qui est un super tourneur. Pour monter le Bonsoir Tour, le but c'était d'aller rencontrer le maximum de personnes. Le spectacle qu'on est en train de monter, le show qu'on est en train de monter, il est évidemment à mon image, donc grandiloquent. On veut offrir quelque chose on veut donner un espace aux gens pour se séparer un petit peu de leur vie quotidienne qui peut être un peu morose. Je pense qu'on est dans une époque qui est très cynique, où il est difficile même d'aller chercher la culture pour s'évader.
0: Ouais.
1: Moi, je veux un petit peu prendre les gens avec le crochet comme ça, leur dire « Venez !» Moi, je vous prends avec moi et on va aller s'amuser un petit temps. Et c'est vraiment la mission de ce show. Ouais.
0: Parce que par les temps qui courent, tu penses que prendre le temps de s'amuser, d'écouter ou de regarder du beau, du drôle, du doux, c'est presque un choix politique, quoi.
1: Je pense que c'est important. Il faut pas oublier la culture dans les époques. Dans l'époque, c'est très important de prendre la culture comme un échappatoire et il faut pas se sentir mal de se faire du bien, quoi. Mmh. Il faut savoir trouver.
0: Parce qu'on peut reprocher, c'est vrai, certains artistes, on dit ah mais ils ne s'engagent pas, on ne l'a pas entendu, il ou elle d'ailleurs sur tel ou tel sujet, etc. Et en fait, offrir de la joie et ne pas forcément prendre la parole sur les sujets sans dire que ça t'intéresse pas, mais c'est aussi préserver finalement les gens qui viennent te voir, les sortir justement du marasme.
1: Peut-être, moi je pense que c'est important de s'engager quand on a l'impression que notre propos est légitime et pertinent surtout. Parce que si on est impertinent, ça sert à rien de parler. Aujourd'hui, je pense que beaucoup de gens parlent tout le temps, donc ça c'est bien. Il faut se rappeler de son rôle. Moi, évidemment, je suis artiste, donc ma mission première, elle va être de divertir, d'offrir à travers de la musique, à travers des chansons, à travers du spectacle, de donner du bien aux gens. Et puis ensuite, dans ma place donc de personnalité publique, si je peux utiliser ma plateforme pour discuter de choses qui comptent pour moi et où j'ai l'impression que je suis pertinent d'en parler, je le fais aussi. Je pense que tout ne s'annule, rien ne s'annule, tout peut exister ensemble, mais que c'est important de faire vivre la culture dans cette époque-là.
0: Tu l'as fait, notamment au travers de tes chansons, on parlait de sujets pas faciles. Par exemple, avec Gisèle Pellicot, on a entendu et son procès, et puis ensuite son livre, La soumission chimique. T'en as parlé dans une de tes chansons. Récemment, dans le podcast aussi de ton amie Léna Situation, t'as expliqué que t'avais été tentée par certains paradis artificiels qui auraient pu vraiment te faire du mal. Donc en plus, oui, on peut pas dire que tu refuses les sujets difficiles.
1: Non, je les refuse pas. Et puis surtout, là encore, j'essaye toujours de trouver la bonne place et le bon moment pour en parler. Avant d'arriver sur le déroulé de cet album de Bonsoir Paris, qui est vraiment genre une bulle d'air frais et de bonne humeur et aussi un album de fête, je voulais quand même parler à ma communauté qui est quand même encore relativement jeune, c'est des jeunes adultes.
0: C'est moi la plus vieille.
1: Mais voilà, leur dire que l'existence de ces paradis artificiels dans l'époque aussi et dans ces temps sont des échappatoires rapides mais pas efficaces et qui durent pas dans le temps. Donc voilà, quand on peut, il faut discuter, il faut parler avec les gens et aux gens aussi.
0: Je me souviens la première fois que je t'ai interviewé, Bilal, et t'étais pas bien vieux. T'es toujours très jeune, évidemment. Mais je me souviens de quelqu'un qui voulait vraiment bien faire, qui voulait être vraiment très très bon élève. Alors, ce qui est évidemment pas un défaut, mais qui peut-être t'a fait beaucoup de nœuds au ventre.
1: Oui.
0: Comment va le ventre?
1: Le ventre va tellement bien maintenant.
0: Ah.
1: Oui. Alors, je suis toujours aussi perfectionniste, mais j'ai trouvé un meilleur endroit où aller puiser le parfait. Voilà. Donc j'avais des quêtes qui étaient un petit peu trop distancées et cumulées avant. Je me disais, il fallait à la fois que je fasse ça et ça et ça bien pour ces personnes, ces personnes, ces personnes. Maintenant, j'essaye de me faire plaisir à moi d'abord et j'essaye de faire des choses qui me font du bien parce que j'ai l'impression que ça se traduit mieux après quand j'en vois.
0: Et comme le pays a besoin de danser en ce moment, Bilal Hassani vous propose beaucoup.

0: l'avis à toi de Bilal qui écrit de la musique, qui écrit les paroles, cette chanson par exemple, beaucoup. Comment tu les fabriques tes chansons? T'es où? T'es tout seul? T'es comment?
1: Là j'étais en before, en avant-fête, chez ma copine Marie-Victoire, à qui je fais des gros bisous. On était une quinzaine. Et en fait, j'ai reçu une ébauche de Sutus, qui est le producteur avec qui je travaille depuis Théorème, qui est aussi un très bon ami à moi. On a le même âge, on fait les mêmes trucs et tout. Et en fait, il m'a envoyé la maquette et le refrain était écrit. Donc, il avait une proposition de parole sur le refrain que j'ai maintenu, que j'ai gardé. Et en fait, j'ai habillé tout le reste, j'ai fait tous les couplets et tout, en regardant mes potes. Voilà. Donc, je me suis mis au calme, j'ai mis mes écouteurs en réduction de bruit, je les ai regardés vivre. Et ça m'a inspiré les couplets, le pont et toute la thématique du coup de la chanson comme ça dans la vie.
0: Bon, et ça va, tes proches ils sont au courant qu'à certains moments tu vas prendre juste 3 mètres de recul, ouais, les regarder, savent. Écrire, ils savent,
1: ça arrive souvent. et après je leur dis voilà, c'est ça la chanson, ça c'était ce soir-là, ça c'était quand on a fait cet après-midi-là, c'est quand on est parti en week-end. Ils sont c'est marrant, ils recollent un petit peu les morceaux, mais c'est très fun. Mais voilà, la vraie mission, je pense, dans mon écriture, surtout sur ce disque, c'est que pour moi la pop française, elle existe. On la met vraiment souvent sous le tapis. On dit qu'elle n'existe pas, on dit qu'on fait de la variété très bien, qu'on fait de la chanson très bien, mais on a fait de la très bonne pop. C'est ok d'écrire en français de la musique pop.
0: Ouais.
1: Ça, c'est possible, ça peut sonner bien, ça peut être de la très bonne musique, et on l'a montré, on a plein d'exemples. Moi, quand j'ai grandi, de mes 0 à mes 12 ans, il y avait une scène pop française qui...
0: Tu penses à qui, par exemple?
1: Tellement de gens. Je pense à Laurie, je pense à Jennifer, je pense à Shaim, que je pense était super pertinente. Je pense que même Étienne Dao, c'est de la pop.
0: Lio,
1: c'est de la pop, de la vraie, vraie pop. Et tous ces artistes-là, et en vrai, Guetta, tout ce qu'il a fait, Solveig, Sinclair, c'était de la pop. Et bon, c'était pas tout le temps en français, c'était pas en français, mais la pop en français, elle existe, et on en a eu de la très bonne. Je pense qu'il y a juste eu un moment où on s'est assagi, où il y a eu, ou peut-être par humilité ou par sobriété, on a décidé de baisser un petit peu toute l'exubérance, mais moi, je suis là pour la ressusciter. Voilà, c'est ma mission.
0: Tu sais que si tu te présentais aux élections présidentielles, on vient de trouver ton slogan, ressusciter
1: la pop française.
0: La pop française, ressusciter l'exubérance.
1: Oui,
0: j'adore ça.
1: C'est ça, c'est mon slogan.
0: Il est trop fort.
1: Votez pour moi.
0: Ah, je voudrais te faire écouter quelques notes de la chanson de la jeune Monroe. Je le disais tout à l'heure, toi, quand t'as défendu la France à l'Eurovision, t'avais 19 ans. T'étais déjà pas bien vieux. Elle a 17 ans. Peut-être que tu l'as déjà entendue. C'est la chanson avec laquelle elle va défendre la France dans 10 jours.

0: chanteuse lyrique.
1: Évidemment, il y a toute une partie qu'on ne pourra pas chanter sous la douche, mais c'est pas grave.
2: Ouais, très beau.
1: Qu'est-ce que tu si tu pouvais aller la voir et lui dire un petit truc à l'oreille juste avant qu'elle monte sur scène, tu dirais quoi?
2: Reste concentré. Je pense que c'est un exercice qui est très particulier, l'Eurovision, parce qu'il y a beaucoup de forces parallèles qui rentrent en jeu de ce concours-là, mais je comprends sa mission, qui est la même que la mienne quand je le faisais en 2019. C'est, on a envie de chanter, on veut une scène. Elle est sur une très grande scène. Je lui dis d'essayer de s'imprégner. Je lui dirais de s'imprégner de ce qu'elle voit. Les câbles, ses écouteurs, son micro.
1: Qu'elle regarde, très concret, en fait.
2: Très, très concret, voilà. Qu'elle les regarde avec beaucoup d'attention pour se souvenir. Parce qu'on oublie vite les choses comme ça. Et que surtout quand il y a des résultats, quand il y a des votes, des choses comme ça, on a l'impression qu'il faut penser à après. C'est vraiment l'un des rares moments où j'ai l'impression que... Non, il faut toujours être dans l'instant présent, mais c'est très important de le faire aussi à ce moment-là.
1: Et toi, 7 ans après, si tu pouvais, par une magie quelconque, aller murmurer à l'oreille du Bilal de 19 ans qui est monté sur scène, tu lui dirais quoi ?
2: Pas grand-chose, en réalité. Non, je pense que ça allait. J'étais très, très insouciant, même si concentré. Et j'étais surtout... Ma mission, en fait, en devenant pendant quelques mois le visage de mon pays, de la France, c'était de pouvoir ouvrir une grande porte avec mon identité, parce que je savais que ce que je proposais était assez neuf pour beaucoup des Français. Et je m'étais dit, ouais, tu y es là, c'est bon, voilà, t'as ouvert cette porte-là. Maintenant, tout ce que tu feras après, ce sera ce que ce sera. Mais c'était par ce début-là qu'il fallait que tu rentres, sinon on t'aurait pas ouvert la porte, quoi.
1: Et pourtant, Dieu sait que ça t'a coûté cher après, en insulte, en fait. T'as été maltraité, pas par tout le monde évidemment, mais par une partie de la population qui, alors je sais pas s'ils étaient prêts ou pas prêts, si c'était à eux d'être prêts ou pas prêts, mais qui en tout cas ont très mal réagi au fait de voir un garçon qui se maquille, qui met des perruques et qui est en robe et qui est canon. Et tu dis c'était important pour toi de le faire, ça t'a coûté cher après. 7 ans plus tard, on a bien fait? Ou alors, pouah, si j'avais su, je sais pas si je l'aurais fait.
2: Ah non, on a bien fait. Moi, je vais être la plus grande popstar de la planète. Donc, du coup, il faut bien commencer quelque part. Et je m'en fiche d'essuyer. Je m'en fiche de devoir faire face à l'adversité quand il est de mon apparence et toutes ces choses-là. Parce que si ça peut faire bouger les choses, c'est très bien. Mais aussi, dans le présent, j'essaie de pas trop me concentrer sur la réaction. On se souviendra pas de moi parce qu'on m'a insulté, ça je le sais. Je sais que j'ai beaucoup de choses à construire encore et que du coup, le biopic sera très, très agréable. Et en vrai, ils en feront partie, ce serait une scène, un montage un peu dramatique.
1: Oh, Bilal, the biopic.
2: Ouais, bientôt.
1: J'ai tellement hâte.
2: Non, pas bientôt, pardon.
1: Pas bientôt.
2: Dans très longtemps.
1: Ah non, mais il y en aura un, c'est sûr.
2: Ouais, en 2112, ouais, comme ça. Imaginez,
1: 2012.
2: Juillet 2112, vous le sortez.
1: Ok.
2: Voilà, comme ça me fait vivre au moins 112 ans.
1: J'aime bien.
2: Ouais.
1: J'aime bien, on peut faire ça, ouais. On peut faire ça. J'espère que je serai dedans.
2: Ah ouais, bah bien sûr, évidemment.
1: Avant le biopic de Bilal Hassani, qui promet d'être absolument fascinant, il y a son nouvel album, le 4e, Bonsoir Paris, à la fin de l'année. Donc, dessus, il y aura beaucoup que vous avez découvert tout à l'heure. Et puis donc, on peut maintenant te suivre sur tes réseaux et tu refais des vlogs sur YouTube.
2: Oui, j'ai des vlogs, j'ai Bonsoir Beauty qui est une série où j'apprends à me maquiller tout seul. Où tu es la bienvenue d'ailleurs.
1: Oui, il va falloir. Hein.
2: Mais non, c'est moi qui apprends à me maquiller. J'invite des gens que pour qui j'aime bien le maquillage.
1: Ah ouais, mais
2: moi, j'aime bien comment tu te maquilles.
1: C'est vrai.
2: Ouais.
1: Tu vas voir, c'est très simple. Mais d'accord, ok, si tu veux en faire.
2: Allez.
1: Bilal Hassani, il ou elle?
2: Là, on va dire elle, parce que c'est très très beau ce qui se passe.
1: Ok, il ou elle, version elle. Merci d'être venu nous voir, Bilal. À bientôt.

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2: Un groupe qui nous a fait chanter très fort depuis leur premier album, Can Be Late. C'était il y a bientôt 15 ans. Disque de platine et récompense aux victoires de la musique. L'album rock de l'année, c'était eux.

0: The Used est de retour avec Love and Anxiety, cinquième album à découvrir ce soir dans les Cibels. Il y a Matt et Enzo, bonsoir messieurs.
1: Hello,
2: salut.
0: Bienvenue dans Décibel, le retour de Skip the Use avec ce nouvel album Love and Anxiety, l'amour et l'anxiété. Comme tout le monde, évidemment, c'est l'anxiété que je suis allée voir en premier. C'est chouette et lumineuse cette chanson qui s'appelle Anxiety, anxiété. C'est, ça peut être une émotion douce.
2: Je pense que c'est en surface. Hein.
1: Ouais, c'est ouais. Ça. C'est l'idée, c'était sur cette chanson. Elle est un peu. Pour le coup, celle-là, elle est très bigarrée, comme on dit. Mais l'idée, c'était de mettre en musique l'anxiété. C'est plutôt les couplets.
0: Ouais. Et en fait,
1: ça parle et l'effet d'un médicament. Donc en fait, c'est quelqu'un qui, bon là, on a pris un peu l'histoire de quelqu'un qui a une phobie un peu de la foule, des gens, l'oppression. Et puis ça monte, et puis prend ce médicament et hop, c'est le refrain. Et là, c'est ouf. Et puis après, ben comme tous les médicaments, au bout d'un moment, ça fait plus effet. Et puis ça revient et ça recommence. Et c'est comme ça qu'on parle de l'anxiété.
0: Love and Anxiety, donc c'est deux émotions, deux sentiments que vous mettez en contradiction, parce qu'on aurait tendance à dire love and hate, l'amour, la haine. Pourquoi l'amour et l'anxiété comme ça, face à face?
1: Parce qu'on trouve qu'en fait cette balance, elle équilibre un peu tous les rapports humains. L'amour, la haine, ça fait un peu partie de la même famille. Hein. D'ailleurs, on passe souvent de l'un à l'autre et
0: c'est
1: en
0: vrai.
1: Regardant des parts, et voilà. L'anxiété, c'est autre chose. C'est une vraie balance qu'il y a dans tout dans la parentalité, dans le couple, dans la politique, dans la sociologie, que sais-je. C'est toujours cette balance-là. Et comment l'équilibre que je vais avoir entre le love et l'anxiety chez moi va pas être le même que chez toi pour un sujet qu'on peut partager. Et c'est tout l'enjeu du débat de pourquoi toi, je vais donner un exemple très concret, nous on adore faire du live, on a un groupe de rock, on adore ça. Ça a jamais été stressant pour nous, un concert, c'est la récréation.
0: Donc jamais d'anxiété dans ce cadre-là.
1: En tout cas, la montée d'adrénaline, l'anxiété, on va la prendre comme une sorte de coup de fouet qui va faire qu'au premier morceau, on va être à fond. Et puis, dans le même festival où on va jouer, on va avoir des artistes qui vont se mettre à vomir,
0: ouais,
1: avec machin.
0: Ouais.
1: Pour le même, on vit pas du tout la même chose. Et eux, leur balance, ils ont pas moins de love d'être là. C'est juste que leur balance est différente. J'ai donné cet exemple-là, mais il y en a plein d'autres.
0: En tout cas, ce qui est très intéressant aussi, je trouve,

0: t'as raison sur un point, c'est qu'on a fait une pause parce qu'on était frustrés de plein de choses qu'on pouvait pas mettre en place et qu'on avait envie de mettre en place parce que le groupe il marchait fort et que du coup c'était 100% de notre temps et on s'est dit on a besoin de faire ça, on a besoin de réaliser ça. Donc il faut qu'on mette en pause ce qu'on fait pour pouvoir le réaliser, pour pouvoir aussi en tirer profit au sein du groupe. Et en fait avec Yann au bout de 2-3 ans, on s'est appelé. Moi je suis prêt, moi aussi, et on est reparti.
1: Enzo, toi t'es le batteur de Skip the Use, t'es arrivé justement
2: j'arrive à ce moment-là,
1: en 2019, c'est ça, au moment de Past and Future. Tu dirais que c'est un truc important dans le fonctionnement de Skip the Use, prendre son temps quand on a justement, alors toi t'étais pas dans le groupe à cette époque-là, mais quand on est allé vraiment à toute berzingue sur les deux premiers albums, tu sens que c'est important dans le groupe?
2: J'étais pas là à ce moment-là, mais par contre j'étais là quand on a fait aussi une pause après Human Disorder, le dernier album. On a fait quand même 2 ans et demi de pause, et je pense que c'était important pour tout le monde de souffler, de faire d'autres choses. C'était une pause de la même façon, hein. C'est juste qu'on est revenu avec la même formation.
1: Alors, t'as pas chômé toi, hein. T'es parti en tournée avec Oshi.
2: Ouais, tout à fait. Ouais. Comme je dis, on a fait vraiment des choses différentes. Moi, j'ai fait une tournée que je pensais pas faire, j'avais pas prévu de faire du tout. Et au final, c'était top. J'ai rencontré des nouvelles personnes, j'ai vu une autre façon de travailler. Matt, il a créé sa boîte. Nelson, il a fait de la musique aussi. Yann aussi. Et finalement, à la fin du Human Disorder, on ressentait déjà ce truc-là de frustration, de beaucoup tourner sans arrêt, puisque finalement, à part le Covid, on n'avait pas arrêté depuis 2019. Donc, c'est important de faire cette pause pour pouvoir avoir les idées fraîches pour faire ce nouvel album. Ouais.
1: Alors, Love and Anxiety, on a parlé de l'anxiété, de comment aussi s'en débarrasser un petit peu. L'amour maintenant, alors, il y a un diptyque de chansons que j'adore dans l'album. D'ailleurs, elles sont l'une après l'autre. Ça pourrait même être une seule chanson un peu longue. Donc, elles sont séparées en deux. Il y a First Love et Second Love. Alors, First Love, c'est le premier amour avec le cœur plein d'espoir où on se dit, mais ça va durer toujours et elle est super.

0: 100 en maths. C'est la sagesse amoureuse.
1: C'est marrant parce que souvent on nous parle de ce diptyque et je le dis aux auditeurs, c'est ça peut être avec la même personne.
0: Bien sûr.
1: C'est ça qui est intéressant, c'est que ça fait 10 ans que je suis avec ma femme. Entre le coup de foot dans la rue et ce qui était aussi intéressant dans ces deux chansons, c'était dans First Love où on parle du coup de foot, de la spontanéité, de la violence aussi, parce qu'il y a toujours cette histoire de balance. Hein. C'est pas 100% love.
0: Ça, et beaucoup d'anxiété quand t'as un coup de foudre. Les papillons dans le ventre, en fait, c'est de la trouille.
1: C'est de la trouille. Et puis surtout, on n'a pas d'expérience, on est inexpérimenté. Et puis surtout, la passion se mélange très vite à l'addiction. Et là, il y a d'autres choses qui arrivent. La jalousie, la possessivité, parce qu'on connaît pas et on est la dépendance amoureuse, parce qu'on a, c'est tellement un shoot violent d'adrénaline qu'on a l'impression que quand la personne n'est pas là, on est capable de rien. Et puis, le second love, on a l'expérience. Maintenant, on sait ce qu'on veut plus, on sait ce qu'on veut encore. Ouais. On a moins de spontanéité, faut le reconnaître. Mais on a un peu plus d'expérience et c'est l'un et pas mieux que l'autre. C'est juste deux étapes. Et en plus, à la base, ça devait être un triptyque. Peut-être dans la réédition, enfin, il y avait Last Love, le troisième, où là, je voulais vraiment écrire sur les gens qui sont ensemble depuis 40 ans, où là, c'est encore autre chose. Là,
2: comme
1: on se place dans autre chose.
2: Les
1: comme nos parents qui, et là, c'est encore autre chose. C'est qu'est-ce qu'on a construit ensemble? Les enfants, les petits-enfants. Ouais. Et avant de faire de la musique, moi, j'étais un infirmier, je travaillais en maison de retraite, j'ai vu des gens, ils étaient ensemble depuis 60 ans c'est encore autre chose. Et ben, on a pas eu le temps. Peut-être dans la réédition. Mais c'est rigolo de voir un peu l'évolution et que même des gens qui sont ensemble depuis 60 ans, ils ont eu à leur première année les mêmes galères que

0: on a, tu vois, donc c'est ça qui est intéressant en fait.
1: Mais oui, parce qu'en fait c'est le même mot, c'est l'amour, mais c'est pas la même chose.
0: Ah
1: c'est
0: bah ça non, que tu il est
1: donc c'est bien. Ouais. First love et second love, vraiment je vous recommande sur l'album de Skip the Use, le nouveau Love and Anxiety. Et puis alors je me tourne vers Enzo pour un batteur, c'est sympa non, des chansons d'amour qui vont pas à deux à l'heure. Ça c'est quand même une spécificité de Skip the Use, c'est que tu peux quand même jouer très fort ouais. sur des chansons d'amour.
2: Ouais, c'est ça, c'est ça. En plus je me souviens qu'on en avait discuté ensemble de ces morceaux-là, parce qu'à la base il y avait que First Love et qui terminait par un truc qui avait rien à voir avec le morceau, et je disais à Matt ça serait marrant que ça enchaîne sur un autre truc, et lui il a continué le truc, et c'est comme ça aussi qu'est né les deux côtés de la chanson, First Love et Second Love, donc c'était marrant.

0: 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Là, c'est encore un regard hyper intéressant sur l'amour, où en fait, quand on dit oh là là, j'aimerais tellement être aimé, j'aimerais tellement vivre une histoire d'amour, peut-être au fond, en fait, on a juste envie que quelqu'un nous dise je t'aime.
1: Ouais, voilà, c'était un peu l'idée de ça. Et
0: c'est bien vu, hein.
1: Et de dire, et même des gens qui sont très haineux. Tu vois, moi alors, tu sais, alors c'est une chanson musicalement qui arrivait justement par Enzo.
0: Ouais.
1: Et après, je cherchais un peu des top lines et tout, et un texte.
0: Les top lines, c'est des mélodies.
1: Voilà, des mélodies, des trucs. Et après, j'ai regardé un. Je me suis perdu sur Internet une fois et j'ai regardé une vidéo, tu sais, d'un procès.
0: Ouais.
1: Tu sais, il y a souvent des vidéos comme ça où les mecs font un peu n'importe quoi, ça fait un peu un buzz sur les réseaux, et du coup j'ai regardé ça en me disant putain, il y a des mecs, il y a des oufs où ils se mettent à insulter tout le monde à leur procès, ils s'enfoncent tout seuls. Et en fait, je me suis dit mais en fait ce gars-là et je me suis dit que ce mec-là, il pouvait se retourner et dire mais putain, ouais, je fais de la merde, mais dites-moi juste ce que vous aimez même si vous le pensez pas, parce qu'en fait j'ai vraiment besoin de ça. J'ai vraiment l'impression d'être une merde et je sais que tu le penses pas, je sais que tu me détestes, mais juste dis-le-moi, j'ai besoin de l'entendre. Et après, je me suis dit, putain, mais c'est intéressant de prendre ce point de vue-là d'un gars qui dit, oui, je sais que tu le penses pas, c'est pas grave, tu pourras le reprendre après. Mais moi, là, j'ai besoin de l'entendre parce que sinon, je vais arriver dans quelque chose. Et je me suis dit, bah, peut-être tous ces gens à qui on n'a rien dit, souvent, c'est de la remise en question.
0: Ouais.
1: C'est facile de critiquer, mais qu'est-ce que t'as fait, toi? Quand t'as pu tendre la main, est-ce que tu l'as fait? Et du coup, c'est ça, tu l'as mis, voilà, on l'a emmené là-dedans.
0: Alors, votre chanson signature, j'en parlais tout à l'heure, celle qui a récolté aux Victoires de la Musique un énorme succès, tout, c'était Ghost en 2012. Et la signature de Ghost, c'est le cœur d'enfant. Le cœur d'enfant, ça m'intéresse. Alors déjà, petit blind test sur vos connaissances en tube avec cœur d'enfant. En Amérique dans les années 70.
1: Ah, moi je suis nul en blind test.
2: Moi je suis nul. Mais moi je vois les noms là-haut, je crois. Donc,
0: ah oui.
2: Donc je peux tout dire.
1: Ah bah, ça c'est Alice Cooper.
0: C'est Alice Cooper.
2: Chorale, ok, il est écrit entre parenthèses. Je sais pas si c'est le titre de la chanson. Mais...
0: En Angleterre.
2: Ça c'est facile. C'est
1: incroyable.
0: Ça c'est fou.
1: Ce
0: hein.
1: titre, il est
0: c'est fou. Le même producteur en fait. Il avait fait Schools Out d'Alice Cooper et après il s'est dit purée, ça marche bien aux Amériques.
2: Bien,
0: on va essayer en Angleterre. En France, ah bah, de grands moments de variété française avec des chœurs d'enfants.
1: Ah, quand on aura 20 ans.
0: Je regarde pas. Tu l'as chanté à l'école aussi. Hein. Quand on aura 20 ans, en l'heure de vie.
2: C'est quoi
1: Pierre Bachelet. Mais ah ouais. Je crois que quand c'est sorti, j'étais déjà un peu grand, moi.
0: Mais non, t'as quel âge? T'as comme moi? T'es né au début des années 80?
1: Non. moi, je suis né dans les 70s, moi.
0: Non ouais. Ah bah, il ne les fait pas. Hein. Il porte beau, ouais, Matt Pastor. Ouais, et Cabrel aussi l'a fait.
1: Qui c'est moi qui a des gens qui s'aiment?
2: Ça ne connaît rien, à part une feuille.
0: Il faudra leur dire. Oui, mais toi, t'es né en quelle année, Jean-Yves?
2: 98. Oh, Coupe du Monde. Zizou.
0: C'est l'année où j'ai eu mon bac, je suis dégoûtée.
1: 97.
0: T'es beaucoup trop jeune.
1: 97. Ouais.
0: Incroyable. Mais oui, 1 et 2 et 3-0. Bravo, voilà. Enzo. Tout ça pour dire que donc, moi, la chorale de Skip the Use, je l'aime. J'étais très colère quand j'ai entendu le remix de Mosimane, parce que ça commençait comme ça et j'étais pas contente. J'ai dit, c'est qui cette vilaine qui remplace mes enfants?
1: T'inquiète, ils arrivent après, c'est la patience.
0: Ça y est, ils sont revenus.
1: Super meuf d'ailleurs qui a chanté là.
0: Mais oui, pardon, évidemment, je l'embrasse, elle chante divinement. Hein,
1: ouais,
0: mais
1: oui,
0: ma réaction, ça a été, mais où sont les gosses?
1: T'inquiète.
0: Et donc. Les chœurs sont de retour sur le nouvel album Love and Anxiety. Il y a une chanson qui s'appelle Bull.
1: Ah oui.
0: Et dessus, j'ai trouvé alors que tout était puissant. C'est-à-dire quand toi tu chantes, il y a Shane aussi. Il va falloir le présenter, dire qui il est.
1: Alors Shane, c'est le vainqueur de la Nouvelle École, l'émission de rap qu'on a rencontré. Alors c'est très drôle. On l'a rencontré à une soirée. Où on était, et puis nous on est, bon, ceux qui nous connaissent, hein, on n'est pas forcément très très soirée, et au bout d'un moment, on se barre et puis bah lui il venait de gagner le, donc c'était un peu la star de la soirée quoi. Puis on s'arrache et puis je me casse, je prends mon beurre pour rentrer et là il court, il sort et puis il vient me voir, il fait ah ouais j'adore le Skip the Use et puis sur le coup je me dis bah et j'avais pas vu la nouvelle école et donc je me dis bah ok merci puis je me dis un peu je fous de ma gueule ou quoi puis là il voit un peu à ma tête que il me chante des chansons mais des vieilles
0: donc
1: de
0: il connaît vraiment
1: moi, je fais, il connaît vraiment puis après on
0: c'est
1: commence
0: rare,
1: à
0: les
1: parler
0: rappeurs, oui qui ont
1: mais moi je savais même pas que c'était
0: quoi.
1: Un rappeur j'étais là ouais. Je fais, et puis on parle et puis je me dis putain le mec est redoutablement cool en plus il était qu'un de ses potes c'est sympa et puis il me dit donc ouais bah, j'ai gagné à la nouvelle école je fais un SMS à ma fille qui me déchire qui me dit mais putain t'es vraiment naze et tout et puis je me barrais et là le il arrive et puis je lui dis tu sais quoi nous on est comme enfin on fait la musique vas-y viens on va au studio on fait de la musique t'as l'air trop cool machin et il a fait ok et il est venu en studio et c'était chambé et on est reparti avec donc cette chanson que alors il a rajouté donc ce couplet s'est mis dans la chanson
0: ouais.
1: c'est une chanson particulière boule
0: boule se dire taureau.
1: Ouais, c'est une chanson sur un sujet assez particulier. Enfin, c'est une façon, c'est toujours un prisme un peu particulier. C'est une chanson que j'ai écrite il y a longtemps. J'étais aux États-Unis il y a longtemps et je voulais écrire une chanson sur le. À la base, c'était un peu un regard féminin. Quand je parle, je voulais être une meuf. Et c'était l'expression américaine « Don't fuck with the bull, so you get the horn ». C'est « N'embête pas le taureau, parce que sinon tu te prends les cornes ». Et c'était la nana, je voulais écrire une chanson sur la nana qui dit « Ah, tu t'es bien foutu de ma gueule, attends ». Tu sais, ce côté genre « Attends ».
0: Oui.
1: Et c'est vraiment une chanson sur ça. Sur ça, et en même temps, sur le « J'ai souffert, en fait ». En fait, tu m'as fait mal, en fait. Et ça part de attends tu vas voir et tout doucement plus le personnage parle plus c'est mais en fait tu m'as fait souffrir et je trouvais ça et donc Shane s'est complètement mis dans le sujet où il a et donc je le remercie encore parce qu'il s'est mis un peu dans cette vulnérabilité là
0: ouais.
1: Et ce qui est assez rare pour les rappeurs
0: c'est
1: surtout
0: vrai.
1: Aujourd'hui de se montrer de montrer cette facette là. Et du coup,
0: les chœurs apportent aussi une part féminine.
1: Exactement. Et puis le côté aussi l'espérance de se dire. Et puis j'ai deux petites filles et que j'espère qu'elles diront aux gars Don't fuck with the bull, so you get the horns.

0: ça, c'est du beau Skip the Use. Bravo messieurs, bravo. L'album, c'est Love and Anxiety, qui est disponible. Cinquième album de Skip the Use. La chanson que vous venez d'entendre, c'est Bull. Et Matt, étant le chanteur et aussi le parolier officiel du groupe, on t'a très souvent demandé, et alors, les chansons en français, pourquoi vous chantez pas en français, etc. Reconnaissons quand même que dès le deuxième album, il y a eu Être heureux.
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0: c'est vrai que depuis, pas trop de chansons en français chez Skip the Use. Pourquoi? Dites-nous pourquoi. On sait que t'es parfaitement bilingue, et ça s'entend quand tu chantes, ça s'entend quand t'écris, et puis t'as vécu aux États-Unis et tout, mais pourquoi?
1: Ben, en fait, déjà, nous, on vient de Lille. Ça commence, je pense, à la base, on vient de Lille, on est à 20 km de la Flandre, en Belgique, où on parle pas français.
0: C'est vrai.
1: Et c'est... nous, quand on était petits, c'est là où il y avait les meilleurs trucs. C'est pas compliqué. Gand, Lille, ça doit faire... je suis pas très bon là-dedans, mais ça doit faire 25-30 minutes de bagnole. Alors 30-40 km, tu vois, je sais pas. Ouais. Et à Gand, il y avait Case Choice, il y avait Solowax, il y a Charlotte DeVitte, il y a Amélie Lenz. Et c'est à 40 km. Et si tu veux, nous, quand on a commencé les groupes, quand on était très jeunes... J'ai commencé en 1993 et on allait jouer là-bas. Et en fait, bah, quand tu chantais en français, tu pouvais pas aller jouer en Flandre.
0: Non.
1: Et c'était là où c'était le mieux. Et j'ai tout de suite capté de me dire, putain, en fait, quand tu chantes en anglais, c'est cool, tu peux aller jouer partout. Parce qu'on jouait là-bas, on jouait en Hollande, on jouait en Allemagne, on jouait en France, on jouait, enfin.
0: Ouais, partout.
1: À la base, c'était juste un passeport pour jouer un peu partout. Et puis après, en grandissant, nous, c'est vrai qu'on utilise plutôt la langue. T'as capté depuis le départ, nous, c'est vraiment les chansons. Quand on a fait Être heureux, c'est parce qu'il y a eu les attentats de Charlie Hebdo. C'était pas, ça se passait à Paris. Ça avait mis la France. Donc, c'était normal pour moi de le faire en français.
0: Ouais.
1: Parce que c'était, et en plus, à l'époque, j'étais aux États-Unis. J'étais là, waouh. J'étais aux États-Unis et j'ai été faire une manif. Donc, il y a eu plein de manifs à travers le monde.
0: Oui,
1: le clip
0: soutien,
1: d'Être heureux, c'était que ça. Ouais, on avait fait une manif à Los Angeles et avec tous les Français, et tout le monde était autour de la France. C'était normal de la faire en français.
0: En français, ça avait du sens.
1: Quand c'est des sujets qui sont internationaux. Et puis après, il y a eu tout un truc, ce qui n'est pas du tout ta question. Mais l'évolution de la France, depuis 15 ans qu'on existe, je l'ai aussi vu arriver. Et c'est vrai que de plus en plus, on nous demandait, pourquoi vous chantez pas en français? Après, je répondais... Pourquoi on devrait chanter en français? Ben, vous êtes français. Ah oui, mais alors? Enfin, je veux dire.
0: Et tu manges que de la blanquette!
1: Il y avait un côté. Et puis, tu sais, ça devenait un spirit un peu chelou qui arrivait un peu partout. Et moi, je suis un peu taquin, tu vois. J'étais là, je suis à bon, ben pourquoi? Je veux dire, en France, il y a des gens, il y a plein de langues en France. En Bretagne, le breton, l'occitan, le chuti chez nous. Et on est tous français, c'est ça qui est. Pourquoi je devrais défendre l'idée de l'identité nationale? J'ai rien contre la francophonie. Moi, j'écris plein de chansons, j'écris des chansons. J'ai bossé avec Barbara Pravi, j'ai bossé avec plein de chansons. Et j'écris. Je participe à plein de chansons en français.
0: J'ai
1: absolument rien contre ça. Je suis un grand fan de Brel, de Renaud. Mais ça me fait toujours marrer. Qu'on demande, tu vois, la langue c'est un chemin, c'est pas une direction, tu vois. Et je pense que ça change tout. On va pas aller à une expo, tu vois, et dire à un peintre, ah c'est super ce que t'as fait, mais pourquoi tu l'as fait en bleu? Fais-le en rouge. Tu vois, bah pourquoi?
0: Oui.
1: Bah parce que bleu blanc rouge, t'es français, donc c'est pourquoi il y a du jaune là dans ton tableau. Tu vois, à un moment donné, c'est ridicule en fait.
0: C'est vrai.
1: On s'en fout. La France, c'est un état d'esprit, c'est une fraternité, et aussi une liberté de penser, un respect des valeurs républicaines qu'on a. Et un texte, il est magnifique quand il est en français, il est magnifique quand il est en breton. L'important, c'est qu'il soit magnifique. On s'en fout après. Enfin, en tout cas, moi, je m'en fous.
0: Enzo, on valide, non?
2: Je valide totalement. En tout cas, la batterie, c'est ni en anglais, ni en français. Donc après, tu fais ce que tu veux.
0: C'est vrai, tu t'en sors bien. Merci.
1: Merci à toi de nous recevoir à chaque fois.
2: Merci
1: pour tous les artistes que tu fais découvrir sur tes émissions depuis le temps que tu fais de la radio. Je te le dis à chaque fois, mais vraiment, t'as lancé beaucoup d'artistes. Donc merci. C'est vraiment un endroit où on est ravis de venir. On est super bien accueillis. Et on peut, enfin voilà, tu nous mets bien. Donc merci à toi de nous accorder du temps.
2: Merci beaucoup.
0: Merci. Vive Skip the Use.
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2: Bonjour à toutes et à tous. Comment allez-vous aujourd'hui? Bon courage si vous êtes au travail et profitez bien de vos vacances si vous en avez cet été. Nous pensons également toujours à ceux qui subissent les incendies, notamment dans la Drôme par exemple. Jusqu'à 13h, on se change les idées avec les meilleurs moments au taquet. Valérie D'Amido et Eric Bastien seront avec une fan de Disney, une autre de Céline Dion, deux bons cuisiniers, mais aussi un auditeur qui emmène ses propres couverts et sa vaisselle quand il part en vacances. Voilà le programme de la prochaine heure sur votre radio ici.
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2: Cela ne vous aura pas échappé, mais ce soir, il y a une éclipse solaire partielle à plus de 90% en France. Et à cette occasion, nous vous proposons une édition spéciale à partir de 13h. Et nous mettons aussi du soleil dans votre musique avec Au Petit Bonheur, Je veux du soleil sur votre radio ici.

0: Au petit bonheur, je veux du soleil. Petit clin d'œil musical à l'éclipse solaire de ce soir sur votre radio ici. Maintenant, nous allons nous régaler avec Patricia d'ici La Rochelle, qui cuisine très bien visiblement et surtout qui a tendance à proposer plusieurs desserts à ses invités pour le plus grand plaisir de son mari. Vous allez comprendre pourquoi. Et puis il y a aussi Mathieu d'ici Touraine. Lui, c'est un spécialiste des lasagnes. Tout cela va nous mettre en appétit, comme Valérie Damido et Eric Bastien sur votre radio ici.
1: Et ici, nous jouons avec Patricia et Mathieu. Alors, Patricia, il paraît que bon, alors, on bricole pas, on jardine pas. En revanche, ça cuisine.
2: Oui,
1: ça cuisine de ouf, parce que t'adores recevoir du monde chez toi. Et alors, ce qui est tout à ton honneur, tu innoves à chaque fois. Et pour pas proposer les mêmes recettes aux mêmes invités, tu marques le nom des gens sur les recettes à chaque fois que tu les as fait.
3: C'est génial.
2: Je mets des initiales.
1: Mais c'est vachement bien, dis donc, quelle haute attentionnée tu fais. Alors c'est quoi tes plats que t'aimes le mieux faire? Les gâteaux, les plats salés, qu'est-ce que tu préfères?
2: De tout, j'aime bien, c'est proposer plusieurs desserts. Donc quand des amis viennent ou de la famille, ben, ils ont le choix, c'est panna cotta, tiramisu, tarte, crème aux œufs. Enfin, il y a plusieurs desserts, ils choisissent comme dans un resto.
1: Ah bah dis donc, c'est vachement bien.
2: Il en prennent un, deux, trois. Après le mari il est content parce que dans la semaine il en reste plein.
1: Ah bah tiens.
2: Et puis voilà quoi.
1: Eh bah le nono il les mange tous les gâteaux celui-ci. Hein, voilà.
2: Ah oui, il les mange tous et il est gros comme un haricot vert.
3: Qui nous donne sa recette. Hein.
1: Ça, c'est pas gentil.
3: Ouais, c'est dégueulasse.
1: Oui. C'est dégueulasse.
3: Non, mais c'est clair.
1: Ben oui.
3: Farandole des desserts, et le mec, il est comme un haricot.
1: Eh ben voilà, c'est comme ça,
2: ouais,
1: c'est la vie.
2: Ça fait.
1: Ben voilà. Alors, dis donc, alors ça, moi, j'adore. Hein. Le jeudi, il paraît que tu vas au club de belote. Papa, ça s'appelle, oui, la belle amitié, c'est ça?
2: La belle amitié, oui. La
1: chose, ouais. On adore jouer à la belote. Coinché, pas tout coinché. Tout.
2: La belote normale, la belote ordinaire, sans annonce.
1: Voilà. Eh oui.
2: Et après, on fait des concours dans la semaine. Les samedis, je vais au concours.
1: Oh,
2: je gagne. Là, dernièrement, j'ai gagné. J'ai été la première.
1: Oh,
2: avec mon frère. Je vais jouer avec mon frère. On a fini premier.
1: Ah, là,
3: on gagne quoi? Qu'est-ce que tu gagnes?
1: On gagne des jambons.
2: On gagne des jambons, des paniers garnis, de la nourriture, quoi.
1: Bah oui.
3: Pas de l'argent, quoi.
1: Bah, mais non, pas de l'argent.
2: Non, pas d'argent.
1: On ne joue pas pour ça, monsieur.
3: Oh, bah moi, je joue tout le temps pour ça.
2: Pour passer une bonne après-midi, pousse-marée.
1: Merci.
3: Ah non, bah ça n'existe pas.
2: Des nouvelles personnes, se faire des amitiés, et puis voilà.
1: Eh bah, bravo, ça s'appelle la belle amitié, en plus. Bien, alors, tu vas marquer ton premier point avec, tiens, une petite question encore vraie ou faux, une ambiance.
4: Du sopalin, voilà ce qu'il y a de meilleur au monde.
1: T'as vu ça comme on est gâtés en chanson, hein. On a une réalisatrice qui nous cherche des vieilleries, mon gars. Avoir un sopalin, alors que la vraie chanson c'était avoir un bon copain, Jean Gabin, etc. Alors, l'origine du mot sopalin signifie spécialiste des produits absorbants et lingettes. L'origine du mot sopalin, ça veut dire spécialiste des produits absorbants et lingettes. Vrai ou faux, top chrono.
2: Vrai.
1: C'est faux, ça veut dire c'est la contraction de société du papier linge. Société papier pas, linge. Bon, c'est pas grave, il y a d'autres questions, ma petite chérie.
3: Bon, et vous savez que Mathieu fait des lasagnes? Est-ce que vous savez que Mathieu fait des lasagnes? Et alors, bon Mathieu, voilà, à Langers, en Indre-et-Loire, il paraît que tu fais toutes les déclinaisons de lasagnes. Est-ce que tu peux nous en parler, Mathieu?
5: Oui, alors c'est vrai que je ne suis pas aussi grand cuisinier que mon adversaire, mais du coup, elle a un plat qui est simple, mais quand même qu'on peut varier, c'est effectivement les lasagnes.
3: Ouais.
5: Donc lasagnes à la viande hachée standard, après chèvre épinard, au saumon aussi également, et puis maintenant, tendance aussi avec du végétal, avec différents légumes.
3: C'est vrai, ça existe aussi.
5: Donc voilà, il y en a pour tous les goûts.
3: Oh, c'est une farandole de lasagne. Mmh. Avec la farandole de dessert de Patricia, je pense que là, on a le repas, on est pas mal.
1: Bah oui,
5: on
1: mais sauf.
5: Que... Et par contre, je suis pas fin comme un haricot.
3: Ah oui.
1: Parce que tu crois que Eric Bastien et moi-même, nous sommes fins comme des haricots?
3: Et on vous le dit souvent, hein, c'est 200 kilos de bonne humeur, David Aubastien, quand même. Hein.
1: Tu vois les gros haricots au beurre? Bah, ça, c'est nous.
3: Voilà, c'est ça. Avec plein de beurre autour et un peu d'huile aussi.
1: Voilà.
3: Bon, alors Mathieu, je vous ai dit qu'il était nul en bricolage, alors que rappelons-le, il est représentant en bricolage, mais à un moment donné, il a eu une espèce d'éclair de lucidité. Il s'est dit, si je changeais de métier.
1: C'est pas con.
3: C'est pas con. Qu'est-ce que tu fais de reconversion pour faire quoi alors?
5: Oui, bah du coup ça fait 25 ans que je roule déjà pour effectivement vendre des produits.
3: Ouais.
5: Et là, voilà. j'en ai un petit peu marre de faire de la longue distance, on va dire. Donc du coup, je projette normalement, je serai sur la prochaine session en fin d'année pour ma reconvertir. Toujours conduire, mais plus vendre, mais devenir moniteur auto-école.
3: Ah oui, moniteur auto-école, carrément. Génial. Et en même temps, t'es fan de karting, si j'ai bien compris, avec ton fils.
5: Voilà, karting et puis tout ce qui est tout chose sport automobile.
3: Ben ouais, tu fais du karting avec ton fils. Bon, et je te souhaite de bien te reconvertir si tu aimes la conduite. Voilà, c'est déjà mieux que de ne pas aimer le bricolage. Et de... Voilà.
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0: À La Rochelle, le 10 septembre prochain, puis à Pau, Montpellier, Grenoble et ailleurs jusqu'à fin novembre. Vanessa Paradis, les épines du cœur dans la playlist d'ici. Valérie D'Amido et Eric Bastien sont à présent avec Sandy, d'ici de Romardèche, une très, très, très, très grande fan de Disney, tellement que cela se voit sur son corps. Et Thierry, d'ici Gascogne, qui aime beaucoup s'investir dans les fêtes des villages.
1: Et ici, nous sommes avec Sandy et Thierry. Sandy qui vit en Romardèche.
2: Oh là là, je parie que c'est Sandy.
1: Et on parlait avec Cindy du fait qu'elle est comme moi, elle est fan des dessins animés de Disney. Alors, il paraît que t'as plein de tatouages Disney. Tu peux me dire qu'est-ce que t'as comme tatouage?
3: J'ai le flocon de neige pour la Reine des Neiges, les étoiles de Peter Pan, la fée Clochette, la rose de la Belle et la Bête, et j'ai le prénom de mes enfants tatoué en écriture Walt Disney.
1: Oh, ah ouais. Et alors, est-ce que t'as envie de t'en faire un nouveau là, de dessin animé?
3: Non.
1: Non,
3: c'est un projet. C'est un projet.
1: Ah, alors qu'est-ce que tu te ferais en dessin animé?
3: Le chat du Cheshire dans Alice au Pays des Merveilles.
1: Ah, il est beau. Il est très très beau. Moi j'ai un Bambi en Switch.
4: J'aimerais oui, il est bien beau votre Bambi.
1: J'aimerais bien me faire un Bambi. Moi j'aime bien Maléfice aussi. Alors il paraît que ton dessin animé préféré c'est celui-là.
5: Tout comme les étoiles.
1: Je veux t'entendre chanter.

0: Bravo.
1: Mais oui.
0: Bravo.
1: Moi j'aime bien. Il y en a qu'un, c'est Gaston. Bah c'est parce que tu connais pas La Belle et la Bête.
0: Mais non, c'est... non.
1: Est-ce que tu as vu le film?
0: Pourtant c'est un peu nous, hein, La Belle
1: avec,
0: et la Bête.
1: Avec Emma et la petite de. Hein, tu l'as vu?
2: Oui, j'ai vu les deux versions, la version française et la version américaine avec Emma Watson.
1: Eh bien, bien sûr, c'est tellement bien, on adore, moi j'adore. Hein. Là, j'ai hâte de rentrer chez moi pour revoir La Belle et la Bête. Tiens, voilà. Ton personnage préféré, c'est le prince charmant dans La Belle au bois dormant.
2: Exactement, le prince Philippe.
1: Oh, le prince Philippe, bah oui, évidemment, le prince
0: celui
1: Philippe.
0: Celui qui fait un bisou avec la chaussure, là. Avant minuit.
2: Ils font tous des bisous. Et ouais. Ça c'est Cendrillon avant minuit.
0: Ah, je confonds tout.
1: Non, non, le prince Philippe c'est celui qui combat le dragon pour aller réveiller la Belle au bois dormant. Aurore.
0: Avec la Reine des Neiges.
1: Voilà, c'est ça. Allez. Alors, t'avais toutes les cassettes vidéo. Maintenant, j'imagine que tu as tout racheté pour tes enfants.
2: Je suis passée au Blu-ray, effectivement. Malheureusement,
1: voilà.
2: Ma nièce, c'est
1: comme il marche
2: plus.
1: Ok. Bon. Moi, j'adore. Mes enfants aussi, on adore. On a été vraiment bercés par ça. Alors là, écoute bien. Je vais te poser une question, mais tu n'oublies pas que c'est très court. C'est 5 secondes.
2: Oui.
1: Ok? Tiens, je te mets un petit extrait.
3: Putain, il va le faire, ce con. Il a lu un livre dans sa vie et il fallait que ça tombe sur celui-là.
1: Alors, un lecteur moyen lit entre 200 et 250 mots par minute. Est-ce que c'est vrai ou faux qu'un lecteur moyen lit entre 200 et 250 mots par minute? Vrai ou faux, top chrono, 5 secondes.
2: Vrai.
1: Et c'est une bonne réponse. Et oui, tu peux même lire, si t'es très entraîné, 400 mots minute. Voilà, donc bravo, un point pour Sandy.
0: Combien à notre ami Thierry?
1: Un point.
0: Eh bien, il a un point, donc c'est une belle égalité. Thierry, et quelque chose que tu nous as dit il y a quelques temps, là, tu habites dans les Landes, il y a même quelques minutes d'ailleurs, c'est que tu travailles dans les fêtes de village. Et alors ça, tu l'as fait longtemps, tu continues, raconte-nous un petit peu, c'est où, c'est quoi l'ambiance, tu fais quoi?
4: Alors en fait, c'est mon ami Pierre qui a une barre à Genemont.
0: Ouais.
4: Je m'occupe de tout ce qui est électricité à l'extérieur du bar.
0: D'accord.
4: Et je sers pendant 5 soirs.
0: Ah, tu fais le serveur? Oui. Ah ouais.
4: Ouais, pendant les fêtes.
1: Ah, ça doit être dur.
0: Ouais,
1: ça.
0: C'est du boulot, ça. Mais c'est bien,
4: c'est
0: une petite fête.
4: C'est du boulot, oui, c'est du boulot.
0: Bien
4: ça.
0: Sûr.
4: Oui, c'est du boulot, mais bon, après, on rigole bien.
0: Non, mais j'imagine que vous rigolez bien. Il y a des fêtes de village de prévu, là, fin mars, début avril. T'as des dates en tête?
4: Vraiment, les fêtes chez nous, elles commencent à la mi-mai à peu près.
1: Bah oui, à la Saint-Jean, les fêtes de la Saint-Jean.
0: Bah tu reviendras à la mi-mai, voilà. Écoute. Mon Thierry, voilà. Tu bricoles un petit peu, hein, voilà, tu sais quand même monter un grillage, tu sais peindre une pièce, tu sais bricoler, quoi.
4: Oui, surtout pas l'électricité.
0: Ouais, l'électricité. Bah oui. Ouais. T'as posé du papier de pain dernièrement, il paraît?
4: Oui.
1: Ah, ça maroufle là.
0: Ah oui, où ça? À la maison, chez des amis? Où tu fais ça?
4: Chez une copine.
0: Je rappelle qu'il y a un petit souci de voix, hein, notre petit. Et puis il sait tout faire. Il a tous les talents. Oui, non, mais il est mon candidat, il a donc tous les talents. Il cuisine. Et quelle est ta spécialité, mon ami?
4: Alors, la spécialité des Landes et du Sud-Ouest, c'est du magret au poivre vert.
0: Le magret de canard sauce poivre vert. Bon, bon, bon, bon, bon. Avec des frites, hein?
4: Par-dessus des frites.
0: Ouais.
4: Et avec 2-3 feuilles de salade.
0: Ah, bah oui. Histoire de se donner bonne conscience,
1: évidemment.

Vous écoutez ici Rosanna, Toto. À quelle sortie sympa pourriez-vous faire près de chez vous cet été? Réponse dans moins d'une minute avec votre agenda de l'été avant d'écouter Étienne Dao sur votre radio ici.

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1: Soyez les bienvenus si vous nous rejoignez. J'espère que vous allez bien. Bon courage avec la chaleur. Il fait encore très très chaud cette semaine en France. Pensez à vous hydrater régulièrement. Jusqu'à 13h, vous déjeunez avec Valérie Damido et Eric Bastien pour les meilleurs moments d'Au Taquet. La suite après des heures hindoues. Étienne Dao sur votre radio ici.

0: vitrée, notre petite Fanny.
1: Bah oui,
0: il paraît que tu te les prends tout le temps.
2: Ah oui, tout le temps. Dès qu'il y a une porte vitrée, je me la prends. C'est une catastrophe.
0: Mais il paraît que même tes copains, maintenant, quand tu viens chez eux, ils mettent du scotch pour pas que tu te tapes dans les vitres.
1: Oh, la loose.
2: Oui, c'est vrai. C'est vrai. Oui, j'avoue, c'est vrai. Ouais.
0: Mais pourquoi ? Qu'est-ce que... Tu vois pas ? Il y a un problème de vue ou comment ?
2: J'ai un problème de vue, ouais. Mais pourtant, j'ai des lunettes. Hein. Mais non, mais sinon, je crois qu'ils sont aussi maniaques que moi. Je vois que ça, comme...
0: Ah oui, d'accord, mais enfin...
2: Oui,
0: d'accord, mais enfin, quand même,
2: oui, tu
0: te fais souvent des bosses. Tu te fais souvent des bosses, quoi. Oh là là là là là là. Alors, il n'y a pas que ça, hein. Bah non, sinon ça serait pas drôle. C'est pas que pour ça qu'elle est notre Pierre Richard.
1: Qu'est-ce qu'elle fait d'autre?
0: Eh ben, elle confond toujours sa droite de sa gauche.
1: Oui, évidemment.
0: Comme c'est, Pierre
1: ça
0: Richard.
1: Ça dépend si elle fait ça sur un. Quand elle vote, c'est embêtant.
0: Ah oui, quand elle vote, c'est embêtant. Mais par contre, pour passer le permis, il paraît que tu t'es fait un repère. Qu'est-ce que t'as fait pour pas confondre la droite et la gauche?
2: Oui, je me suis peint le pouce gauche en rouge. Non, je me suis mis du vernis en rouge, pardon.
0: Eh ben oui, et c'est ton frère qui t'a appris que le pouce de la main gauche était à droite.
2: Exactement, c'est de sa faute.
1: Le mec, il lui dit tournez à rouge, tournez à bleu. T'as un GPS de couleur, toi, en fait.
0: Bah voilà, exactement. Bah oui, mais qu'est-ce que tu veux que je te dise? Voilà. Alors, c'est l'heure de la question à trois points, la question à choix multiples. Écoute bien. Quelle est la personnalité la plus suivie au monde sur Instagram? Alors, je te donne des propositions. Taylor Swift, Cristiano Ronaldo, Kim Kardashian, Eric Bastien.
1: Mais oui, bien sûr.
0: Qui est la personnalité la plus suivie du monde sur Instagram? Taylor Swift, Cristiano Ronaldo, Kim Kardashian, Eric Bastien. Top chrono, 10 secondes.
2: Ben, j'irai Ronaldo, c'est le plus vieux.
1: Ah non, c'est moi.
2: Ouais, Ronaldo. Ronaldo, Cristiano Ronaldo.
0: Eh ben c'est vrai, il a 600 millions d'abonnés. Wow. Voilà, bravo. Il est largement devant Taylor Swift. Allez, ça fait 7 points pour Fanny et toujours 4 points pour Laurent.
1: Voilà. Et Laurent, oui, Laurent qui... Alors, Laurent qui était à Bavant, dans le Doubs. Ouais. Laurent, ancien bûcheron. Laurent qui a rencontré sa femme grâce à son tracteur. Raconte-nous cette histoire. Je sais pas, c'est l'amour est dans le pré, ton truc, dis-nous.
3: Ah oui, eh ben, c'était en 1982, je débarquais.
1: Ouais,
3: et j'ai crevé l'armoire avec laquelle je sortais mon bois.
1: Okay.
3: Et j'ai été chez un ami pour récupérer du matériel pour réparer.
1: Du dépannage.
3: Et là, je suis arrivé, donc habillé en bûcheron. Et je sais pas pourquoi, elle a eu le coup de foudre. Voilà.
1: Oui.
0: Je sais pas pourquoi.
1: Mais oui, le coup de foudre immédiat.
0: Mais enfin,
1: évidemment.
0: Il a dit je sais pas pourquoi, c'est très très très modeste.
1: Attends, le coup de foudre, il vient de qui? De elle ou de toi?
0: Oui, de elle.
3: De elle.
0: C'est ta beauté.
1: Enfin, il paraît qu'elle elle a eu le coup de foudre au moment sur ta façon de descendre du tracteur.
3: Ah, c'est peut-être ça, c'est peut-être le déhanché, ouais.
0: Ah oui, parce que t'as le déhanché d'Elvis Presley.
1: Écoute, belle histoire. En tous les cas, ça fait combien de temps que tu nous as dit là que vous êtes ensemble avec ta chérie? Depuis 40 ans, ouais, avec Fabienne.
3: 82.
1: Quelle belle histoire. Alors, Laurent, quand tu pars en vacances, alors il y a un truc qui m'a fait quand même un peu halluciner, qui est très très bizarre hein, d'ailleurs. Quand Laurent part en vacances, il faut absolument qu'il prenne ses couverts, sa vaisselle et son oreiller. Non, monsieur, il n'est pas à l'aise. Alors, l'oreiller. Pourquoi pas?
0: L'oreiller, ça m'arrive, moi.
1: Ouais, je comprends. Non, mais les couverts et la vaisselle, mais sérieux. T'emmènes ta tasse, ton couteau, ta fourchette, quoi.
3: Tout à fait. Ma tasse, ma petite cuillère, ma petite casserole, tout à fait.
1: Mais quand t'arrives dans un hôtel ou dans un camping, ou dans, je sais pas, où chez des gens, j'ai des amis, y a ce qu'il faut, quand même.
3: Un hôtel, ça passe. En camping, c'est hors de question.
1: Ah oui.
3: J'ai des amis, je rentre à la maison.
1: Ah, on est dans un haut niveau de quoi? De peur des microbes? C'est quoi le délire?
3: Ah, je sais pas. Ouais. Je ne sais pas. Bon. J'ai pas consulté, donc il faut que je.
1: Écoute, mardi, j'ai un rendez-vous mercredi 16h30 chez le docteur Kirzek. Hein, si tu veux, on te prend un rendez-vous sans problème.
3: Bon, avec plaisir.
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0: Lisa, petit pêcheur sur votre radio ici. Nous sommes toujours avec Fanny d'ici Touraine qui nous raconte comment une part de gâteau a changé sa vie et Laurent d'ici Belfort-Montbéliard qui partage avec Valérie Damido et Eric Bastien un talent qui ne sert à rien, mais il en est très fier sur votre radio ici.
1: Alors, 7 points chacun les amis, donc ça va se départager au bingo. Mais avant le bingo, on va raconter un petit peu un truc. Alors déjà, il paraît que ça fait 20 ans que t'es avec ton chéri Emmanuel.
2: C'est ça, exactement.
1: Et que tu l'as rencontré au travail.
2: Au travail, ouais, de nuit, grâce à une part de gâteau.
1: Et oui, parce que ta copine faisait son pot de départ et t'as amené le gâteau à Emmanuel.
2: Bah oui, en vrai j'ai amené un cadeau, ouais, un gâteau à mes collègues qui travaillent à l'étage du dessous. Et je l'ai vu sortir et ça a été le coup de foudre, quoi.
1: Et voilà, ça y est, pim, allez.
2: Là,
1: ça fait voilà des 20 ans que ça dure et vous êtes mariés depuis 8 ans.
2: Oui, c'est ça. Ouais, 20 ans d'amour.
1: Les noces de coquelicot. J'adore.
2: Oh, sympa.
1: Voilà. Alors, nous allons, afin de pouvoir t'encourager, parce qu'on a très envie que tu te sélectionnes pour la finale.
3: Ils se distinguent pas trop, là. Pour l'instant, égalité.
1: Ils ont égalité.
3: Je sais.
1: Faut toujours que tu la ramènes pour dire n'importe quoi.
3: Comme tous les Auvergnats.
1: Oui, bah concentre-toi plutôt sur les mots que tu utilises.
3: On est concentré, Laurent.
1: Érection.
3: On est concentré.
1: Alors, tu adores les vieilles chansons françaises et on va te passer un petit coup de Jacques Brel.

0: Les bourgeois de Monsieur Brel. Alors, écoute bien. C'est le moment de cartonner, ma chérie. Donc, à mon top chrono, tu auras 10 secondes pour me citer un maximum de groupes de mecs. Donc, ça veut dire des groupes de rock, des boys band, tout ce que tu veux, du moment qu'il y a plus de deux personnes. Hein. Donc, boys band, groupe de mecs, groupe de rock, c'est parti, un maximum. Top chrono.
1: Les What's Apart, les To Be Free, Alliage, Backstreet Boys, G-Squad.
0: Ok, tu m'en as donné 5. C'est parfait, il y avait évidemment les Hanson Brothers, les Tech Vat, les Bébés Brunes, les Beatles, les Poetic Lovers, les Stones, les Beach Boys, mais tu m'en as donné 5, c'est parfait.
2: Oui, on va voir dans un instant ce que va faire Laurent. Laurent, tu as un porte-bonheur et je suis sûr que ça va être utile pour ce bingo. Et ça va plaire à Valérie parce que tu as toujours un pendule sur toi. Tu fais le pendule. Tu pratiques le pendule qui répond par oui ou par non, par je sais pas, hein, quand on le fait tourner, c'est ça?
3: Je sais pas.
2: Bah, t'as intérêt à savoir dans un instant. Alors, un truc qui est très lié à moi, et pour une fois, je me reconnais tellement en toi, Laurent. Tu es nul en anglais, ou en tous les cas, en langue étrangère. Et ton entreprise t'a payé un an de cours d'anglais, mais t'en avais tellement rien à faire que t'as demandé à qui de faire tes devoirs?
3: Ben, ma grande fille qui était en langue étrangère.
0: Mais voilà. Quelle honte!
2: Un an, la société lui paye un an de cours d'anglais, Et en même temps, j'aurais fait la même chose. Et alors, la chose bien inutile pour finir cette émission, tu décolles les étiquettes de toutes les bouteilles. Ça sert à rien, mais tu le fais super bien.
3: Voilà, j'adore.
2: Ça va, toi, Simon? Voilà. Tu bien?
3: Mais
2: pourquoi tu fais ça, les étiquettes et... Ouais.
3: Bon. Je sais pas. Alors, Fabienne, bien souvent, elle me tape sur le bout des doigts parce que. Voilà, faut que j'arrête, mais je sais pas.
2: Écoute, il y a une demi-heure, je t'ai pris un rendez-vous avec Kirzek. Je vais t'en prendre un deuxième rendez-vous avec le docteur Kirzek. Je pense qu'à un moment donné, c'est
0: un peu
2: de thérapie. Allez, pour t'encourager, la musique que tu aimes, tu adores Pink Floyd, tu aimes aussi Dire Straits. Gagner un séjour en Auvergne, c'est maintenant que ça se joue sur le bingo. Combien a-t-elle fait?
0: Elle a fait
2: 5. Comme vous êtes à égalité, il suffit que tu fasses 6, ok? Tu fais plus qu'elle, c'est-à-dire 6, t'encaisses les 10 points et tu reviens
3: vendredi.
2: Bonne chance à quoi?
0: Il a dit bonne chance, Fanny. Voilà.
2: Ah oui.
3: Voilà, parce qu'elle a gagné.
2: Oh mais non,
0: dis pars pas comme ça.
2: Allez, vas-y. Laurent, j'ai besoin. Là, c'est un bingo. Tu vas avoir 10 secondes pour citer un maximum. Donc c'est la même chose, sauf que c'est les filles. Un maximum de groupes de filles ou de girls band dans la musique, dans tout ce que l'on connaît en France ou à l'étranger. Allez, concentre-toi. Top chrono. 10 secondes.
3: Totally Spice. Bravo Fanny.
2: Les L5, les Bengals, les Belle Stars, les Spice Girls, les Supremes, les Ronettes.
0: Oui.
2: À cause des garçons, il y en avait plein.
0: Les Andrew Sisters, les Bananarama. Bon, eh bien, ça veut dire, Fanny, que tu nous retrouves pour la finale de vendredi.
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0: September, Earth, Wind and Fire pour du fun que dans la bande-son d'ici. Et puis dans Otaka, nous aimons bien savoir comment les candidats ont rencontré leur chair et tendre. Et c'est ce que nous raconte dans un instant Chantal d'ici Normandie et Baptiste d'ici Loire-Océan. Ambiance amoureuse avec Valérie Damido et Eric Bastien sur votre radio ici.
1: Ah Chantal, ah, on va parler de la rencontre avec Didier. Eh oui, c'est presque.
2: C'est beau, ça.
1: Oh, on adore Elsa. Alors, elle sait, ils se sont rencontrés quand ils, parce qu'ils étaient dans le même collège. Voilà. Alors, lui, il l'avait déjà vu. Bon, elle l'a vu, pas trop vu. Hein, tu l'avais pas repéré au collège, on va dire.
3: Non.
1: Voilà.
3: Non.
2: Elle l'avait basé, quoi.
1: Non, elle l'avait pas vu, quoi. Ouais. Elle avait des vues peut-être sur quelqu'un d'autre. Mais par contre, vous vous êtes retrouvés au travail.
3: Oui, tout à fait.
1: Vous étiez dans le même boulot.
3: C'est ça, on était dans une fabrique de caravanes.
1: Wow. Alors du coup, bon, bah, vous vous dites, tiens, bah, on était dans le même collège, vous décidez d'aller au restaurant pour le 14 juillet.
3: C'est ça.
1: Vous allez vous balader et vous montez en haut de la tour de l'abbaye.
3: C'est ça.
1: Et qu'est-ce qui s'est passé?
3: Et c'est là où on a échangé notre premier baiser.
1: Mmh. Oh, premier baiser! Alors, c'était le premier baiser, ça c'était magnifique. C'était quand même en 1976. Ça nous rajeunit pas.
2: Non. Il a 50 ans cette année.
1: Eh oui, et c'était l'été de la canicule. Est-ce que tu t'en rappelles? Parce que moi j'avais 11 ans.
3: Ah
1: et,
3: oui.
1: Ah voilà, l'été de la canicule.
2: Ah oui.
3: Tout à fait.
1: On avait...
2: Excusez-moi, j'étais pas là, donc je peux pas témoigner.
1: Je sais,
2: hein.
1: Mais moi je témoigne. J'avais 11 ans, on était au collège et on a eu très chaud. C'était vraiment
2: franchement,
1: la canicule.
2: Plus chaud que ce qu'on connaît ces dernières années.
1: Oui, c'était vraiment une canicule épouvantable. Alors ça fait 50 ans que vous êtes ensemble, puisque vous aviez 16 ans. Oh là là là là. Vous vous êtes mariés en 1980.
3: Oui.
1: Et ça fait 46 ans de mariage, dis donc.
3: Eh oui.
1: Oh, tu sais que c'est les noces.
3: Pour les 50 ans, on va faire la fête.
1: Ah bah j'espère bien, c'est les noces de l'avant, les noces d'or, pardon. N'importe
2: 50
1: quoi.
2: Ans, les noces d'or.
1: 50 ans, les noces d'or, mais comme
3: noces d'or.
1: Oui, mais comme ça fait 50 ans que vous êtes ensemble, on n'a qu'à dire que c'est les noces d'or. Voilà.
3: Voilà, tout à fait.
1: Mais oui, comme ça, tu te fais offrir de l'or. Bon, ma chérie, on va tout de suite marquer 5 points. Je le sais, je le sens. C'est la question cash. Une petite ambiance fermière.
2: Bonjour, madame.
1: Bonjour. Alors, comment est-ce qu'on appelle un jeune coq châtré qu'on engraisse pour le consommer?
2: On dirait moi.
1: Comment on appelle un coq châtré qu'on engraisse pour le consommer? Top chrono, 10 secondes.
3: On a droit à plusieurs propositions.
1: Ah non, une seule, chérie.
3: Une seule.
1: Vite.
3: Un coquelet.
1: Non, ma chérie, c'est un chapon. Et oui, le chapon, on le châtre et on l'engraisse. C'est pour ça que sa chair est tendre et savoureuse. Bon, eh ben, pas de points pour toi, mais maintenant tu sais quelque chose. Notre coq châtré, c'est à toi.
2: Baptiste est avec nous. Baptiste, depuis midi. Baptiste, il a 22 ans. Il est en couple avec Lana. Alors, t'aimerais bien aller aux États-Unis, si j'ai compris. Tu voudrais aller à New York pour rencontrer ton idole, c'est Céline Dion. C'est un projet, t'en es où là?
4: Voilà, bah, on réfléchit, on cherche, c'est surtout de la disponibilité avec. Avec madame pour partir une semaine, jours à peu près.
2: Mais elle est d'accord, c'est juste que vous faut juste accorder vos emplois du temps, en gros, c'est ça, il n'y a pas de...
4: Voilà, c'est ça, et d'accord. Puis trouver le budget aussi, parce que...
2: Okay. Elle est fan de Céline Dion, comme toi, ou non, pas plus?
4: Pas autant que moi.
2: Pas autant que toi. T'es fan jusqu'au bout, c'est-à-dire jusqu'où tu vas, je sais pas, toutes les émissions de télé, tous les albums, t'as des objets à la maison?
4: J'ai pas d'objets, mais on a gagné des places avec ici Loire-Océan pour aller voir Génération Céline Dion.
2: Ouais.
1: Ah.
4: Au Zénith de Nantes. Et c'est vrai que c'est un beau spectacle. Hein, c'est vraiment.
2: Ah, non, c'est bien, mais c'est pas.
1: Il faut, bah oui,
2: c'est
1: New York.
2: C'est pas Céline, quoi. C'est pas New York, là.
4: Ah, bah non, mais c'est mieux que rien.
2: Ouais, je te souhaite. Hein,
1: mais New York, parfois, on peut trouver des budgets de billets pas très chers.
2: Oui, c'est vrai, on s'y prend un petit peu à l'avance.
4: Voilà, c'est ça. On regarde à peu près les billets d'avion, les locations. Ouais.
2: Alors, comme ça, on est maniaque aussi. Hein, on a un petit peu. Un petit défaut.
4: Très légèrement.
2: Un peu perfectionniste aussi, très légèrement, bien sûr.
4: Voilà, c'est ça aussi, toujours modéré.
2: Oui, les choses doivent être faites bien et bien faites et à ta manière, modéré, quoi. Voilà.
4: Voilà, c'est ça.
2: Bien sûr. On est têtu, on n'est pas très patient, on est. Un petit défaut, quoi.
1: L'impatience de la jeunesse.
2: La jeunesse.
1: 22 ans. Voilà, mais oui, 22
4: sinon,
1: ans.
2: La fraîcheur.
4: Dans des situations, je peux être très patient. Mais
1: oui, parce que tu es pompier.
2: Allez, parlons de cette rencontre rapidement avec Lana. Eh oui, il a rencontré Lana chez les pompiers, justement, à la caserne.
4: Voilà.
2: Mais qu'est-ce qu'elle faisait à la caserne, elle?
4: Bah, elle est pompier aussi.
2: Ah, famille de pompiers. Couple
4: voilà,
2: de pompiers. Waouh.
4: Elle est pompier, ses parents sont pompiers aussi, donc.
2: Ah ouais, quand même. Et alors, du coup, qui a fait le premier feu.
4: Le premier pas, c'était elle.
2: Qui a fait le premier feu,
1: c'est
2: quoi.
1: C'est elle.
2: C'est elle, le premier pas, le premier rendez-vous et tout. Bon, bravo, c'est combien de temps que vous êtes ensemble avec Lana?
4: Ça fait un an et quatre mois.
2: Eh ben, je te souhaite que du bonheur pour vous deux.
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Medeiros, Bailar Calypso. Merci d'avoir passé l'heure du déjeuner avec nous et les meilleurs moments d'Au Taquet. Valérie Damidot et Eric Bastien reviennent demain pour d'autres instants drôles et sympathiques sur votre radio ici.

0: Bonjour tout le monde, vous êtes ici, votre radio locale.
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0: Comment ça va, vous, ce matin? Ici, dès 5h, c'est ce petit moment de radio privilégié pour prendre son élan avant d'attaquer une nouvelle journée d'été, évidemment, toujours avec le sourire, évidemment, en musique. Tiens, Daniel Balavoine, bientôt dans vos oreilles. Et le tout agrémenté de quelques infos pratiques pour vous faciliter le quotidien. Bonjour, Valentine Lottès.
2: Bonjour, Johan. Bonjour à tous.
0: Dans l'actu, des hackers ont piraté les finances publiques une troisième fois.
2: Des données de la base des successions ont été volées après celles des impôts et du cadastre. L'inquiétude des Français dans les infos de 5 heures et le détail de ce troisième piratage. C'est dans une demi-heure l'info du jour.
0: Que faire lorsque votre facture d'eau s'emballe et que le chiffre correspondant à votre consommation semble être erroné? Eh bien, ce matin, par ici, les économies volent à votre secours et vous expliquent comment ne pas trop payer aux alentours de 5h13. Et puis, rien de plus facile pour gagner le paquet été. Vous prenez votre téléphone, vous appelez la radio et ce matin, on aimerait savoir comment se passe cette journée. Un peu même, on pourrait faire un petit bilan de l'été qui n'est pas encore terminé, mais ça ne saurait tarder. 0810 055 056. Merci d'être ici.
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0: C'est mercredi, le 19 août. Bon réveil, il est 5h. Le journal présenté par Valentine Lottès et à la une, les excuses du gouvernement après le piratage des données du fisc.
2: Une troisième fuite de données a été repérée dans la base des successions, cette fois après celle des impôts et du cadastre. Des centaines de milliers de Français sont donc concernés. L'administration est en train de les contacter par mail, Anouk Toutain, pour les prévenir, mais beaucoup ont besoin de plus d'explications qu'un mail.
3: Pas de ruée vers les centres des impôts ni de standards téléphoniques saturés, mais plus d'appels quand même depuis avant-hier de contribuables ayant reçu le fameux courrier électronique du fisc. C'est ce que constate Sandra Demarque, elle est secrétaire générale du syndicat Solidaire Finances Publiques.
4: Même s'ils ont lu le courrier, ils ont besoin d'avoir la reconfirmation de quelles données ont été volées. Donc on est là pour les rassurer, pour leur peut-être un peu mieux expliquer de quelles données il ne s'agit pas, comme les mots de passe, les identifiants sur le compte impots.gouv.fr par exemple.
3: L'inquiétude se mêle souvent à la colère, selon Benoît Perrin, directeur de l'association Contribuables Associés, davantage sollicité aussi depuis quelques jours.
5: Les demandes les plus fréquentes des gens qui nous appellent, c'est sur comment faire pour que leurs informations confidentielles, donc leurs données fiscales, ne soient pas rendues publiques. Ils considèrent que c'est quelque chose qui est très intime et donc ils se sentent vraiment agressés par ce piratage.
3: De nombreuses personnes dont les données ont été volées sont actuellement en vacances ou n'ont pas encore reçu l'alerte du fisc. Les appels risquent donc de se multiplier ces prochains jours.
2: Et ce n'est pas tout. Les mêmes pirates informatiques revendiquent maintenant le vol de millions de données à l'éducation nationale, les noms, prénoms, identifiants scolaires et dates de naissance de 815 000 élèves. Nous avons désormais droit à l'aide à mourir en France. La loi a été publiée cette nuit au journal officiel. Après plusieurs années de débats, le texte permet à certains patients, uniquement les majeurs et atteints d'une affection grave et incurable à un stade avancé, de partir grâce à une injection. Le gouvernement doit maintenant publier les décrets d'application pour mettre en pratique le texte dans les hôpitaux.
0: Ici, 5h02, deux Français dans une prison du Togo.
2: Des réalisateurs arrêtés il y a près d'un mois, précise le Quai d'Orsay, mais on ne sait pas pour quel motif. Le Togo, petit pays côtier d'Afrique de l'Ouest, est dirigé depuis plus de 20 ans par Faure Gnassingbé, successeur de son père, resté 38 ans au pouvoir, où Radio France Internationale est interdite d'émettre depuis l'année dernière. Plus une flamme dans le massif du Gros Bessillon, l'énorme incendie du Var est désormais éteint, près d'un mois après le début du feu et la destruction de 5700 hectares. Un combat remporté par les pompiers en partie, grâce à la météo, beaucoup plus supportable au sud, après des semaines de canicule, voire carrément frileuse au nord, où dans la Somme, il fera maximum aujourd'hui 23 degrés.
6: C'est merveilleux. Faut pas que ça dure trop quand même.
7: On veut de la fraîcheur, mais par chez nous, quand le temps change, ça risque de durer un moment.
8: Le temps s'est rafraîchi, on a eu du beau temps, là la pluie arrive. Alors en vélo, c'est pas cool.
9: Nous, on vient de Bruxelles, donc du coup, tout ce qui est valise, quand on part en vacances, il faut prévoir la grosse veste, les pulls, etc.
10: Nous, on apprécie, parce qu'en plus on vient de Bordeaux, donc on a eu très chaud, donc on apprécie vraiment la baisse des températures.
11: Ça nous permet de marcher plus longtemps surtout. Et moi, je fais 10 km km par jour de marche, donc pendant la canicule, j'avais réduit à 5.
12: Ouais, ça fait du bien, ça rafraîchit un petit peu, c'est cool.
8: Fallait s'en douter un moment avec la chaleur qu'on avait, qu'on allait avoir de la pluie. Bon, c'est embêtant, c'est pendant les vacances, mais bon, on fait avec.
2: Et la science nous dira si cette météo a joué un rôle dans la réapparition d'une petite fleur disparue depuis 150 ans dans le département de la Sarthe. La nigelle des champs a de nouveau été aperçue il y a un mois. En danger critique d'extinction, les deux tiers des spécimens ont disparu en France depuis les années 70 à cause des nouvelles pratiques agricoles.
0: La Française Sophie Adenau est entrée dans l'histoire.
2: Elle fait désormais partie du club très fermé des 24 femmes astronautes à avoir quitté son vaisseau Olivier Aymon pour sortir dans l'espace.
13: Réaliser une sortie dans l'espace en scaphandre, c'est effectuer d'abord de longues vérifications de votre matériel en anglais. C'est ensuite réussir à vous extraire du sas de décompression dans lequel vous avez patienté. Dernière marche avant de pouvoir flotter dans l'espace. Réaliser une sortie hors de la station spatiale internationale, c'est ensuite progresser pas à pas le long de celle-ci, en s'assurant du bon arrimage de vos câbles et mousquetons qui sont votre assurance vie, jusqu'à l'objectif du jour, une antenne parabolique défaillante qu'il va falloir démonter, les mains engoncées dans plusieurs paires de gants et grâce aux outils emmenés avec vous. Le travail est raconté à haute voix à votre partenaire de sortie, coordonné avec vos collègues astronautes qui vous surveillent et vous assistent depuis l'intérieur de la station et avec les équipes au sol qui vous guident dans vos opérations. Réaliser une sortie hors de la station, c'est faire face à l'imprévu. Quelques pièces récalcitrantes qui vous obligent à remettre la fin des travaux de remplacement de l'antenne à une prochaine fois, après 6 heures de travail épuisant. Vous retrouvez l'intérieur rassurant de la station, patientez encore des dizaines de minutes pour vérifier que tout va bien, à l'abri, dans le sas enfin refermé, sans oublier de vous dire quelle journée, la première de ce type pour Sophie Adenau et pour une Française, la deuxième pourrait avoir lieu dès mardi prochain.
2: Et oui, puisque vous l'avez dit Olivier, l'une des antennes de communication avec la Terre n'est toujours pas réparée. Sophie Adenau, première Française à sauter dans le vide sidéral depuis la Station Spatiale Internationale, retournera donc dans l'espace la semaine prochaine. La météo, Johan.
0: On redescend sur Terre. Ça fait longtemps qu'on n'a pas vu de la pluie par ici. C'est le retour d'une perturbation ce mercredi avec des nuages, des pluies sur une large partie nord en France. Une perturbation accompagnée d'une baisse des températures assez conséquente. Et puis des pluies annoncées ce matin sur le Finistère, les côtes de la Manche, le nord et le Grand Est. C'est nuageux également sur la façade atlantique. Alors que dans le sud, le ciel, lui, sera dégagé avec un temps ensoleillé. Et puis pour ce qui est des températures, ce matin, on relèvera 19 à Biarritz, 18 à Cherbourg, 20 à Strasbourg et 24 à Montpellier cet après-midi sur une large partie nord de la pointe bretonne jusqu'au Grand Est en passant par le bassin parisien, pluie et nuages alors que dans le sud, le soleil va régner, quelques températures, 34 à Toulouse cet après-midi, 24 dans la capitale, 29 à Limoges et 34 la maximale à Montpellier et Perpignan. Comment ça se passe par chez vous ce matin? Vous nous l'écrivez, vous nous postez des petits messages comme vous avez l'habitude de le faire sur la page Facebook d'ici, on fait la météo ensemble.
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0: 1978, c'est l'année de sortie de cette chanson qui révélait un nouvel interprète. Voici Daniel Balavoine pour vous réveiller. 5h07.

0: c'est bien ici de nous écouter. Votre radio locale tout près de chez vous ce mercredi, il est 5h11.
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0: C'est la fin d'une époque à Lyon. Cette semaine, le lustre monumental qui ornait le plafond de la gare Lyon-Perrache vient d'être définitivement retiré. Plus qu'un luminaire, c'est une œuvre d'art à part entière, rendez-vous compte. 4 tonnes, 9 mètres de haut, 7 de diamètre, voilà pour la mensuration. Après plusieurs jours de démontage, les cordistes sont venus à bout de cette œuvre installée il y a pile un demi-siècle. Une opération qui a été d'autant plus délicate que les ouvriers ne disposaient pas d'un plan de démontage. Il a fallu faire un petit peu à l'aveugle. Système D, 2 semaines il a fallu pour tout descendre. Il n'empêche, pendant longtemps, ce fut le plus grand lustre au monde, au temps de sa gloire, dans les années 70-80. Faut s'imaginer, il y avait la gare Lyon-Perrache avec ce lustre, des néons de toutes les couleurs, ça tournait dans tous les sens. J'en rajoute peut-être un petit peu, mais on aurait dit un carrousel, un manège, bref, une autre époque. Au bout d'un moment, on a arrêté d'allumer ce lustre, et puis voilà, les voyageurs en transit ne le remarquaient plus. On l'a donc démonté pour l'instant. On l'a stocké en lieu sûr et il attend repreneur. Donc si vous avez un petit peu de place...
2: Dans votre salon.
0: Évidemment. Et pourquoi pas. Faites donc un appel à qui de droit à Lyon. Bref, ce lustre, c'est presque un décor de cinéma. Justement, on va parler de cinéma ce matin à 5h12 dans le reportage d'ici.
2: Oui, et du dernier Spider-Man. Un Français, un très jeune Français, a participé à la promo du dernier film de Sony, repéré par ses talents de stop-motion sur les réseaux sociaux. Le reportage, c'est dans 3 minutes.
0: Vous l'avez vu ?
2: Oui.
0: Et exceptionnel.
2: C'est génial.
0: Les chansons d'ici, toujours, sont là. Lui aussi, il est exceptionnel. Les années 80 de retour avec Opus dans un instant, juste après avoir un petit peu économisé. Bonjour Valère Coréard, chaque matin avec vous un bon plan pour faire gonfler notre pouvoir d'achat et aujourd'hui vous allez nous parler de notre facture de consommation d'eau.
3: Oui, parce qu'il peut arriver qu'on se pose légitimement une question, est-ce qu'il n'y a pas un problème ? C'est notamment le cas quand on reçoit une facture qu'on trouve particulièrement salée par rapport à la précédente. Ça peut nous amener à cette question, est-ce qu'il n'y aurait pas une fuite d'eau par exemple, ou un souci de comptage de ma consommation d'eau, une fuite avant, une fuite après ? Bon, j'ai peut-être fait un peu plus de bain que la dernière fois, mais enfin de la doubler ou tripler la facture, faut pas exagérer. Et le problème, c'est qu'une fuite d'eau peut venir de nombreux endroits, une chasse d'eau, un cumulus, la robinetterie, une chaudière, et dans ce type de situation, si vous avez un doute sérieux, il est tout à fait possible de faire vérifier votre compteur d'eau déjà, ce qui pour autant ne vous exonérera pas à faire venir un plombier ou un professionnel pour vérifier telle ou telle installation.
0: Et si on a donc ce doute sérieux, à qui faut-il s'adresser pour faire vérifier notre installation ?
3: Alors déjà, en théorie, le service qui gère l'eau dans votre commune a l'obligation de vous prévenir en cas d'augmentation significative de votre consommation. Pour autant, si vous constatez cela lors de la réception de la facture ou que vous avez un doute, vous pouvez tout à fait vous adresser au service des eaux de votre ville et leur demander de venir vérifier votre compteur. Et puis sinon, c'est un plombier tout simplement qui va venir à la maison et ce sera à vos frais. Alors attention, un simple robinet qui goutte peut vous faire consommer jusqu'à 35 000 litres d'eau par an en plus. C'est absolument considérable. Soyez donc très vigilant à l'état de vos installations visibles avant de vous intéresser éventuellement à un dysfonctionnement plus important. Et si vous avez déjà rencontré ce genre de problème ou que vous avez des bons plans pour faire des économies d'eau, n'hésitez pas à nous écrire. Par ici les économies, @radiofrance.com.
0: Bien noté Valère. Demain avec vous, on parlera de covoiturage au quotidien. Vous nous expliquerez comment ce mode de transport peut nous permettre de réaliser de substantielles économies. En attendant, c'est mercredi matin, on se réveille ensemble. Il est 5h14.
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0: Et dans l'info d'ici, ce matin, à 5h15, la folle histoire d'un jeune Français fan de Spider-Man.
2: Vous connaissez forcément le héros de Marvel à l'affiche du nouveau film produit par Sony et en ce moment au cinéma. Eh bien, sachez que l'une des vidéos promotionnelles de Spider-Man, Brand New Day, a été réalisée par un jeune homme de 18 ans, Angelo Barrière, habitant d'Île-de-France. Sony l'a repéré sur les réseaux sociaux grâce à ses talents de vidéaste et notamment pour sa technique de stop-motion, François Vantéjou, de l'animation Image par image.
5: C'est une vidéo de 22 secondes postée en mars dernier, deux jours après la sortie de la bande-annonce officielle.
6: On voit Spider-Man voltiger dans cette animation.
5: Sur l'écran, plus de 130 images défilent. Tout a été tourné dans la chambre d'Angelo Barrière, 18 ans, avec l'une de ses figurines Spider-Man.
6: Je pense que ce qui a bien fonctionné, c'est aussi le choix de la musique, qui rappelle fortement les thématiques du nouveau film, c'est-à-dire la solitude.
5: Le clip cumule plus de 16 millions de vues sur son compte Instagram, et surtout, il a tapé dans l'œil des producteurs.
6: Pendant que je réalise une animation qui recrée une scène du trailer, je fais une petite pause et là, je consulte mon téléphone. Je vois un mail dont l'intitulé est « Spider-Man Brand New Day-Sony Pictures ».
5: Pas d'arnaque, et c'est à peine croyable pour le jeune homme. La société de production américaine lui propose de venir à New York pour tourner un clip avec Tom Holland.
6: Je tremblais, comme si j'avais froid. Mon cœur battait à 1000 à l'heure. En même temps, je réalisais pas trop et je me dis que c'est une opportunité de fou.
5: Quelques jours plus tard, le voilà dans un avion avec sa sœur et dans la valise, deux figurines Spider-Man.
6: Premier voyage aux États-Unis, premier voyage à New York. Dès qu'on arrive, j'ai été frappé par l'Empire State Building qui nous écrasait littéralement, moi et ma sœur.
5: La suite, c'est au 28e étage d'un immeuble en plein cœur de Manhattan, dans les bureaux de Sony Pictures.
6: Avec ma sœur, on se regarde, on se dit « Ah, c'est bon, il est là, c'est vrai, c'est en train de se passer. »
5: Sur son ordinateur, Angelo nous montre la rencontre avec Tom Holland, mais aussi John Bernthal, qui joue le Punisher.
6: C'est un peu comme si je regardais un film, j'ai un peu l'impression que c'est faux.
5: La mission, c'est de réaliser un film en 10 minutes top chrono.
6: J'étais littéralement en train de les diriger comme pour un film. Là, je leur explique la chorégraphie à faire. Ils étaient très, très enthousiastes à l'idée de faire ce stop motion, notamment Tom Holland. Je pense que c'est lui qui a convaincu John Bernthal, parce que c'est lui qui parlait le plus.
5: Les deux stars jouent le jeu et le résultat, c'est une vidéo de 21 secondes postée sur les réseaux d'Angelo. Le jeune homme cumule aujourd'hui plus de 100 000 abonnés sur Instagram.
2: Puisqu'on parle de films dans vos coulisses télé, à suivre Johan Rock.
0: C'est une série télé diffusée sur les réseaux sociaux en ce moment pour vos adolescents, dont on vous parle ce matin dans les coulisses. En attendant, on va faire un petit retour dans le passé. Souvenez-vous, l'été des années 80. C'est un grand été, c'est un été de 10 ans, mais oui. Au milieu de cet été, il y a eu cette chanson qui est arrivée, qui a tout, qui a fait l'ambiance, qui a fait l'été de cette décennie. Voici Life is Live, opus sur votre radio. Bon réveil, il est 5h18.

0: 5h21, ce mercredi matin, vous écoutez ici et vous faites bien. C'est un 19 août qu'ils sont nés, le médecin urgentiste Patrick Peloux, médiatisé à l'été 2003, première canicule du 21e siècle, qui avait provoqué, rappelez-vous, une surmortalité chez les personnes âgées. Ce mercredi, c'est également l'anniversaire de la comédienne Valérie Caprisky, alors que de l'autre côté de l'Atlantique, Bill Clinton, 42e président des États-Unis, élu à la Maison-Blanche dans les années 90, fête aujourd'hui ses 80 ans. Un 19 août au 18e siècle, une comtesse célèbre voyait le jour, Madame du Barry, la fameuse roturière, devenue la dernière favorite officielle du roi Louis XV, l'une des dernières à avoir profité du faste du château de Versailles avant de finir sous l'échafaud en 1793. Et puis c'est aujourd'hui la journée mondiale de la photographie, puisque c'est aujourd'hui, ce mercredi, qu'on célèbre l'anniversaire de cette invention qui a changé la face du monde. Enfin, aujourd'hui, petite pensée pour Groucho Marx, humoriste, comédien qui disparaissait il y a 49 ans, l'humoriste au gros cigare et moustache peinte, membre des fameux Marx Brothers, avait quelques classiques laissés au cinéma, en noir et blanc, des classiques, et puis de nombreuses saillies, des petites phrases dont ma préférée, je n'accepterai jamais d'appartenir à un club qui m'accepterait pour membre. Merci Groucho. 5h23, ce mardi, au programme des coulisses télé, Le Magasin, c'est une nouvelle série disponible sur Slash, c'est une plateforme, un média social pour les 18-30 ans, par France Télévisions. Son titre, Le Magasin, le lieu qui sert de décor à cette série qui est une réserve au sein d'une agence de création de contenu. On y trouve tout un tas d'accessoires, du matériel, des costumes, des décors, une vraie petite caverne d'Ali Baba dans laquelle travaillent Enzo et Jade, les deux personnages principaux qui doivent au quotidien répondre aux demandes les plus fantasques des créateurs de contenu.
1: Le Magasin, est-ce que vous êtes chaud ce soir ?
2: Et là, une liste de matos, on doit aller le chercher au stock et le mettre sur le chariot.
3: Tu sais, c'est lourd tout ça. Hein.
4: Alors, on a l'habitude.
2: Ça va, Escobar ?
5: Bien sûr que ça va.
4: Tu mets un trou, toi, dans l'oreille ?
0: C'est Boris Barou qui réalise cette série humoristique conçue pour le digital. La comédie, il a grandi avec. D'abord parce que son père se prénomme Olivier, la moitié du tandem Cadet-Olivier, et puis parce que Internet, il est tombé dedans quand il était tout petit.
6: J'ai d'abord été un spectateur. Moi, je regarde YouTube depuis que je suis tout petit. J'ai grandi aussi avec cette génération-là. En commençant à écrire et en commençant à réaliser, à jouer aussi, j'ai pu me faire ma place aussi sur YouTube et faire des créations, etc. Donc, je me suis toujours senti assez proche de ce milieu-là parce que c'est un levier. Quand j'ai vu que je voulais faire ça, de créer du contenu, de raconter des histoires, etc. Ça m'a paru être le meilleur billet pour le raconter. Et au passage, évidemment, j'ai rencontré les Squeezie, les Cypriens, j'ai pu les regarder et aussi m'inspirer d'eux, qu'ils fassent de la fiction ou du divertissement. Je trouve qu'il y a beaucoup à prendre.
0: Et justement, au casting du Magasin, on retrouve nombre de youtubeurs qui jouent leur propre rôle dans la série. Juju Fitcats, Étienne Moustache ou Justin Bisou. Si leur nom ne vous dit rien, vos enfants, eux, verront forcément de qui il s'agit. Rassurez-vous, parmi les guests, on trouve aussi quelques figures familières de notre bonne vieille télévision, comme Samuel Etienne et Jamy Gourmaud. Au total, 24 épisodes de 3 minutes maxi pour cette première saison. Car une série écrite pour les réseaux sociaux, ça signifie un format différent de celui de la télé, comme me l'a expliqué son réalisateur.
6: Oui, il faut pour moi faire attention à la plateforme de diffusion, à la manière dont c'est diffusé, à qui va consommer le contenu. Parce que voilà, il y a des codes et il ne faut pas non plus complètement s'en passer. Oui, il a été question de rythmer peut-être un petit peu plus la série parce qu'elle est faite pour les réseaux sociaux que si on avait fait un 8x52 pour une plateforme. C'est pas la même dynamique. Je trouve ça intéressant de prendre en compte le biais de diffusion et de savoir coller à ça. Donc oui, il faut qu'on comprenne l'enjeu de l'épisode assez rapidement pour qu'il puisse rester et nous suivre.
0: Le Magasin, c'est une série à découvrir cet été sur la plateforme France.tv. Et les coulisses télé sont à retrouver en replay, en podcast sur le site ici.fr. J'espère que vous allez bien. On se réveille ensemble ce mercredi matin en musique avec Mylène Farmer. Nouveauté à qui le tour sur votre radio locale, 5h26.

0: Vous écoutez ici, avant de retrouver le 90 secondes sur votre radio locale et vos infos, justement, locales, il est temps d'accueillir Stéphane Bern pour son grand voyage quotidien dans l'histoire de France. Ce matin, Stéphane, retour au temps des crinolines et des couronnes impériales.
1: Avant les influenceuses et la Fashion Week, il y a eu Eugénie, première ambassadrice du luxe français. L'original, la vraie, sans filtre Instagram et sans placement de produits. Nous sommes le 30 janvier 1853, jour du mariage d'Eugénie avec Napoléon III. Le Conseil de Paris lui offre une parure de diamant à 600 000 francs. On est loin du collier de macaroni fabriqué pour la fête des mères. Diamonds are a girl's best friend. Mais Eugénie refuse. L'argent servira à créer l'Institut du Collier, un établissement de bienfaisance, grande princesse et grande classe. Mais pour son trousseau, elle ne se prive pas. 52 robes, des fourrures, des dentelles et un éventail médériaux. Eugénie l'a compris, la France du Second Empire veut retrouver l'éclat de Versailles. Place alors aux bals, aux soieries, aux crinolines qui s'élargissent à mesure que l'Empire s'affirme. Et pour ce faire, Eugénie s'entoure d'un jeune couturier anglais, Charles Worth. Ensemble, ils inventent la haute couture. Ils créent, elle incarne. Chaque robe devient une vitrine du savoir-faire français. On connaissait la règle des 5 fruits et légumes par jour.
2: Pour bien grandir,
3: mange au moins 5 fruits et légumes par jour.
1: Eugénie, elle, prend l'habitude de porter 5 robes par jour, et jamais la même. Les anciennes sont revendues aux Américaines, prêtes à payer cher un ourlet impérial. Et pour l'inauguration du canal de Suez, en 1869, elle en emporte 500. En 1870, quand l'Empire s'effondre, Eugénie troque la soie pour le gris et s'enfuit des Tuileries. On dit alors qu'elle n'a pris que 2 mouchoirs. En réalité, dans les mouchoirs, il y avait ses bijoux et un coffre bien garni. En octobre 2025, son diadème aux 2000 diamants volés au Louvre nous rappelle qu'en matière d'éclat, Eugénie reste inimitable.
0: Tous les matins à 7h06, Stéphane Bern voyage dans le temps. Ce mercredi également, ici, notre invité est un ou une libraire pendant l'été. Il vous recommande son roman Coup de cœur. Ce sera tout à l'heure, un petit peu avant 6h10, on ira du côté d'Amiens. Pour l'heure, il est 5h30, l'info en France et dans le reste du monde. C'est l'heure du 90 secondes avec Valentine Letès.
4: La France adopte l'aide à mourir. La loi a été publiée cette nuit au journal officiel. Une fois parus les décrets d'application, les majeurs atteints d'une maladie grave, incurable, à un stade avancé, pourront s'administrer un produit létal en présence d'un soignant. Nos systèmes d'information comportent des faiblesses. Le ministre des Comptes publics le reconnaît publiquement et il s'excuse après le 3e piratage des données du fisc. C'est l'info du jour dans un instant. Les hackers revendiquent maintenant le vol de données de millions d'élèves.

0: où les saluts nazis dans la salle où un drapeau du Troisième Reich est exposé s'enchaînent depuis des mois. C'est la première astronaute française à quitter son vaisseau spatial pour se jeter dans le vide sidéral. Sophie Adnot a passé hier plus de 6 heures dans l'espace pour réparer l'une des antennes de communication avec la Terre de la Station Spatiale Internationale.
1: Vous écoutez ici ce mercredi, il est 5h32 et l'info du jour, c'est cette troisième fuite dans les données du fisc.
0: Après celle dans la base des impôts, puis du cadastre, celle des successions. Une faille pas du tout de la même ampleur, selon la Direction Générale des Finances Publiques. Les informations volées sont, selon elle, Boris Allier, beaucoup moins sensibles.
2: Cette troisième intrusion a visé la plateforme des successions vacantes, un site méconnu, accessible à tous. Il permet notamment de consulter l'état des successions qui ne sont pas réclamées ou qui sont refusées par de potentiels héritiers. Amélie Verdier, la directrice générale des finances publiques.
3: Simplement, l'attaquant a eu accès quelque part un journal des demandes qui dit que monsieur ou madame Intel a cherché à savoir si telle succession était vacante ou non. Je ne minimise pas le fait que c'est du vol de données, mais on n'est pas du tout sur des données fiscales.
2: Après les données fiscales et les données cadastrales, c'est donc une nouvelle preuve de la vulnérabilité des systèmes d'information, reconnaît le ministre des Comptes Publics, David Amiel.
4: Certains systèmes sont anciens et donc plus lourds à sécuriser. Cette dette technique doit être réduite et la réduire exige d'y mettre des moyens humains et financiers qui sont absolument prioritaires.
2: Parmi les mesures promises, l'élargissement de la double authentification pour protéger les comptes professionnels des agents des impôts. Quant à l'audit mené par l'Agence de sécurité des systèmes d'information, ses résultats seront rendus le mois prochain.
0: Et le ministre des Comptes publics s'excuse. Ce qui est arrivé est insupportable pour les Français, ajoute David Amiel. Si vous êtes concerné, le fisc vous contactera directement par mail pour vous mettre en garde sur les risques. Mais d'ores et déjà, sur ici.fr, on vous explique comment protéger vos données, comment repérer un piège de phishing, une tentative d'hameçonnage ou quoi faire en cas d'usurpation d'identité avec notre chronique Vie numérique, vie privée.
1: Et elle est à retrouver évidemment en podcast. Merci Valentine. C'est le retour d'une perturbation ce mercredi sur une grande partie nord avec des nuages, des pluies. Et puis une perturbation accompagnée également d'une baisse des températures avec des pluies annoncées ce matin sur le Finistère, les côtes de la Manche, le Nord, le Grand Est. Nuageux aussi, mais pas pluvieux a priori sur toute la façade ouest, la façade atlantique, alors que dans le sud, en revanche, le ciel va être dégagé, un temps ensoleillé et puis va faire chaud. 19 degrés ce matin à Biarritz, 15 à Aurillac, 20 à Strasbourg et 24 en milieu de matinée déjà à Montpellier. Puis cet après-midi, sur une large partie nord du pays, qui ira de la pointe bretonne jusqu'au Grand Est en passant par le bassin parisien, eh bien le programme sera pluie, nuages et de l'humidité donc pour la tendance, alors que dans le sud le soleil va régner avec des températures estivales, un mercure qui affichera par exemple 34 en Occitanie à Toulouse, 24 à Paris, 29 à Limoges, 34 pour la maximale à Montpellier et Perpignan. Comment ça se passe par chez vous ce matin? Vous nous le dites, vous nous l'écrivez surtout, comme l'a fait Didier en Auvergne, qui vit à Saint-Éloi-les-Mines. C'est dans le Puy-de-Dôme. Il a relevé ce matin, Didier, 16 degrés, un ciel mitigé, mais pour l'instant, pas de gouttes. Merci à vous, Didier. Dominette, elle, vit à Cormontreuil. Ça se trouve près de Reims. Il fait 17 degrés. Et puis 21 degrés prévus ce matin à Martin-le-Ginou. C'est Alexandre qui nous donne l'info. Tiens, allez, une dernière pour la route. On part dans l'Avendoux cette fois-ci où vit Eddy. Il fera 24 degrés ce matin. Ça se passe comme ça ici. On mélange et on croise les infos et les données. Ça s'appelle la météo ensemble et c'est ici évidemment sur votre radio locale.
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1: Écoutez-moi ça. C'est le son des années 80. Glenn Frey, montez le volume de la radio. Encore, encore, encore un peu. Enfin voyons, tant pis pour les voisins, on se réveille ensemble et après, il arrive ce qu'il arrivera. Bon réveil.

0: À l'époque, cette chanson, c'était sur la BO du film Le Flic de Beverly Hills. J'espère que vous allez bien. C'est mercredi matin, vous êtes ici et il est 5h40.
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0: Et ici, tous les jours, ensemble, on évite les arnaques. Aujourd'hui, Valentine, ce pourrait être un dicton qui peut arnaquer une fois, le peut une seconde fois.
2: L'arnaque à la double détente ou comment se faire arnaquer deux fois, coup sur coup, lorsqu'on reçoit un PV de stationnement par SMS, Aude Razo nous explique tout dans quelques minutes.
0: Et nous, on ne vous arnaque pas, on vous fait du bien, avec la musique notamment.
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0: Et Johnny qui viendra susurrer dans vos oreilles d'ici quelques minutes. Pour l'heure, souvenir, c'était les années 90 avec une chanson qui, elle, ressemblait aux années 70, à la production, à la composition Lenny Kravitz, au chant, à l'interprétation Vanessa Paradis, Be My Baby. Merci d'être des nôtres. 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

0: Vous êtes ici. Le matin, on se réveille de bonne humeur et en musique. Dans un instant, c'est pas vrai, votre rendez-vous anti-arnaque.
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0: 5h43, chaque matin, c'est pas vrai, votre rendez-vous anti-arnaque avec vous, Aude Razzo. Aujourd'hui, vous nous alertez sur l'arnaque. La double détente, elle fait des ravages, c'est quand on se fait arnaquer deux fois, coup sur coup.
4: Oui, je vous raconte cette fois l'histoire de Florent. C'est un collègue, il m'a raconté ça l'autre jour. Florent reçoit un jour un texto pour un PV de stationnement. Il clique sur le lien qui lui est proposé et là, il tique un peu. Il me dit « je trouvais que le site était bizarre ». Donc il ne fait rien, il ferme tout. C'est là qu'arrive la deuxième arnaque, la seconde détente. Le soir même, son portable sonne. « Je suis votre conseiller bancaire », dit le monsieur au bout du fil. « Est-ce que vous n'auriez pas cliqué ce matin sur un site un peu étrange ?» Florent répond que oui, et le banquier, enfin le faux banquier, lui dit qu'un prélèvement de 2 400 € est en cours sur son compte en banque et qu'il faut réagir très vite. Il lui envoie une notification sur son téléphone. Florent clique et patatras, il ne voit pas qu'il est en train de valider le débit de 2 400 €.
0: Alors, est-ce que finalement Florent a pu se faire rembourser ?
4: Il a réussi, effectivement, et il a même réussi à faire arrêter le voleur. Je vous raconte, Florent comprend son erreur, il contacte sa banque, la vraie cette fois. La banque refuse tout net de le rembourser. Monsieur, vous avez validé ce paiement, vous êtes fautif, pas de remboursement. Mais là où Florent a beaucoup de chance, c'est que le voleur n'était quand même pas bien malin. Sur le débit, Florent voit écrit 2 400 €, Airbnb. En fait, son argent a été utilisé pour payer une réservation. Florent appelle donc Airbnb, l'entreprise le rembourse illico et cerise sur le gâteau, elle appelle la police et la police s'en va cueillir le malfaiteur dans le chalet savoyard qu'il avait réservé, pris la main dans le sac.
0: Merci Aude Razzo, il est 6h moins le quart en prévision de l'épisode du jour du monde merveilleux du vivant. Allez donc chercher un verre d'eau, promis, dans 5 minutes vous n'allez plus le voir différemment. Et pareil, ce sera grâce à Benoît Prospero qui arrive dans un instant. Le temps d'écouter Vita, ça fait mal sur votre radio locale. Merci d'être là.

0: 7, c'est mercredi, ici. Bienvenue dans cette nouvelle journée d'été. Le plaisir de vous savoir de l'autre côté et de se rapprocher de Dame Nature. Soyez les bienvenus dans le monde merveilleux du vivant. Aujourd'hui, trois choses à savoir sur un être vivant auquel on ne pense pas tout de suite quand on nous dit être vivant. L'eau, tout simplement. Bonjour Benoît Prospero.
1: Et pourtant, bonjour à toutes et tous au programme Création, Mémoire et Glaçons. Et donc d'abord, première chose à savoir, sachez que sur la Terre, sur cette planète océan, l'eau ne se crée jamais. Elle circule, elle se transforme, elle voyage dans un cycle infini et fermé. Elle passe d'un réservoir à l'autre, de la mer aux nuages, du sommet des montagnes aux profondeurs des roches. Oui, elle change de forme, mais elle reste fondamentalement la même, et ce, depuis les premières vapeurs terriennes, en fait. C'est-à-dire il y a environ 4 milliards d'années.
0: Ça fait longtemps quand même.
1: Ah bah oui. Et à ce sujet, deuxième chose à savoir, l'eau a une mémoire. C'est-à-dire qu'avant d'arriver dans votre verre, l'eau que vous voyez a probablement séjourné dans l'immensité salée des mers, puis sous l'effet du soleil s'est envolée, s'est purifiée dans l'atmosphère. Puis le vent a poussé les nuages, alors elle est retombée sous forme de pluie, elle a ruisselé le long des versants et des feuilles d'un chêne, s'est infiltrée dans le sol à travers les couches de terre pour se reposer durant des siècles dans le silence des nappes phréatiques. Ou peut-être a-t-elle dévalé des rivières, ces artères qui acheminent la vie jusqu'à vos cellules.
0: À moins qu'elle n'ait été épuisée par les racines d'une forêt.
1: Vous avez tout compris. Et alors, troisième chose à savoir sur l'eau, un glaçon flotte. Alors je sais, de l'eau dans de l'eau, ça peut paraître banal. Et pourtant, vous avez devant vous une anomalie miraculeuse aux propriétés qui semblent défier la logique et les lois de la physique. L'eau est plus légère à l'état solide qu'à l'état liquide. Et c'est pour cela que la glace flotte au lieu de couler. Et ça, qu'est-ce que ça change? Eh bien, sans cette petite curiosité physique, sans ce déséquilibre de la perfection, les fonds marins gèleraient entièrement et la vie n'aurait jamais pu s'épanouir. Appelle-moi Gecko et regarde-moi courir au plafond pour voir le monde à l'envers, le monde vivant. Et merveilleux, préservons-le. Et merci aux auteurs du livre publié aux éditions La Relève et La Peste qui s'intitule O-E-A-U, bien évidemment.
0: Merci Benoît Prospero. On va voir différemment notre verre d'eau. Bon verre d'eau à vous si vous êtes de l'autre côté avec les tartines, le café, le thé. L'eau, c'est la vie. C'est un bon slogan publicitaire ça. Il est 5h49, vous êtes bien ici, on se réveille ensemble.
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0: Et c'est à la une de la presse, comme tous les mercredis à cette heure-ci, des librairies aux quatre coins du pays vous recommandent leurs romans favoris.
3: Et ce matin, on part à Amiens, à la librairie Martel, où nous attend Marie Godefroy.
0: Bonjour Marie.
4: Bonjour Yoann.
0: On s'est déjà parlé il y a quelques semaines dans cette émission, vous êtes libraire à Amiens. Est-ce que lorsqu'on est libraire, on voit rentrer des clients différents du reste de l'année, quand on est en période estivale?
4: Tout à fait, on va avoir des clients touristes, donc de passage. On a aussi la chance en Haute-France d'être une terre vraiment touristique de par la baie de Somme, mais aussi de par l'histoire qu'on a par rapport à la guerre. Donc on a énormément de clients étrangers qui viennent également.
0: Les vacances d'été, c'est un moment privilégié pour se consacrer à la lecture. On a du temps, plus que pendant l'année. C'est le moment de se plonger dans un livre.
4: C'est un temps un peu suspendu, oui. On est peut-être moins pris dans les rouages de la vie quotidienne et on accorde peut-être un peu plus de temps à la lecture et c'est pour le plus grand bonheur des libraires.
0: Vous êtes libraire depuis trois générations. Il y a un genre littéraire dont vous raffolez en particulier?
4: Moi particulièrement, c'est le polar, notamment depuis ces dernières années, on est passé vraiment sur un cran au-dessus en termes de polar. Nos auteurs et nos autrices polar abordent des thèmes sociétaux très intéressants sous un prisme toujours passionnant de l'enquête policière.
0: Ce matin, il ne sera pas question de polar, mais de recherche. Lily, désespérément, c'est le roman que vous avez choisi qui a la particularité d'être signé d'une autrice qui est de chez vous. Elle s'appelle Karen Ponte. En quelques mots, qui est-elle?
4: Alors, Karen Ponte, c'est une autrice qui a su s'imposer parmi les plus grands, les plus grandes. C'est effectivement une autrice qui est de chez nous, donc on en est assez fiers, et qui est fidèle à notre librairie, c'est-à-dire qu'elle vient très régulièrement. C'est aussi sa façon de soutenir les libraires qui sont là à ses côtés jour après jour.
0: De quoi parle-t-il ce roman?
4: Lily, C'est une jeune femme qui est un peu victime des réseaux sociaux, c'est ce qu'on dirait aujourd'hui. À la suite du décès d'une de ses stars préférées, il y a un changement en elle qui va s'opérer. Dans son quotidien, tout doit être absolument parfait. Elle va décider de tout plaquer et de partir dans un village isolé qui a été inventé par l'autrice et qui s'appelle Valflore-les-Bains. Et loin de ses repères, Lily, elle va devoir affronter pour la première fois la solitude. Et ça, elle n'en a vraiment pas l'habitude. On va être entraîné dans un récit sur l'importance de se recentrer et de savoir déconnecter pour mieux se retrouver.
0: Vous avez trouvé des affinités avec le personnage principal, Lily ?
4: Moi, personnellement, pas forcément, parce que les réseaux sociaux, j'essaye de m'en tenir éloigné. En revanche, là où j'apprécie toujours l'écriture de Karen Pont, c'est l'humour et la tendresse.
0: Recherche Lily désespérément, c'est le roman de Karen Pont, Le choix de Marie Godefroy, à la librairie Martel à Amiens, qui fait partie du groupement des libraires Ensemble. Merci d'avoir été notre invitée ce matin, Marie.
4: Merci à vous, Johan.
0: Il est 5h52 dans La Tendance, ce mercredi, des hommes et des femmes qui divorcent sur le tard. C'est à venir, après Johnny. J'ai oublié de vivre, c'est pas vrai, il a pas oublié de vivre et surtout de faire de belles chansons. La voici, cette chanson incroyable sur votre radio locale, 5h53.

0: Vous écoutez ici. Dans quelques minutes, il sera à 6h, l'heure de retrouver les infos tout près de chez vous sur votre radio locale. Ça vous laisse le temps d'accueillir Muriel Jordan qui vient décrypter, comme tous les matins, la tendance du jour. Muriel, ce mercredi, on va s'intéresser au divorce tardif.
1: Oui, divorcer à 50, 60 ou 70 ans, c'est tendance. Et ça porte même un nom, les divorces gris. Référence, vous savez, aux cheveux grisonnants. Comme on vit de plus en plus longtemps, forcément, on peut avoir envie de se séparer au-delà de 50 ans. Continuer à faire la bouffe, la vaisselle, le ménage, quand on commence à avoir mal au dos et de l'arthrose, je comprends que ça puisse vous gonfler.
2: Peux-tu, s'il te plaît, me donner juste un petit signe que tu m'aimes encore un peu ?
1: Non, mais c'est vrai, quoi, vous l'avez remarqué, les seniors, ils font de plus en plus jeunes. Certains ont 75 ans, ressenti 27. J'en ai trouvé plein sur YouTube et sur les réseaux sociaux, tous très inspirants.
3: L'âge où je me suis sentie vraiment très à l'aise, c'est surtout vers mes 50 ans.
4: Bonjour, je m'appelle Nicole, j'ai 73 ans.
5: Je marche, je fais au moins 10 000 pas par jour.
6: Je m'appelle Joël, j'ai 61 ans, je suis jeune retraité et je suis bénévole à un festival de musique.
1: Donc, si vous pensez que les personnes âgées passent leur vie derrière leurs fenêtres à épier les voisins, qu'ils sont dans les bus exprès aux heures de pointe ou qu'ils sont planqués derrière la porte d'entrée à regarder dans le Judas, c'est faux, enfin, en partie. Oubliez ces clichés, les seniors sortent, font la teuf, divorcent quand ils ne s'aiment plus et profitent d'une forme de liberté nouvelle.
0: D'autant que divorcer n'est plus quelque chose de honteux ni d'inconcevable comme ça l'était avant.
1: Oui, c'est d'ailleurs la première génération de retraités qui osent se séparer sans culpabiliser, sans se soucier du regard des autres. Ils ont besoin de renouveau, ils l'assument. Et attention messieurs, tremblez, parce que ce sont les femmes de plus de 60 ans qui sont souvent à l'initiative de la séparation. Elles hésitent moins à partir, même quand le mariage a duré des lustres. Logique, hein, elles vivent une indépendance financière et sociale qui n'existait pas comme ça auparavant. Autre cas de figure, des seniors qui sont ensemble, mais qui vivent séparément pour casser la routine, comme l'explique que cette retraitée au micro de M6.
7: On n'a pas envie d'être tout le temps ensemble, parce que quand on est ensemble, là je fais à manger, mais c'est pas une corvée. C'est le plaisir de savoir qu'on va partager un repas à deux. Alors que quand tu fais au quotidien tous les jours à manger, c'est pas tout à fait la même chose.
1: Bon, mais si on veut éviter le divorce gris et qu'on veut garder un mariage tout rose bonbon, pas facile, hein. D'où ma question posée à ce couple de seniors croisés dans la rue.
8: C'est quoi le secret d'un couple qui dure ?
9: Oh là, ça fait... Depuis quand ? Depuis 78 qu'on se connaît. 1978.
8: Oui, oui, c'est ça.
9: Ah, les tâches ménagères, bah oui. Bah,
8: elles sont partagées chez nous.
9: Oui, après, ça dépend.
8: Déjà. Elles ont toujours été partagées, d'ailleurs.
1: Ah, la charge mentale, un fardeau qui n'a pas d'âge. Bref, divorcer quand on est grands-parents, c'est de plus en plus tendance. Le divorce gris pour revoir la vie en rose est davantage accepté. Bon, bah moi sur ce, je vous laisse, hein, parce que ouais, je dois passer l'aspi. Dites-moi juste un truc. Quand vous avez divorcé, lequel des deux a eu la garde de l'aspirateur ?
0: On vous répondra demain. Merci Muriel Jordan. C'était un plaisir de démarrer cette journée avec vous. On vous laisse avec toute l'équipe d'ici matin. Excellente journée.
10: Bonne journée, bon réveil avec ici Picardie. Bonjour Brian Nicolas.
11: Bonjour Valentine.
10: Une nouvelle journée ensemble, donc pour se réveiller du bon pied. C'est pas toujours évident. Vous avez bien dormi cette nuit ?
11: J'ai très bien dormi.
10: Moi, comme un bébé. Aussi,
11: mais j'ai bien dormi.
10: J'espère que vous aussi, vous avez bien dormi. En tout cas, on se réveille ensemble sur Ici Picardie.
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10: Okay, merci d'écouter Ici Picardie, il est tout juste 6h. Brian Nicolas, enfin le retour de la fraîcheur en Picardie.
11: Oui, on l'attendait avec impatience. Nos trois départements retrouvent enfin des températures qui se rapprochent des normales de saison. La preuve, toute la carte de France est teintée de vert, excepté dans le sud-est, toujours en vigilance jaune, canicule. Attention à ne pas trop crier victoire trop vite, car l'automne s'annonce encore chaud et sec, précise Patrick Marlière. Il est directeur de l'agence de prévision météo MediaWeather dans les Hauts-de-France.
13: Les modèles météo saisonniers ne travaillent que sur quelques paramètres. C'est pas ces modèles qui peuvent vous dire à Ville ou à Château-Thierry, il va faire telle température au mois de septembre, tel jour, non. Mais ça donne une idée de la tendance du mois. Et là, quand on regarde la tendance du mois de septembre et du mois d'octobre, les températures sont de nouveau supérieures aux normales de saison, de 2 à 3 degrés. Les précipitations, elles s'annoncent encore déficitaires, même s'il y a un peu plus de pluie qu'au cours des mois que l'on vient de traverser. Pour autant, il va encore manquer des précipitations en septembre et en octobre. Et quand on voit ce qu'il manque pour combler tout le déficit jusqu'à la fin de l'année, il faudrait des grosses tempêtes hivernales et très pluvieuses pour combler évidemment ce manque de précipitations, car l'état de nos nappes phréatiques commence à être préoccupant et évidemment ce manque d'eau se fait considérablement ressentir, en particulier pour le monde agricole.
11: Une baisse de température et de la pluie qui sera quand même bien accueillie dans les champs de lin picard. La profession souffre de la sécheresse comme beaucoup d'agriculteurs de nos trois départements. Pour la filière sans humidité, impossible de faire du rouissage. Cette étape juste avant la récolte qui permet de séparer la fibre de la paille, elle aurait dû se faire il y a déjà quelques semaines.
10: 5 associations demandent de faire souffler les animaux de laine.
11: Oui, comme dans 43 autres départements de France durement touchés par les incendies et la sécheresse cet été, elles réclament d'abord l'interdiction de tirer en été pour préserver la faune. Anne-Sophie Dottini veut également obtenir le report de l'ouverture générale de la chasse en Picardie qui se fait normalement fin septembre. Une mesure indispensable et qui resterait exceptionnelle pour la déléguée de l'association pour la protection des animaux sauvages dans l'Aisne.
14: On vient de vivre une période climatique très difficile. On peut même parler d'un cataclysme climatique avec sécheresse, canicule et incendies qui ont été dans certaines régions dramatiques. Mais on a vécu également des zones d'incendie dans l'Aisne. Donc, on met en avant le principe de précaution, c'est-à-dire de voir comment va réagir la faune par rapport à ce qu'on vient de vivre. De leur imposer une chasse comme tous les ans, ça serait très malvenu par rapport à la situation qu'on vient de vivre.
11: Les chasseurs de l'Aisne se disent d'ailleurs prêts à échanger sur le sujet, même si pour eux l'interdiction de chasser cet été est exagérée. Nicolas Hansen suggère plutôt de se baser sur des comptages et des observations déjà commencées par le président de la fédération dans le département.
15: Moi, je suis pas du tout fameux au dialogue et j'aimerais bien avoir un échange avec ces personnes pour savoir qu'est-ce qui motive au fond. Est-ce que c'est vraiment une position dogmatique contre la chasse ou est-ce que c'est plutôt justifié sur l'espèce? Le questionnement, il est légitime. On dit, c'est vrai qu'on voit aujourd'hui la faune qui souffle, la flore aussi. Du coup, il y a peut-être des mesures compensatoires à prendre. En l'occurrence, je pense que nous, il faut être vigilant. Voilà, après cet épisode, aujourd'hui, il y a beaucoup de ressentis. On mesure les choses sur du factuel. Eh ben, on va les mesurer. Enfin, on est en train de les mesurer. On regarde et s'il y a eu vraiment un impact, eh ben, on prendra les mesures en conséquence.
11: En tout, le département de l'Aisne compte près de 11 000 chasseurs. Une nouvelle cagnotte après le drame d'Isangremer, c'est la deuxième pour aider les victimes de cet accident dans la commune du Vimeux survenu samedi dernier. En marge d'une réunion de famille, un automobiliste a renversé son oncle mort sur place et sa mère décédée après de graves blessures à l'hôpital. Les montants récoltés aideront à financer les obsèques des deux victimes.
10: Et ici Picardie, presque 6h04, c'est le document qui annonce la libération d'Amiens en 1944.
11: Ici Picardie continue à vous faire découvrir les trésors des archives départementales de la Somme depuis le début de la semaine. Et personnellement, moi, quand je pense archives, je pense journaux d'époque. Et l'un des plus connus est celui qui annonce la libération d'Amiens après 50 mois d'occupation par les nazis. La nouvelle est placardée partout dans un nouveau journal, Picardie Nouvelle, l'ancêtre du courrier Picard. Stéphane Crépin est en charge des fonds de presse aux archives départementales de la Somme.
16: Alors, le titre, c'est « Amiens est libéré ». C'est effectivement quasiment une affiche. Et là-dessus, on va y lire donc les premières informations qui annoncent la libération et puis des consignes qui sont données à la population. C'est effectivement un moment de charnière où la population se retrouve peut-être pas livrée à elle-même, mais en tout cas dans une période qui est très flou, les pouvoirs publics ne sont pas forcément présents au bon moment, au bon endroit.
10: Qu'est-ce qu'elle dit cette pièce de notre histoire, de l'histoire d'Amiens ?
16: On passe d'une période sombre à finalement un renouveau, une renaissance. Il y a le premier article en bas à droite, là où on parle des premières heures de liberté. Donc là, on se rend bien compte de l'importance du moment. On ressent cette joie, cette nouvelle respiration, on pourrait dire.
11: Et on vous parle plus en détail de cette une dans moins d'une demi-heure, c'est dans l'info d'ici. Le Crotoy célèbre les 100 ans de son kiosque. La commune de la Baie de Somme a prévu plusieurs animations tout au long de l'été et ça continue aujourd'hui. Cet après-midi, vous pourrez danser au son de l'accordéon de Nicolas Pruvot, le fils de la grande star locale que l'on connaît bien, ici Picard et Michel Pruvot. L'accès à la guinguette est totalement gratuit.
10: Des cours de boxe française pour les plus jeunes pendant l'été.
11: Oui, c'est ce que propose depuis le début de la semaine et pour la deuxième fois cette saison, l'Amiens SC Boxe française, basée à Étouville, à l'ouest de la ville. Tout le matériel est fourni et c'est gratuit. L'objectif est surtout de faire découvrir la pratique aux jeunes amiénois. Et ça marche. Camélia Oujdi est licenciée de l'ASC Boxe française et coach de ce deuxième stage.
17: Il y avait énormément de jeunes. Sur les 2 heures, on faisait du coup 1 heure d'entraînement et 1 heure de jeu quand on était assez. Enfin, bah, du coup, parce qu'il fait chaud aussi, on n'a pas que ça à faire de boxer. C'est pour faire découvrir la boxe, pour ceux qui n'ont pas forcément les moyens de payer dès le début, de leur permettre de venir, de se défouler également pendant les vacances. Ceux qui n'ont pas les moyens de partir, etc., en vacances, de venir au moins un peu bouger. Et oui, bah, c'est aussi pour permettre aux jeunes de regarder un peu ce que c'est la boxe française, puisqu'on connaît anglaise que les points, thaïlandaise un peu l'effort, enfin, taper fort, quoi. Mais la française, on ne sait pas et c'est le juste milieu des deux, quoi.
18: Il y a beaucoup d'élèves du club qui viennent participer au stage pendant l'été.
17: Ouais, bah en fait dès leur plus jeune âge, ils souhaitent transmettre aux autres ce que c'est la boxe, parce que bah ils ont tous commencé d'une manière différente et on peut trouver une personne qui est un peu dans la même situation qu'eux et les aider. Donc en vrai de vrai, c'est cool. Au moins on revoit un peu les mêmes têtes tout le temps, donc c'est bien quand même.
11: Si vous souhaitez vous aussi participer, il suffit d'appeler l'ASC Boxe Française. Toutes les informations sont disponibles sur le compte Facebook du club. Et puis, l'Amiens SC devra se séparer d'un atout important cette semaine en Ligue 3, juste avant son déplacement au Puy-en-Velay. C'est dans l'Auvergne. Zourab Sopramadze s'est blessé au mollet pendant l'entraînement. Il ne sera donc pas du voyage. Les Amiénois n'ont toujours pas gagné cette saison et restent sur une défaite 1-0 contre la Roche-sur-Yon. C'était vendredi dernier à la Licorne. Le coup d'envoi du prochain match, c'est demain à 20h45. Match que l'on vous fait vivre dès 20h30 avec Mathieu Dubrulle, évidemment. Au niveau de la météo, Valentine,
1: oui.
11: On le disait, c'est les températures un peu plus normales.
10: Oui,
11: qui se rapprochent plus de normal.
10: C'est un temps pluvieux pour aujourd'hui, hein, la pluie qui est annoncée tout l'après-midi. En attendant, il peut y avoir un peu de pluie ce matin sur la côte Picarde. Un entremêlement de nuages et d'éclaircies en matinée. Puis ensuite, c'est donc un temps gris et pluvieux, ça se dégagera en soirée. Les températures, autour de 18-19 ce matin, c'est le cas à Rue, chez Françoise, qui nous le signale ce matin. On a aussi 18 degrés chez Lynn, du côté de Rivry. Vous laissez vos messages météo sur WhatsApp au 03 22 92 58 58 et sur notre page Facebook. Cet après-midi, les températures autour de 22 degrés sur Amiens, Doulan, Corbie et Péronne. Il fera 23-24 sur Beauvais et Compiègne. 20 degrés attendus à Abbeville et Formans.
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10: Bon, la circulation est plutôt fluide à cette heure-ci, pas de difficulté. Vous restez prudent, évidemment. Et s'il y a un animal qui se balade ou si ça bloque sur les routes, 03 22 92 58 58. En gare, c'est plutôt calme avec des trains à l'heure. Le prochain pour Paris, Gare du Nord, partira à 6h22 à Amiens.
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10: Bon, d'habitude, on raconte des histoires pour s'endormir. Et bien sûr, ici Picardie, le matin, on vous raconte des histoires qui vous réveillent, avec notamment Gérard Blanc. Bon début de journée à vous, il est 6h08.

0: Gérard Blanc, il est 6h13 et vous écoutez Ici Picardie.
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0: Et on vous souhaite un excellent début de journée, un bon mercredi aujourd'hui. Nous sommes déjà le 19 août et on fête les Jean-Eudes, les Eudes aussi. Alors je me demandais si on fêtait les Eudes Jean, ça peut marcher.
3: Peut-être.
0: Dans ce sens-là, j'en connais pas. Jean-Eudes, j'en connais quelques-uns. Matthew Perry est né un 19 août, on se rappelle, du Chandler de Friends qui nous a quittés en 2023. Je sais que vous êtes un peu plus jeune que moi, Brian Nicolas. Mais est-ce que vous avez regardé un peu des épisodes de Friends?
3: Bien sûr, évidemment. Mais ça passait sur le midi, quand je rentrais de l'école, souvent en général. Ça passait, je crois, sur je ne sais plus sur quelle chaîne, mais on le regardait toujours avec mes parents, qui adoraient du coup.
0: Bah, moi, je les ai vus tous. Alors, je trouve que ça a un petit peu vieilli.
3: Ça a un peu vieilli, mais c'est toujours sympa de claquer des mains au générique. Moi, j'adorais ça quand j'étais petit.
0: Et ils ont remis d'ailleurs l'intégrale de la série sur la plateforme de streaming Netflix. Nous, on passe l'été en pleine forme grâce au docteur Kirzek qui, dans quelques secondes, va nous prévenir des brûlures. Bah oui, on peut se brûler avec un barbecue. Soyez prudents. On voit tout ça dans 30 secondes.
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0: Allez hop, on fait rouler notre chaise à roulettes. Oui, elle fait ce bruit-là. Jusqu'au cabinet de consultation du docteur Kirzek. Bonjour docteur, ce matin on évite les brûlures en cuisinant.
10: Bonjour à toutes et à tous. Les vacances, c'est aussi les soirées autour d'un feu, les grillades en camping, les réchauds pour le café du matin. Mais attention, chaque été, les brûlures liées à ces activités remplissent aussi nos urgences. Heureusement, elles sont presque toutes évitables. Première erreur à ne pas commettre, l'utilisation d'accélérateurs. L'essence, l'alcool, le kérosène, tout ce que vous voulez, mais ces produits vont faire exploser la flamme et vous brûler gravement au moment de l'allumage. Donc pour un allumage sécurisé, utilisez plutôt du papier journal, des allume-feux solides faits pour et du petit bois bien sec. Deuxième erreur, laisser le feu sans surveillance. On se laisse emporter par la convivialité, mais un feu, ça ne se délègue jamais. Si vous consommez de l'alcool autour du feu, désignez un conducteur qui ne va pas boire, justement, c'est le conducteur de vigilance, une personne sobre qui surveille les flammes. Troisième erreur, négliger le cercle de sécurité. Un enfant doit se tenir à au moins 1,20 m du foyer et un adulte à au moins 1 m. Et après avoir éteint le feu, bah, c'est pas fini, parce que le danger disparaît pas complètement. Vous savez, les braises et les cendres, elles peuvent rester brûlantes pendant plusieurs heures. Il faut jamais les recouvrir de sable. Le sable va isoler la chaleur et le feu continue de couver sous la surface. Et un enfant qui marcherait dessus se brûlerait gravement. La seule méthode sûre, finalement, c'est d'éteindre vraiment le feu avec de l'eau. Et une petite astuce, si un adulte peut poser le dos de sa main au-dessus des cendres sans sentir de chaleur, c'est que le feu est vraiment éteint.
0: Mais alors, il y a aussi les réchauds dans les campings. C'est quoi les risques des réchauds ?
10: Les réchauds à gaz ou à essence présentent plusieurs dangers. D'abord, le monoxyde de carbone, le CO. Les utiliser dans une tente ou un espace clos expose à une intoxication. Il n'y a pas d'odeur, c'est incolore, inodore, insipide. Et on commence à avoir des maux de tête, à avoir des vomissements. Donc, il faut toujours y penser et surtout toujours les installer en extérieur, sur une surface stable et à l'abri du vent. Ensuite, il y a les fuites de gaz en cas d'odeur. Ne jamais allumer de flamme. Contrôler les raccords avec de l'eau savonneuse avant chaque utilisation, voir que ça soit bien étanche. Et puis, le dernier risque, ce sont les brûlures. Le brûleur atteint des températures élevées, laissez toujours l'appareil refroidir complètement avant de le ranger ou de changer de cartouche. Et en cas de brûlure, vous savez, un seul geste, c'est refroidir immédiatement. On passe la zone sous l'eau tempérée pendant au moins 10 à 15 minutes et on n'utilise surtout pas d'eau glacée qui va aggraver les lésions. Allez, bon été, bonne santé à l'écoute d'ici, bien sûr.
0: Merci docteur. 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Les petits plaisirs de l'été, c'est Collioure pour Catherine qu'on va retrouver d'ici 3 minutes. Bon réveil avec Ici Picardie.

0: It's My Life, le groupe Talk Talk, à 6h21 sur ICI Picardie. L'été continue, vos petits plaisirs aussi. Celui de Catherine s'est passé ses vacances à Collioure.
1: D'Argelès, on a un train qui coûte 2 euros l'aller et 2 euros le retour, donc pas de problème non plus pour se garer. Alors bonjour, moi je m'appelle Catherine Ricard et j'habite à Pont-de-Metz. Moi, mon petit plaisir de l'été, c'est Argelès. J'ai la montagne, la mer, l'Espagne pas loin, et puis je pars en juin surtout, donc pas trop de monde.
2: C'est la capitale européenne du camping, Argelès.
1: Oui, c'est ça. Moi, je joue un mobil-home dans un camping sur Argelès depuis 30 ans maintenant. Toujours le même camping. J'aime beaucoup ces Collioure. C'est très joli, c'est assez typique, ouais. Les gens sont très accueillants.
2: Pour celui qui n'a jamais vu Collioure, comment vous le décrivez ?
1: Je crois un petit peu en Corse. C'est un petit village assez vivant et très joli. Voilà, ciel bleu, village préféré des Français aussi.
2: Donc vous ne manquez jamais votre sortie à Collioure ?
1: Ah non, plusieurs fois pendant mon séjour. D'Argelès, on a un train qui coûte 2 euros l'aller et 2 euros le retour. Donc pas de problème non plus pour se garer. Donc c'est très agréable. C'est une région où, même s'il fait chaud, il y a beaucoup d'air. Donc on ne souffre pas de la chaleur.
2: Et vous êtes plutôt plage ou montagne ?
1: Alors moi, je suis plutôt plage. Mais on fait Argelès-Collioure aussi à pied, puisqu'il y a un petit sentier à partir du Racou où on peut aller jusqu'à Collioure à pied en longeant la mer.
2: Et là, l'été, vous le passez à Amiens?
1: Et là, l'été, je retravaille, oui, je vais le passer au travail à Amiens.
2: Qu'est-ce que vous avez envie de souhaiter aux auditeurs d'ICI Picardie pour l'été?
1: Que le soleil continue, qu'on n'ait pas trop chaud quand même. De bonnes vacances, un bon séjour. Mais à Amiens, on peut aussi trouver des coins à l'ombre et sympas et marcher et se faire de bons petits restos. Donc, c'est sympa aussi pour ceux qui restent.
0: Là, aujourd'hui, on aura de l'ombre en Picardie, puisque la pluie s'invite tout au long de l'après-midi, à partir de midi. Il devrait y avoir d'ailleurs de bons cumuls de pluie. Ça devrait se calmer un peu en toute fin de journée. On va y revenir sur la météo. Vous pouvez laisser vos messages sur notre page Facebook, mais aussi sur WhatsApp au 03 22 92 58 58. Oh, je vois que Taureau, vous allez être encore très occupé aujourd'hui. Et pour les balances, il y a de la joie dans l'air. Le détail, c'est à suivre dans l'horoscope sur ICI Picardie.

0: Peu importe.
1: Peu importe, Zazie, sur ici, Picardie. Dans une minute, on va retrouver l'horoscope et puis vous avez rendez-vous avec l'actu locale à 6h30.
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1: Et vous aussi, vous nous rejoignez sur Issy Picardie pour ne rien louper de votre horoscope de ce mercredi 19 août. Catherine Viguier, la même qu'hier ?
5: Alors, avec toutefois une évolution en soirée.
6: Bélier, si vous êtes perturbé en journée, au fil des heures, vous retrouvez de la légèreté.
7: Taureau, vous êtes encore très occupé, voire préoccupé par un lien amoureux ou professionnel.
8: Gémeaux, votre besoin d'indépendance est tel, tant pis si certains ne vous comprennent pas dans l'immédiat.
9: Cancer, un petit rappel dans votre combat, évitez d'être trop susceptible à ce que l'on vous dit.
10: Lion, pas question de renoncer. Envoyez vos messages, les résultats sont pour début septembre.
11: Vierge, vous êtes touchée que l'on fasse appel à vous. Peut-être êtes-vous un peu plus sage pour résoudre un souci.
12: Balance, il y a de la joie dans l'air et vous bénéficiez de cette ambiance, surtout en soirée.
13: Scorpion, vos idées sont prises en compte, ne vous inquiétez pas. Alors restez calme et confiant dans vos échanges.
14: Sagittaire, vos objectifs évoluent et dès ce soir, vous avez les rênes en main et vous avancez.
15: Capricorne, votre nature indépendante va avoir besoin de supporters, de soutien, et c'est super bien.
16: Verseau, encore aujourd'hui, votre capacité à décider, à diriger et valoriser, en soirée, ce sera plus léger.
17: Poisson, vous partez pour ailleurs, vous changez de lieu, vous vous évadez grâce à un film ou une belle conversation.
18: Et pour nous tous, ce qui fait battre notre cœur passionnément, c'est qui, c'est quoi ?
1: Et prévoyez le parapluie aujourd'hui, puisqu'il va pleuvoir en Picardie cet après-midi. La météo dans le détail, c'est à suivre.
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1: Oui, bon réveil avec Issy Picardie dans l'info d'Issy, Brian Nicolas. On s'intéressera à une vieille une de journal.
19: Oui, depuis le début de la semaine, on vous fait un peu découvrir ces pépites des archives départementales de la Somme. Et moi, personnellement, Valentine, quand on me dit archives, je pense forcément journaux, parce que je pense qu'au travail. Donc, voilà.
1: Et on va découvrir donc une de 1944.
19: Oui, cela vaut le détour.
1: Issy Picardie, 6h30, toute l'actu en France et dans le monde, c'est dans le 90. Donc.
20: Les excuses du gouvernement après une troisième fuite de données du fisc, les impôts, le cadastre et maintenant la base d'information des successions a été consultée par des hackers. Et ils revendiquent également le vol de millions de données à l'éducation nationale, celle d'élèves, de parents, de profs et du personnel. Nous avons désormais droit à l'aide à mourir en France. La loi promulguée est au journal officiel depuis cette nuit, uniquement destinée aux majeurs atteints d'une affection grave ou incurable à un stade avancé. Les patients auront le droit de s'administrer un produit létal en présence d'un soignant lorsque les hôpitaux seront prêts. L'incendie du Gros Bessillon est éteint après quasiment un mois de flammes dans ce massif du Var, le déploiement de 11 000 pompiers et la destruction de près de 6 000 hectares. Deux Français emprisonnés au Togo. Le ministère des Affaires étrangères confirme sans donner le motif de leur arrestation dans le pays il y a un mois et dirigé depuis plus de 20 ans par Fornia Simbe, successeur de son père et où Radio France Internationale n'aimait plus depuis plus d'un an. Batteur historique du célèbre groupe ZZ Top, Frank Bird est mort à l'âge de 77 ans. Formé en 1969 à Houston, au Texas, le trio de musiciens, reconnaissable à leur barbe, est devenu l'un des groupes emblématiques du rock américain. 6h23 dans l'espace, Sophie Adnaud entre dans l'histoire. C'est la première astronaute française à quitter la Station Spatiale Internationale. La vidéo est à voir sur ici.fr.
1: Et ici Picardie, 6h31 dans l'info d'ici. Brian, vous continuez, comme depuis le début de la semaine, à nous faire découvrir les trésors des archives départementales de la Somme. Et aujourd'hui, on s'intéresse à une vieille une de journal.
19: Oui, celle du 31 août 1944, jour où Amiens a été libéré après 50 mois d'occupation pendant la Seconde Guerre mondiale. Amiens est libéré en moins d'une journée grâce à une action commune de l'armée britannique et de la résistance. La nouvelle est alors placardée dans toutes les rues d'Amiens grâce

0: le 31 août 44. Et on va avoir au début de cette parution des journaux qui vont être de très grand format, des journaux qu'on va pouvoir placarder, que le public va pouvoir lire sur les façades, sur les colonnes Maurice, et le public va pouvoir prendre connaissance des nouvelles sans avoir besoin d'aller acheter le journal et sans avoir forcément les moyens non plus d'acheter le journal.
1: J'ai envie de dire, c'est une affiche finalement, un journal qui constitue une affiche, qu'est-ce qu'on peut y lire ?
0: Des consignes qui sont données à la population. Ce sont des conseils de bon sens, par exemple de ne pas attaquer les réserves que l'on a à la maison, d'économiser l'eau, de ne pas gaspiller le pain.
1: On peut lire aussi « Gardez votre calme, l'ordre doit régner dans Amiens libéré, obéissez aux ordres qui vous sont donnés ». Un petit peu un sentiment de revanche aussi, on voit le boche honteux, le regard mauvais, s'enfuyer éperdument, guettant le dernier mauvais coup à faire. Aussi une revanche vis-à-vis de l'occupant allemand.
0: Oui, effectivement, aussi une revanche. Mais au-delà de la revanche, moi ce que je retiens, c'est quand même bien l'espoir et la joie qu'on le ressent en lisant ces quelques articles sur cette une. On peut découvrir le parcours de la libération finalement, puisqu'en fait on a la libération d'Amiens au 31 août 44 et ensuite vont suivre d'autres grandes villes. Donc on va pouvoir en fait suivre le parcours des armées qui vont libérer les grandes villes les unes après les autres.
1: Ce journal paraît pendant un mois et demi jusqu'à la mi-octobre 44. Qu'est-ce qui se passe ensuite à cette date ?
0: Picardie Nouvelle va sortir le titre que l'on connaît aujourd'hui de Courrier Picard. Premier numéro, premier jour d'édition, le 16 octobre 1944. Les bureaux de la rédaction vont reprendre une bonne partie des équipes de Picardie Nouvelle et qui vont donc faire paraître le Courrier Picard jusqu'à aujourd'hui.
2: Ces journaux, vous pouvez notamment les consulter en salle de lecture aux archives de la Somme. C'est à Amiens.
3: Dans le prochain journal à 7h, on s'intéressera à une filière agricole en souffrance.
2: Oui, à cause de la sécheresse, comme beaucoup en Picardie, mais celle-ci en particulier, qui attend la pluie avec impatience. La filière du lin, qui demande de l'humidité pour certaines étapes effectuées juste avant la récolte, et qui ne peuvent justement pas se faire. On l'entendra. On ira aussi dans un club de boxe française, celui de l'Amiens SC, basé à Étouvie, qui organise depuis le début de la semaine des stages gratuits pour les plus jeunes. L'idée est de faire découvrir la pratique et surtout occuper les enfants pendant les vacances d'été. Et ce sera encore plus dur de les occuper parce qu'il va pleuvoir sans doute cet après-midi.
3: Oui, mais on peut trouver
2: des activités. Oui,
3: tellement du bien, un peu de pluie.
2: Bah oui,
3: et là, effectivement, cet après-midi, on va avoir de la pluie. Ça devrait se calmer en soirée avec un temps peut-être plus variable et donc une nuit calme. Mais donc, la pluie est effectivement au programme ce mercredi. Ce matin, on aura nuages et éclaircies. Et des températures, là, actuellement, autour de 18 degrés. Sur Jumelles, nous dit Philippe ce matin. Laissez vos messages météo sur la page Facebook ICI Picardie et sur notre WhatsApp au 03 22 92 58 58 22 cet après-midi sur Amiens, Villers-Bretonneux, mais aussi sur Piquigny, Flic-Secours, Péronne et Saint-Quentin. 23-24 autour de Beauvais. Il fera une vingtaine de degrés sur Abbeville et Formaon.
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3: C'est calme sur la route, c'est calme dans les gares, notamment en gare d'Amiens où les trains sont annoncés à l'heure. Si jamais il y a une difficulté de circulation, hein, que ce soit un animal qui se promène sur les routes, un accident ou un bouchon inhabituel, 03 22 92 58 58.
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3: Brian Nicolas, je vous emmène en boîte de nuit avec Michel Jonas, ça va swinguer.

0: Michel Jonas pour vous réveiller à 6h39.
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0: Et on vous souhaite un bon réveil, un bon mercredi avec de jolies choses qui se préparent côté événements en Picardie et notamment les féeries de Chantilly. Ce sera le samedi 5 septembre à l'hippodrome du domaine de Chantilly. Un événement qui a pour ambition de faire revivre l'excellence de l'art pyrotechnique dans un lieu chargé d'histoire et d'émotion. Des feux d'artifice magnifiques qui seront tirés. On vous a mis tout le détail d'ailleurs, rubrique événements sur notre site ici.fr, festival Les Féeries de Chantilly. Notez bien dans votre agenda. Notez aussi que vous avez jusqu'au 6 décembre prochain à l'Historial de Péronne pour aller profiter de l'exposition La Somme, les objets d'une bataille, histoire de vie. Et nous, sur Ici Picardie, à l'occasion du 110e anniversaire de cette bataille de La Somme, on vous propose justement de vous les présenter, ces objets d'une bataille. Des objets qui racontent le quotidien dans les tranchées, mais aussi dans les familles et à l'arrière-front. Aujourd'hui, nous sommes avec Stéphane Audouin-Rouzeau. Il est président du Centre international de recherche de l'Historial de la Grande Guerre. Bonjour Stéphane.
3: Bonjour Valentine.
0: Alors, l'objet du jour, c'est une affiche de tourisme de guerre.
3: Cet objet est une affiche éditée par la Compagnie des Chemins de Fer du Nord et vantant la visite de Thiepval, ce haut lieu de la deuxième bataille de la Somme en septembre 1916. Après 1918, en effet, se développe une intense activité de tourisme de champs de bataille, qu'on appellerait aujourd'hui « dark tourism », mais le mot n'existait pas à l'époque. Les civils, et parfois aussi d'anciens soldats, veulent, en effet, au cours des années 20, réaliser ce qui s'est joué sur place ou revenir sur les lieux où on avait combattu. En même temps, ces civils sont aussi, ou ces soldats sont, ou ces anciens soldats sont également des pèlerins des tombes. Les deux activités se mêlent, tourisme et pèlerinage. Mais cette affiche est atypique, car elle ne dissimule rien du désastre de la guerre, du désastre donc inscrit dans le paysage. Le ciel est un ciel de nuit, des corbeaux volent dans le ciel, et au premier plan, un soldat écossais, seul, pensif, se tient au seuil d'une forêt entièrement dévastée. À l'arrière-plan, on distingue un immense cimetière militaire.
0: Et pour voir cette affiche de tourisme de guerre, rendez-vous sur ici.fr et à l'Historial de la Grande Guerre à Péronne jusqu'au 6 décembre. Il est 6h42, vous avez un chien et il tire très fort sur la laisse en balade. Comment y remédier? On voit tout ça avec le Veto dans 30 secondes.
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0: Et c'est le moment d'accueillir sur Ici Picardie notre vétérinaire Pierre Fabin. Bonjour Pierre.
6: Bonjour Valentine.
0: Alors il y a ceux dont le chien marche au pied tranquille, comme dans une pub. Et puis il y a les autres, ceux qu'on croise en train de se faire traîner façon traîneau urbain. Alors si votre chien tire en laisse, rassurez-vous, vous n'êtes pas le seul. Vous allez nous donner quelques conseils Pierre.
6: Avoir un chien qui tire en laisse, c'est un peu le cauchemar des balades. On commence avec l'idée de prendre l'air et on finit avec une épaule en vrac. Pourtant, ce comportement n'est pas un caprice. Dans la majorité des cas, c'est juste que votre chien n'a jamais appris à marcher autrement. Un chiot explore le monde avec enthousiasme. Il tire vers une odeur, un copain, un truc qui bouge. Et si à ce moment-là, vous suivez le mouvement sans y prêter attention, vous lui apprenez que tirer, eh ben, ça marche. Résultat, à l'âge adulte, il est persuadé que la laisse sert à tirer son humain et pas à marcher avec lui. Et plus il grandit, plus ça devient vite un enfer.
0: Donc du coup, c'est un problème d'apprentissage. Comment on corrige ça?
6: Déjà, il faut reprendre les bases. Le premier exercice, c'est ce que j'appelle la laisse détendue. Quand votre chien tire, arrêtez-vous. Pas un mot, pas une engueulade, pas de geste brusque, devenez juste un poteau. Et quand il revient vers vous, ou détend la laisse, et la bien là, vous avancez. L'idée, c'est de lui montrer que la tension stoppe tout plaisir, et que la détente permet, elle, d'aller de l'avant. C'est très fastidieux au début, je sais, mais très efficace. Et bien sûr, récompensez-le quand il marche bien. Une petite friandise discrète, une parole douce, ça encourage les bons comportements. Et attention à la laisse en rouleur. C'est l'ennemi numéro un de la marche au pied. Ça encourage votre chien à rester en tension en permanence.
0: Mais est-ce qu'il y a des races qui tirent plus que d'autres ?
6: Clairement, oui. Un husky ou un berger ont des instincts de poursuite ou de traction bien plus marqués qu'un cavalier King Charles. Mais quel que soit le chien, on peut améliorer la marche en laisse. Ça demande juste un peu de patience et de cohérence. Évitez juste d'être incohérent. L'empêcher de tirer une fois et le laisser faire une autre. C'est comme parler deux langues en même temps. Et surtout, n'attendez pas que la balade devienne un enfer. Mieux vaut corriger tôt que d'espérer un miracle plus tard. Et si vraiment vous êtes dépassé, il n'y a pas de honte. Un bon éducateur canin peut tout changer. Et après tout, il vaut mieux investir dans quelques cours d'éducation que dans une séance d'ostéo pour votre épaule.
0: Merci beaucoup, Pierre. Va-t-on pouvoir s'échapper des griffes du maléfique Louis Godon à mes côtés? Bonjour Louis.
2: Bonjour Valentine, bonjour, bonjour. Bah, c'est sympa ça comme entrée en matière, dis donc.
0: Je sais pas, j'ai vu que vous alliez nous offrir des places pour faire un escape game.
2: Oui.
0: Alors, je me suis dit que vous alliez nous enfermer.
2: Exactement, ouais, ça va dans 3 minutes, une session d'escape game chez Hopscape, c'est à Saint-Valery-sur-Somme, pour 3 à 6 personnes l'idée. On vous enferme dans une pièce, il y a des indices à trouver, et vous sortez bah, quand vous avez trouvé. C'est aussi simple que ça, pas mal comme cadeau.
0: Vous avez déjà fait ça?
2: Oui, je l'ai déjà fait.
0: C'est un petit peu oppressant.
2: Mais voilà, je suis là, voyez, donc tout est possible, et vous aussi, vous pourrez vérifier ça d'ici 3 minutes.
0: Eh bien, on joue ensemble, juste après 1987, Calogero sur ICI Picardie. Bon réveil.

0: 1987, Calogero sur Ici Picardie à presque 7h-10. J'ai envie de l'appeler Monsieur Plus. Ça vous va bien, ça?
1: Ah oui. Ben, avec plaisir.
0: Sur la petite info en plus qui va bien. Les infos pratiques, locales, utiles et sympas, c'est dans les 3 plus à cette heure-ci. Et la chanson française va faire vibrer la vallée de l'Alu.
1: Et oui, avec la troisième édition de L'Allumer le Feu, c'est dès vendredi. Et pour 3 jours, la musique et la chanson française vous attendent. C'est à la salle polyvalente de Beaucourt-sur-l'Alu. Mmh. Alors, il y a un beau programme avec sur scène, une scène ouverte directement vendredi avec plein d'artistes qui vont se relayer. Ensuite, ça sera Eric Frassiac, Jérôme Bosson et Léonetti. Le samedi, dimanche, place notamment à Orenda Trio, à Marjolaine Piémont et les Cœurs Purs. Le festival se déroule rue principale à Beaucourt-sur-l'Alu. Les tarifs vont soit de la gratuité jusqu'à 40 euros selon le spectacle ou le pass choisi.
0: Vous cherchez votre prochaine lecture coup de cœur.
1: Eh ben, vous les allez la trouver peut-être au Crotoy ce week-end avec Livre en Baie, l'occasion de découvrir de nouveaux auteurs et de faire dédicacer vos livres préférés, puis surtout de repartir avec quelques idées de lecture pour les vacances qui se terminent presque. Rencontres, échanges et cafés auteurs sont au programme, notamment autour de la butte du Moulin. Et bonne nouvelle, c'est gratuit, c'est ouvert à tous.
0: Ça me plaît. Et pour finir, des cadeaux à gagner avec Louis, une session Escape Game.
1: Oui, direction Obscape, c'est à Saint-Valery-sur-Somme pour un Escape Game à vivre en équipe de 3 à 6 joueurs. Votre mission, eh bien, une heure seulement pour résoudre des énigmes, pour trouver des indices et surtout pour réussir à vous échapper de cette pièce avant la fin du temps, sinon c'est perdu. Mmh. Alors l'observation, la réflexion, l'escrime d'équipe aussi, donc 3 à 6 personnes, il faut bien choisir les copains ou la famille. Bon, la famille, on ne la choisit pas toujours, vous allez me dire, c'est sûr. Une activité idéale à partager en famille ou entre amis, et encore une fois, choisissons lesquels parce que les relations peuvent changer à la fin. Je dis ça, je dis rien. Saint-Valery-sur-Somme. On commence du coup à s'échauffer les méninges, Valentine.
0: Oui, avec une question pour repartir avec cette session d'Escape Game à Obscape pour 3 à 6 personnes à Saint-Valery-sur-Somme. Quel train touristique circule entre Saint-Valery-sur-Somme et le Crotoy? Alors, on va vous faire des propositions, bien évidemment. Est-ce que c'est le train des dunes ou le petit train de la baie de Somme? 03 22 92 58 58.
1: On attend vos appels. Si vous avez la réponse, on vous gâtera donc avec cette session d'Escape Game Obscape à Saint-Valery-sur-Somme.
0: Et moi, je me demande, si on perd, on reste enfermé ou pas?
1: Ah bah, il faut aller vérifier, Valentine.
0: Ça fait peur.
1: On va pas y aller ensemble, ça va plus d'émission.
0: Pour jouer au 03 22 92 58 58.

0: With or without you, you two sur ICI Picardie pour accueillir Julie à Abbeville, mon cher Louis Godon. Bonjour Julie.
1: Bonjour Julie. Ah ben il n'y a pas de Julie.
0: Ben Julie s'est rendormie en fait sur YouTube. Julie, vous êtes là?
1: Oh Juju.
0: C'est vrai, elle s'est vraiment rendormie. Bon, je ne sais pas si on va réussir à récupérer Julie. On joue ce matin, en tout cas, pour des places, pour profiter d'un super escape game à Saint-Valery-sur-Somme. Est-ce que Julie est revenue avec nous?
1: Eh bien, donc, il n'y a pas de Julie.
0: Il y a un petit problème de connexion, bon. Mais je pense qu'elle avait la bonne réponse. De toute façon, on rappelle la question, Louis.
1: Alors, quel train touristique circule entre Saint-Valery-sur-Somme et le Crotoy? Est-ce que c'était le train des Dunes ou le petit train de la Baie de Somme? Julie! Ah, elle est revenue!
2: Bonjour!
1: Bonjour, ma Julie!
0: Est-ce que vous êtes rendormie sur YouTube, Julie?
2: Non.
1: Bon, est-ce que vous avez entendu les deux propositions de cette question sur le train qui circule entre Saint-Valery-sur-Somme et le Crotoy? Comment il s'appelle?
2: Le chemin de fer de la baie de Somme, oui.
0: Mais oui, bravo.
1: Bien sûr, bravo
0: Julie. Du coup, les places pour cette session d'Escape Game à Saint-Valery-sur-Somme, elles sont pour vous. Vous avez déjà testé les Escape Games, Julie?
2: Mais pas du tout. Écoutez, on va découvrir ça en famille.
1: Vous n'êtes pas claustrophobe?
2: Mais on verra bien, ce sera un essai.
1: Oui, bah c'est pas très grave.
0: Non, mais ça se passe bien avec le général.
1: On exagère, bien sûr.
0: Rien, vous arrivez que. Quoique, il y a pas mal de films d'horreur sur les escape games.
1: Ah bon?
0: Vous avez jamais vu ça?
1: Non, jamais.
0: Ah bah, mais je
1: ne regardez pas ça, Julie, hein, parce que ça risque de perturber un petit peu l'avant-sortie.
0: Julie, je vous embrasse bien fort. Quelle est votre radio préférée, celle qui vous réveille le matin, Julie?
2: Ici Picardie.
1: Trop fort.
0: Oui, on vous souhaite une excellente journée.
2: Belle journée à vous, merci beaucoup.
1: Salut Julie.
0: Au revoir Julie, on va continuer de jouer avec les Chou Picard d'ici 30 secondes et vous avez rendez-vous avec l'actu en Picardie à 7h.
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0: On était il y a quelques secondes dans les escape games. Quels étaient les jeux à la mode dans la cour de récré? Moi, à mon époque, c'était les Pog. Il y avait un peu les billes. Je crois que ça a jamais perdu trop.
1: Ah, moi, c'était totalement les billes. Sur une plaque d'égout, vous savez, il y a plein de petits traits en fer. Là, elles sont comme dessinées. Ça faisait un genre de circuit pour les billes. On adorait ça, nous.
0: Ouais, je trouve ça rigolo. Bon, on a posé la question, justement, au Chou Picard, au micro d'Annick Bonhomme.
9: Touche-touche, des fois, mais pas trop. Là, beaucoup de toupies aussi.
10: Et la toupie, c'est quoi alors?
9: Beyblade.
10: Et vous avez le droit de les ramener de chez vous?
9: Certains oui, certains non. C'est pas interdit dans notre école. C'est à la mode dans notre école.
10: Comment ça se joue?
9: Genre, t'as un lanceur, tu mets une toupie et tu tires avec. Il y a des attaques, des défenses. Il y a aussi la endurance, équilibre. Et là aussi des arènes. Des fois, on peut gagner en soit détruire l'autre toupie, soit l'arrêter, ou soit la sortir de l'arène. Et ça fait des points, et c'est le premier qui met plus de points qui a gagné. Et aussi, les toupies, quand elles sont détruites, on peut les reconstruire parce que là, des mécanismes. Et la plupart, ils sont en métal.
11: Des fois, les toupies, ils s'arrêtent en même temps. Et du coup, bah, ça veut dire égalité. On recommence la partie. Il y a des tournois 1v1, des duos, etc. Et du coup, bah, moi, j'aime bien.
12: C'est lors des petits skateboards. Lors, tu mets tes doigts et il y a des sortes de parcours. Plein de trucs comme ça.
10: Et ça s'appelle comment?
12: Skateboard, je crois.
13: Moi, dans ma récré, il y a beaucoup de gens qui font les cartes Pokémon. Mais moi, j'aime pas.
0: Notre Chou Picard qu'on retrouve tous les matins avant l'info.
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0: Un excellent mercredi avec Ici Picardie, les 7h. Brian Nicolas, la filière du lin en difficulté cet été.
14: Oui, à cause de la sécheresse et des fortes chaleurs. Même si les températures se rapprochent aujourd'hui des normales de saison, les exploitants sont inquiets, en particulier pour une étape, le rouissage effectué juste avant la récolte. C'est le moment où la fibre se sépare de la paille une fois laissée au sol après l'arrasage. Pour ça, il faut de la pluie, précise Vincent Bosch, le président des liniculteurs de la Somme.
3: On peut rien faire, on peut qu'attendre. En l'état, on peut pas récolter parce qu'il sera pas travaillable. Donc la seule chose qu'on puisse faire, c'est attendre. Mais quand on attend et puis qu'on arrive en septembre, les journées sont plus les mêmes qu'en août. Et donc aujourd'hui, il nous faut de l'eau le plus rapidement possible pour que la fibre, déjà qu'on puisse la détacher de la paille, parce qu'aujourd'hui on a beaucoup de mal à faire. Vous voyez, la paille reste collée à la fibre et ensuite avoir une couleur, une résistance qui permette de travailler ensuite en filature. Donc là, il nous faut de l'eau d'urgence. Il faut que ça trempe pendant, je sais pas, 10 jours, que ça trempe. Qu'ensuite on puisse envisager des travaux de retournage et d'enroulage.
14: Et dans moins d'une heure, on ira justement dans les champs de lin de Vincent Bosch. C'est dans l'info d'ici à 7h30. Et puis, les exploitants de lin qui vont être un peu plus rassurés de voir le ciel aujourd'hui. Et ce ne sont pas les seuls. Beaucoup de nuages et des températures proches des normales de saison, on le disait, jusqu'à la semaine prochaine avec quelques pluies. Une météo qu'on n'avait plus l'habitude d'avoir en Picardie, au point de sortir une petite laine pour certains Picards croisés à Abbeville.
15: C'est merveilleux. Faut pas que ça dure trop quand même.
16: On veut de la fraîcheur, mais par chez nous, quand le temps change, ça risque de durer un moment.
17: Le temps s'est rafraîchi, on a eu du beau temps, là la pluie arrive. Alors en vélo, c'est pas cool.
18: Nous, on vient de Bruxelles, donc du coup, tout ce qui est valise, quand on part en vacances, il faut prévoir la grosse veste, les pulls, etc.
19: Nous, on apprécie, parce qu'en plus, on vient de Bordeaux, donc on a eu très chaud, donc on apprécie vraiment la baisse des températures.
20: Ça nous permet de marcher plus longtemps, surtout. Et moi, je fais 10 km par jour de marche, donc pendant la canicule, j'avais réduit à 5.
21: Ouais, ça fait du bien, ça rafraîchit un petit peu, c'est cool.
17: Fallait s'en douter un moment avec la chaleur qu'on avait, qu'on allait avoir de la pluie. Bon, c'est embêtant, c'est pendant les vacances, mais bon, on fait avec.
14: Et on revient sur la météo en Picardie à la fin de ce journal.
0: Les proches des victimes du drame d'Isangremer appellent à nouveau à la solidarité.
14: Oui, c'était il y a 4 jours. Un automobiliste a renversé son oncle et sa mère dans cette commune du Vimeux. Lui est décédé sur le coup. Elle a succombé à ses blessures le lendemain à l'hôpital. 2 cagnottes en ligne ont été mises en place. Les montants aideront à financer les obsèques des victimes. Peut-on laisser la faune sauvage souffler après cet été caniculaire? C'est la question que posent 5 associations à 44 préfets en France, dont celui de l'Aisne. Elle demande donc l'interdiction de chasser cet été dans les départements durement touchés par la sécheresse ou les incendies. Autre demande, le décalage de l'ouverture de la saison de chasse. Pas la bonne façon de s'attaquer au problème, selon le patron des chasseurs de l'Aisne, Nicolas Hansen.
22: On n'est pas là pour détruire la ressource. Et pour ça, durant l'été, on n'a pas attendu la fin de cet épisode pour prendre des mesures. On a incité nos chasseurs à être attentifs, à faire des apports en eau et en nourriture, surtout sur la petite faune. Et une fois la saison de chasse, quand elle démarrera, nous, on est très attentifs au prélèvement. En ce moment, on a des techniciens sur le territoire et des agents de développement qui font ce qu'on appelle les échantillonnages, qui viennent évaluer le niveau de la reproduction. Et en fonction des résultats, on autorise un prélèvement minime pour pas mettre en péril de la ressource. D'ici l'ouverture générale du mois de septembre, on sera en mesure de donner des consignes plus précises à nos chasseurs pour, si la faune a vraiment souffert de l'épisode caniculaire et qu'elle est en danger, pour contenir le prélèvement. On est les premiers attentifs parce que demain, si on fait n'importe quoi, aller prélever plus que de raison une espèce, c'est l'avenir de cette espèce et donc de la chasse qui est en jeu, donc c'est vraiment pas notre intérêt.
14: Et sauf éventuel report, la saison de chasse en plaine débutera le 20 septembre dans toutes les Hauts-de-France. Celle au gibier d'eau est ouverte depuis le 1er août dans la Somme.
0: Une nouvelle cyberattaque contre les services du fisc.
14: Oui, après les données fiscales, puis les données cadastrales de milliers de contribuables, cette fois c'est la plateforme des successions vacantes qui a été ciblée. Ce site ne vous dit peut-être rien, Valentine, mais il permet notamment de consulter l'état des successions qui ne sont pas réclamées ou acceptées par de potentiels héritiers. Une nouvelle preuve de la vulnérabilité de nos systèmes d'information. Le ministre des Comptes publics souhaite le renforcer, notamment grâce à une double authentification pour se connecter. La loi sur la fin de vie entre en vigueur en France. Elle est publiée aujourd'hui au Journal officiel après avoir été promulguée par le président de la République hier. Cette loi crée un droit à l'aide à mourir sous plusieurs conditions. Elle concerne des patients qui doivent donc être majeurs, français ou résidents de longue date, atteints d'une affection grave et incurable en phase terminale ou avancée, et surtout être capable de prendre cette décision et de l'exprimer jusqu'au dernier moment. Les détails et les conditions sont à retrouver sur notre site ici.fr.
0: Les infos ici Picardie, les 7h05. Un club amiénois veut faire découvrir la boxe française aux plus jeunes.
14: Oui, pour ça, l'Amiens SC Boxe Française a mis en place des stages gratuits depuis le début de la semaine. C'est la deuxième fois cette année que la structure basée à Étouvie instaure ce type d'atelier. Parmi les participants, des débutants donc, mais aussi beaucoup de licenciés du club venus profiter pendant le reste des vacances. Louise Jouvezhomme.
2: Félina a à peine retrouvé ses amis qu'elles sont déjà inséparables.
4: C'est parce que ça fait longtemps qu'on ne s'est pas vu.
5: Ouais, et vraiment, ça a commencé à me manquer, donc c'est vraiment sympa.
2: Lola a 15 ans, elle a rejoint l'ASC Boxe Française l'an dernier.
5: Je viens pendant les stages parce que c'est vraiment quelque chose qui me permet de ne pas lâcher. Ça me fait vraiment plaisir de retrouver les coachs, les élèves et l'endroit.
23: Et on aide son partenaire, jamais contre.
2: Pour les deux Sarah aussi, c'est un moyen de garder le rythme.
5: Et aussi, vu que je ne suis pas partie en vacances, je suis venue. Ah comme elle a dit, on n'a rien à faire, donc on vient et ça nous plaît.
2: Et je t'ai vu donner des conseils tout à l'heure. T'aimes bien aussi montrer aux débutants
5: Ouais, j'aime bien parce que je vois, elle arrive plus quand je lui montre que quand elle le fait toute seule.
23: C'est comme ça, tu rentres en point et tu sors en jambe.
5: Ok, vas-y.
2: Vous avez l'habitude d'aider comme ça les gens qui n'ont pas forcément fait de boxe avant?
5: Oui, c'est vraiment bien parce que ça permet de les aider et en même temps de nous aider et de corriger nos erreurs.
2: Et la méthode a l'air de marcher. Samia, 10 ans, était déjà là au stage de juillet.
24: Et après, je voulais venir plusieurs fois. Du coup, là, je fais le stage de août.
2: La gratuité du stage permet aussi aux jeunes sans beaucoup de ressources, comme ceux qui sont pris en charge par l'aide sociale à l'enfance, par exemple, de découvrir la boxe française.
14: L'ASC Boxe Française organise ses sessions gratuites en partenariat avec les services du secteur ouest de la ville d'Amiens. L'Amiens SC qui devra faire sans Zourab Sopromadze, le footballeur aminois s'est blessé au mollet pendant un entraînement. Le milieu offensif ne sera donc pas du voyage pour le prochain déplacement de l'ASC en Ligue 3. C'est demain soir au Puy-en-Velay dans l'Auvergne. Pour le moment, le club Picard n'a pas gagné une seule fois cette saison. Au niveau de la météo, Valentine, c'est de la pluie cet après-midi.
0: Oui, il va pleuvoir effectivement cet après-midi. Il y aura même parfois de bonnes averses, peut-être un peu plus marquées sur l'Oise et même sur l'Aisne. Ça devrait se calmer en fin de journée. Là, pour l'heure, on a une météo contrastée entre nuages et petites éclaircies et des températures autour des 17-18, Louis.
1: Oui, c'est à peu près ça, c'est ce que nous dit Micheline à Beauvais. Ciel très chargé, nous dit-elle, 18 degrés ce matin à la maison. À Sylvie, à Villers-Tournelles, c'est à côté de Montdidier à l'ouest. 16 degrés ce matin, ciel couvert. Elle dit, ça sent la pluie. Je ne sais pas si ça sent la pluie en termes d'odeur ou au vu du ciel, mais dans les deux cas, ça fonctionne.
0: Oui, on sent un petit peu l'humidité, ça fait du bien quand même. Puis cet après-midi, avec la pluie, on aura 22 sur Amiens, sur Doulan, sur Albert et Corby. Même chose autour de Péronne et Saint-Quentin, 23-24 autour de Beauvais, une vingtaine de degrés sur Abbeville et sur la côte Picarde à Mers-les-Bains.
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0: Bon, sur la route, là, ça roule comment, Louis ?
1: Eh bien, ça roule plutôt bien, vraiment, dans l'ensemble. Mais si on zoome un petit peu, si on chipote légèrement, on notera un véhicule arrêté sur la D1001, c'est avant le rond-point, à Dallonne, à côté de Beauvais, quand on vient de Varlui, donc vers Allonne. Vous faites attention dans ce secteur. L'autre secteur à peut-être à éviter, où là, il faut prévoir un léger ralentissement, c'est la rue du Général Leclerc, pardon, c'est à Amiens, léger ralentissement, mais qui va vite partir. Ailleurs, pas de grosses difficultés non plus dans les gares Picard. Mais si vous voyez quelque chose, il faut nous appeler, Valentine.
0: Oui, 03 22 92 58 58.
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0: Une balade en Afrique avec Rose Laurence pour vous accompagner, peut-être sur la route ce matin. Soyez prudents. Il est 7h09.

0: Africa, Rose Laurence sur ICI Picardie, il est 7h12.
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0: Et non, vous ne rêvez pas, vous ouvrez les yeux, vous ouvrez les volets et dehors, il fait un petit peu gris, nous aurons de la pluie aujourd'hui. Et c'est donc une belle journée pour bouquiner. Alors je ne sais pas, tiens, s'il y a des lecteurs matinaux, est-ce qu'on peut vraiment lire un roman à 7h du matin? Je crois que Brian Nicolas, votre maman, oui, elle fait ça.
3: Ouais, c'est ça. En attendant que mon père lise le journal. Parce qu'on ne pouvait pas trop se parler avant le café, parce que bon, le matin, quoi. Et du coup, elle attendait, qu'elle se réveillait un peu plus tard.
0: Ça permet de se réveiller tout doucement,
3: c'est ça.
0: Mais sûrement. La rentrée littéraire, c'est vrai qu'elle arrive à grands pas, et on y revient dans 30 secondes.
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0: Et dans mon œil à 7h14 sur ICI Picardie avec Gérald Roux, on se projette sur la rentrée. C'est vrai que la rentrée littéraire, elle approche à grands pas.
5: La rentrée littéraire, beaucoup de livres, beaucoup moins de lecteurs. Dans les jours, dans les semaines qui viennent, jusqu'à fin octobre, environ 460 romans vont débarquer dans les rayons de vos librairies et de vos grandes surfaces. Au même moment, il y aura la promo des écrivains, invités des télés, des radios, interviewés par la presse écrite, sur les réseaux sociaux, et les éditeurs commanderont de grosses campagnes de publicité. Ce sera l'occasion de belles découvertes et de s'évader grâce à un bon roman, mais au-delà de l'aspect artistique, ce flot de nouveautés littéraire a quelque chose d'étourdissant, car les sorties de livres, c'est aussi une affaire de volume qui peut paraître disproportionnée par rapport au lectorat. En moyenne, chaque année en France, 190 000 tonnes de livres sont transportées par les éditeurs vers les points de vente. Les livres restent en moyenne 3 mois en rayon nouveauté, et comme un livre en chasse un autre, environ 20% de ce qui a été livré est renvoyé à l'éditeur, ce sont les invendus. Et quand ils sont retournés, les deux tiers des invendus vont au pilon, c'est-à-dire qu'ils sont détruits et partent au recyclage. En face, il y a nous, les lecteurs, qui lisons de moins en moins. Selon le baromètre 2025 du Centre National du Livre, seuls 56% des personnes interrogées se disent lecteurs réguliers. Une baisse de 5 points en 2 ans. Le temps de lecture, lui, a baissé de 10 minutes. Seuls les seniors lisent plus. À l'autre extrémité de la pyramide des âges, la dégringolade de la lecture chez les jeunes, qui décrochent à l'adolescence, surtout les garçons. Pour se divertir, ils passent 10 fois plus de temps sur un écran que face à un livre. Et il faut encore savoir qu'un tiers des 16-19 ans ne lisent pas du tout, c'est particulièrement net dans les milieux les plus pauvres. Tout ça n'est pas vraiment étonnant quand on connaît l'importance des smartphones dans nos vies, des images qui nous happent, des notifications qui nous perturbent. Ce qui reste surprenant, c'est que le volume de livres expédiés chaque année soit toujours aussi démesuré.
0: Merci Gérald. Et dans le coin, il y a des salons du livre qui approchent.
6: Oui, on en parlait tout à l'heure dans les 3 plus d'ICI Picardie. Il y a Livre en Baie week-end au Crotoy, mais il y a aussi un salon du livre. Ça sera le 6 septembre prochain. C'est à Crèvecœur-le-Grand dans l'Oise, à la salle des fêtes de la ville.
0: Oh, elle est toute mignonne. J'adore les naissances. J'adore les bébés. Et c'est une bébé association qu'on va vous présenter d'ici quelques minutes sur ICI Picardie après Julien Clerc.

0: Julien Clerc. Vous écoutez Ici Picardie, il est presque 7h20. Ça fait mal, la fameuse blessure des ligaments croisés que se font beaucoup de sportifs. Eh bien, on va en parler ce matin dans votre rendez-vous des belles initiatives. Ici, ça marche. Bonjour Chloé Richard.
1: Bonjour Valentine.
0: On va découvrir une toute nouvelle association qui va aider les professionnels de santé et les sportifs. Alors, c'est quoi cette association ?
1: Cette association a été fondée par Giovanni Molien, qui a l'habitude de travailler avec des sportifs. Il est kinésithérapeute à Amiens et travaille dans le milieu du sport depuis des années. Il travaille notamment avec l'équipe des Gothiques, l'équipe de basket de Longo, les Spartiates, le RCA ou encore le Pôle Espoir de handball des Hauts-de-France. Giovanni nous explique pourquoi avoir eu l'idée de créer cette association.
2: Dans le milieu du sport, en tant que kiné, on a affaire à des médecins, à des préparateurs physiques, à des entraîneurs, à des préparateurs mentaux, des podologues, des nutritionnistes. En fait, il y a toute une population autour des joueurs qui fait que on est vraiment dans un environnement pluridisciplinaire. Et l'objectif de cette association, c'est vraiment de ne faire qu'un entre le sport et la santé, parce que souvent, quand il y a des événements, des congrès ou des rassemblements scientifiques, c'est généralement très scindé. Ce qui fait que les médecins se retrouvent ensemble, mais c'est rare que et les professionnels du sport et les professionnels de la santé soient unis autour d'un même sujet.
1: Et c'est ainsi qu'est née l'Association des métiers du sport et de la santé en décembre dernier. Tous les professionnels du milieu peuvent la rejoindre, même les entraîneurs, les arbitres, les directeurs de club et aussi les étudiants, comme les étudiants en STAPS par exemple. Le tout pour la somme symbolique de 5 euros.
0: Et donc cette asso, elle va aider les professionnels dans le milieu.
1: Oui, car elle permet une cohésion des professionnels de la santé dans le milieu sportif, mais bien plus que ça, l'association crée aussi des événements et des formations pour les professionnels en Picardie. Et oui, parce que souvent les formations, c'est à Lille ou à Paris, mais là, ça aura lieu à Amiens, comme le 9 octobre.
0: Mais alors, il va se passer quoi le 9 octobre ?
1: Bien, le 9 octobre, au stade de la Licorne à Amiens, a lieu la première conférence organisée par l'association sur le thème des ligaments croisés.
2: Ce premier événement, on voulait que ce soit un événement qui rassemble le plus de professions autour de cette blessure. Et il faut savoir que le ligament croisé, quand il est rompu, c'est une blessure très longue qui a un gros impact à la fois physique mais aussi mental. Du moment où il y a la survenue de la blessure jusqu'au moment où le sportif retourne sur les terrains, il y a énormément de personnes qui gravitent autour du joueur. Enfin, voilà, tout le monde a vraiment son rôle à jouer autour d'une blessure pareille.
1: Et pour animer cette journée, il y aura de grands noms qui seront présents.
2: On aura par exemple le sélectionneur de l'équipe de France Espoir de football. On aura un préparateur physique qui s'occupe du Cameroun. On a un docteur de Human Fab qui s'occupe d'athlètes de haut niveau partout dans le monde, que ce soit dans la Formule 1, dans le tennis. Mais l'idée de base était de réunir un ensemble de personnes locaux qui est ensuite réussi au plus haut niveau.
0: Et merci à Chloé, il est 7h23, j'arrive pas à ouvrir le coffre-fort ici Picardie, du coup j'arrive pas à voir ce qu'il y a à l'intérieur.
3: Attendez, j'ai cherché une tronçonneuse.
0: Une tronçonneuse, carrément.
3: Un vérin hydraulique.
0: Oh là là, ça va faire des étincelles. Il y a combien dans le coffre du coup ?
3: 70 euros de chèque cadeau à gagner tout à l'heure.
0: Et c'est même dans quelques minutes que nous allons jouer ensemble pour tenter de vous les faire gagner. C'est 70 euros du coffre.

0: Siffloter au volant de votre voiture sur Jimmy Cliff, sur ici Picardie. Dans 30 secondes, on va tenter d'ouvrir le coffre-fort. Et puis, vous avez rendez-vous avec l'actu en Picardie à 7h30.
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0: Et allez hop, c'est parti, suspense. J'aime bien ce petit moment, chaque matin.
5: Ah, on l'attend, hein, il est très très attendu ce moment. On voit d'ailleurs sur la page Facebook, sur le WhatsApp, que ça réagit presque tout le temps, presque déjà même très tôt. On essaye de s'échanger ce code, voilà, de se donner le montant. Il y a des tactiques qui se mettent en place.
0: Effectivement, le jeu du coffre-fort, on vous appelle le matin à cette heure-ci, parmi les inscrits hein, d'ici.fr, pour tenter de vous faire gagner ce matin 70 euros de cartes cadeaux. Et je crois que nous allons, je vois que le téléphone va sonner quelque part entre Amiens et Abbeville. Il y a beaucoup de communes entre Amiens et Abbeville.
5: Oui, ça fait pas mal de possibilités.
0: C'est à Domard-en-Ponthieu que nous allons chez Laurence ce matin pour lui demander le code du jour. Alors,
5: Laurence de Domard-en-Ponthieu, déjà ça sonne, ce qui est un bon point.
6: Zéro.
5: Eh ben, j'aurais dû me taire.
7: Bon, eh ben c'est pas
5: c'est râpé pour aujourd'hui.
0: On va lui laisser.
6: Après le bip sonore.
0: Un message.
6: Une fois votre message enregistré, oui. Vous pouvez raccrocher.
5: Ou taper dièse pour le modifier.
0: C'est bien, vous connaissez les messages de répondeur par cœur. Bonjour Laurence.
5: Salut Laurence.
0: C'était l'équipe d'ici matin. On voulait vous faire gagner 70 euros ce matin de carte cadeau. Bon, bah, ce sera pas pour aujourd'hui, ma chère Laurence. Mais la bonne nouvelle, c'est que vous restez inscrite.
5: Eh ben oui, ça peut sonner à n'importe quel moment à la maison. Vous notez bien le code, vous restez évidemment joignable dès le matin. Puis le petit conseil que je donne à chaque fois, souvent vous avez des genres de messagerie qui filtrent les appels, etc.
0: Ah oui, c'est vrai,
5: faites attention parce que bah, parfois nous ça nous bloque. Bon, en tout cas, grâce à Laurence, demain on n'est plus à 70 euros, Valentine.
0: Non, on rajoute 10 euros, on sera à 80 euros pour demain matin. Et le code pour demain, concentration sous forme de département.
5: Alors,
0: Essonne.
5: Oui.
0: Creuse.
5: Essonne et Creuse. Bon, bah, il faut faire ces petites recherches.
0: Voilà, ça fait 4 chiffres et rendez-vous demain matin.
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0: Et à suivre, Brian Nicolas, dans l'info d'ici, vous allez nous amener dans un champ de lin picard.
9: Oui, des champs qui sont en grande difficulté en ce moment face à la sécheresse de cet été, même si la météo est un petit peu mieux aujourd'hui, c'est vrai qu'ils ont souffert. Mmh. On va expliquer tout à l'heure pourquoi, c'est en partie lié à une étape très importante entre l'arrachage et la récolte. On aura un exploitant qui va nous raconter ça tout à l'heure.
0: Dans quelques minutes, 1 minute 30 très exactement. Il est 7h30 et vous écoutez ici Picardie, toute l'actu en France et dans le monde, c'est dans le 90 secondes avec Valentine Lettès.
10: Une troisième fuite de données au fisc, les excuses du gouvernement et maintenant les hackers revendiquent un piratage à l'éducation nationale face au risque d'usurpation d'identité et de tentative d'hameçonnage. Votre radio ici vous explique comment vous protéger dans toutes ces situations avec notre chronique Vie numérique, vie privée sur notre site internet. Après 4 années de débats, la loi sur la fin de vie est promulguée par Emmanuel Macron. Parue cette nuit au journal officiel, elle instaure l'aide à mourir en France, une sorte de suicide assisté pour les patients condamnés qui souffrent le plus. Plus une flamme ne brûle dans le massif du Gros-Bessillon, l'énorme incendie du Var est désormais éteint, près d'un mois après le début du feu et environ 6000 hectares réduits en cendres. Comment empêcher les saluts nazis? La question paraît folle et pourtant, elle se pose au musée de la Résistance de Besançon où ils s'enchaînent depuis le début de l'année à chaque fois dans la salle où un drapeau du Troisième Reich est présenté. Des poissons morts par milliers à la surface de ce qu'il reste d'un lac dans les Landes. Quelques dizaines de centimètres d'eau selon nos reporters. L'image du carnage sur ici.fr. La cause de cette baisse de niveau brutale est encore floue. Sécheresse, chaleur, le lac de la Joule sert également à l'irrigation de champs de maïs. Jouer la Ligue des Champions, l'Olympique Lyonnais peut encore y croire. Après son nul un partout contre les Turcs du Fenerbahçe hier soir, le match retour à Lyon, c'est mercredi prochain.
0: 7h31, ici Picardie. Dans l'info d'ici, Brian, nous partons à la rencontre de nos liniculteurs dans la Somme.
9: Oui, en grande difficulté face à la sécheresse cet été. Le manque de pluie se fait cruellement ressentir dans les sols et cela bloque le rouissage du lin. Une étape entre l'arrachage et la récolte qui ne peut se faire qu'avec de l'humidité. Cela fait plusieurs semaines qu'elle aurait dû être faite et ça commence à inquiéter les professionnels de la filière, Julien Francisco.
11: À peine arrivé sur son exploitation à Martenville que Vincent Bosch, le président des liniculteurs de la Somme, pose un genou à terre pour inspecter ses cultures.
12: Donc là, je suis en train d'essayer de séparer la fibre de la paille des annas. Je suis obligé de gratter très fort pour arriver à obtenir la fibre. Vous voyez, j'arrive pas à décoller complètement la paille. C'est plutôt marron-gris, quoi. Et vous voyez qu'aujourd'hui, elle est jaune, blanche, tout sauf la couleur dont on a besoin.
11: Et c'est à cause du rouissage. C'est l'étape où le lin reste au sol et a besoin de pluie et d'humidité pour que la fibre se détache naturellement de la paille. Et ça ne s'est pas bien passé. La faute à des températures bien trop chaudes, alors que le lin a besoin de conditions bien spécifiques.

0: la seule chose qu'on puisse faire, c'est attendre. Mais quand on attend et puis qu'on arrive en septembre, les journées sont plus les mêmes qu'en août.
1: Le contre-la-montre est lancé, accompagné de son lot de stress pour les exploitants.
0: La tension commence à monter un peu sur le terrain et puis les gens, ça fait un mois qu'on a fini la moisson et qu'on tourne en rond, quoi. Donc voilà, ça rumine parce qu'on sait que les fenêtres de tir en septembre et puis quand la météo va se mettre à pleuvoir, est-ce qu'il va se mettre à pleuvoir pendant 3 semaines? Il faut que la météo change et qu'elle nous donne un petit coup de pouce dans l'autre sens.
1: D'autant plus que les liniculteurs avaient prévu des saisonniers pour la récolte qui n'a finalement pas encore eu lieu.
0: Ça nous met en position un peu délicate parce que les saisonniers, quand ils sont étudiants, au début septembre, ils vont reprendre l'école. Donc ça pose des problèmes d'organisation. Donc là, il faut anticiper, essayer de retrouver d'autres personnes.
1: Avec le retour de la pluie et des températures plus clémentes, la récolte de lin est espérée entre le début et la mi-septembre.
2: Vincent Bosch, liniculteur de la Somme, qui dispose encore de stock de l'année 2025. Et heureusement, il a signalé à ses clients qu'ils n'ont rien à craindre pour leurs commandes.
3: Et dans le prochain journal à 8h, on va revenir sur une demande de 5 associations de défense des animaux.
2: Ouais, faite au préfet de 44 départements, dont celui de l'Aisne. Elle demande l'interdiction de la chasse pendant l'été pour laisser souffler la faune qui a déjà bien souffert après la sécheresse et les fortes chaleurs. Les explications de cette demande et la réponse des chasseurs à retrouver dans une trentaine de minutes. Moi, j'ai une demande aussi, Valentine, mais ce sera plus au niveau de la météo.
3: De la pluie, la voici.
2: Enfin.
3: Déjà, on en a eu un petit peu hier. Il y en aura cet après-midi et il va y avoir même de bonnes averses sur l'Oise cet après-midi. Ça devrait ensuite se calmer un petit peu en soirée. Bref, c'est une journée qui va faire du bien. Entre nuages et éclaircies pour commencer, quelques petites gouttes sont déjà possibles sur Abbeville et sur la côte. Avec des températures entre 17 et 18 degrés là ce matin, Louis.
4: Oui, c'est ce qu'on nous dit sur la page Facebook, sur le WhatsApp aussi, 03 22 92 58 58. Comme Valérie à Mons-Boubert, c'est à l'ouest de la ville, elle a 18 degrés, un peu de fraîcheur et d'humidité, ça fait du bien, nous dit-elle. Il y a aussi Marie-Christine à Cesval, juste à côté d'Amiens, 18 degrés. La pluie est annoncée à partir de midi, nous dit-elle, et la vie est belle. Voilà ce qu'elle nous demande de retenir ce matin.
3: Laissez vos messages sur notre page Facebook ici Picardie ou sur WhatsApp au 03 22 92 58 58. Cet après-midi avec la pluie, 22 degrés sur Amiens, Doulan, Albert, mais aussi Flixecourt et Ailly-sur-Noix. Même chose attendue autour de Péronne, Saint-Quentin. 23-24 sur Beauvais, une vingtaine de degrés à Abbeville. Même chose à Mers-les-Bains.
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3: Mais alors ça se passe comment là sur nos routes picardes à 7h36, Louis?
4: On sent que c'est encore l'été, ça va plutôt bien sur l'ensemble du réseau, pas de gros ralentissements, de difficultés à vous signaler, seulement peut-être un véhicule arrêté, c'est à Longo, à hauteur des entrepôts d'Amazon sur la D934. Autre véhicule arrêté dans ce secteur, c'est juste avant le rond-point du centre commercial Amiens, Grand A, prudence dans ce secteur. Prudence maintenant, mais dans le Beauvaisis, avec un objet sur les voies juste avant le rond-point du Crédit Agricole à Beauvais Nord sur la Nationale 31. Prudence du côté des gares picardes, tout roule bien ce matin, mais si vous voyez quelque chose, vous êtes nos yeux sur la route, Valentine.
3: Côté prix des carburants, à Amiens, le gasoil le moins cher, il est route d'Abbeville, il est même à 2,15€ ce matin, très exactement, après la pompe que vous voyez près de chez vous sur ici.fr.
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3: Non, ne vous réendormez pas. Écoutez bien, ici Picardie, le sommeil, c'est pour Étienne Daou.

0: Le grand sommeil, Étienne Dao sur Ici Picardie.
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0: Et on vous souhaite un bon début de journée avec Ici Picardie. Il est 7h41. Peut-être que certains d'entre vous sont en train de s'habiller, de choisir les vêtements de la journée. Moi, pour ma part, c'est souvent la veille que je prépare mes habits.
3: Ouais, c'est toujours mieux, surtout quand on se lève tôt, ça c'est sûr.
0: Ah oui, là pour le coup, parce que sinon on peut passer beaucoup de temps devant les placards. Et c'est vrai que l'impératrice Eugénie, déjà, elle passait beaucoup de temps devant ses placards, mais c'est surtout qu'elle influençait le monde de la mode. Influenceuse avant les influenceurs qu'on connaît aujourd'hui. L'impératrice Eugénie est une histoire de fringues. Devinez qui va nous raconter cette histoire.
3: Est-ce que ce ne serait pas Stéphane Bern, tiens ?
0: Vous avez gagné, c'est juste avant 8h. Et bien justement, en parlant de mode, c'est Karen Ponte qu'on retrouve le matin à cette heure-ci, notre autrice picarde qui nous donne son billet d'humeur du jour en mode le meilleur encore cette semaine avant de la retrouver avec des inédits la semaine prochaine. Bonjour Karen.
4: Bonjour. Alors que j'attendais mon train sur le quai de la gare de Nîmes par plus de 35 degrés, une jeune femme est passée devant moi, habillée d'un pull en laine dufteuse à manches courtes. Et là, j'avoue que j'ai un peu bugué. Quel est le concept du pull en laine à manches courtes? Je ne comprends pas. Parce que quand il fait chaud, comme c'était le cas un vendredi, les manches courtes ne font pas disparaître la matière du pull. La laine, donc, on crève de chaud. Mais quand il fait froid, la matière, cette fois, ne suffit pas, puisque les manches sont courtes. Et donc, on a les bras à l'air, et donc, on a froid. Qui a eu donc cette idée de génie de ce pull en laine à manches courtes? Je pose la question. C'est un peu comme les mitaines, dont je n'ai jamais compris un principe. À quoi bon porter des gants qui ne protègent pas le bout des doigts quand il fait froid? Parce que ce sont justement eux que l'on met au chaud, en principe. Non, j'avoue, franchement, tout ça m'échappe. Et alors, cerise sur le cupcake, pompon sur la pomponnette, est-ce qu'on en parle de ces baskets dont le bout est séparé en deux parties? C'est nouveau, ça, comme deux sabots de cheval. Quand on met des tongs, si on a quelque chose entre les orteils, c'est pour que la chaussure tienne au pied. Mais quand ce sont des baskets, il n'y a pas besoin, puisque le talon, il est enfermé dans la chaussure. Alors pourquoi cette horrible séparation comme ça, au bout des baskets? Après les crocs, je crois que c'est vraiment ce qui me fiche le plus la frousse en ce bas monde. Je vous dis à demain, et d'ici là, rappelez-vous qu'être focus, c'est bien, mais qu'être éparpillé, c'est encore mieux.
0: Et d'ailleurs, on pourrait faire une chronique aussi sur les blousons, vous savez, les doudounes sans manches. Je comprends pas le concept.
3: C'est vrai que ça fait partie de la liste aussi. C'est bizarre ce truc, mais pourquoi pas au final?
0: C'est exactement
3: pourquoi
0: ça.
3: Pas. J'en ai aussi, donc je m'intègre.
0: Question de style. 7h43, l'avenir du sport français, c'est à suivre sur Ici Picardie. Et puis, dans quelques instants, on parlera météo sur votre radio locale Ici Picardie. C'est vrai que le temps change un petit peu. Qu'est-ce qui nous attend pour les prochaines semaines? On va tout savoir.
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0: Ici Picardie, il est 7h44.
5: Bonjour Patrick Marlier.
0: Et après 5 vagues de canicule et de très forte chaleur, la Picardie et la France respirent mieux. Mais le mercure pourrait-il grimper de nouveau d'ici la fin de l'été? C'est vrai qu'on s'interroge. On pose donc cette question au directeur de l'agence de prévision météo Media Weather dans les Hauts-de-France. Il vous répond, François Sauvestre.
5: Bonjour Patrick Marlière.
6: Bonjour.
5: Avec ces canicules successives, on a tous un peu perdu nos repères, je crois. Est-ce qu'on est vraiment ces jours-ci revenus à des normales de saison?
6: Dès aujourd'hui, d'ailleurs, même au cours des deux jours précédents, les températures sont redescendues progressivement. Et là, effectivement, à partir de ce milieu de semaine et pendant quelques jours, une bonne semaine, on va retrouver des températures plus calées sur les normales de saison, c'est-à-dire autour de 23 à 24 degrés dans les terres, 20 à 22, 23 degrés en bord de mer. Voilà ce qui est normal pour un mois d'août. Ce qui était anormal, c'est la période que l'on vient de vivre, qui a duré d'ailleurs même plusieurs mois.
5: Quand on lève les yeux au ciel, on voit qu'il y a plus de nuages. La grande question, c'est de savoir s'il va pleuvoir pour arroser ces sols ultra secs, remplir au moins loin un petit peu des nappes dont les niveaux sont très bas.
6: Ouais, la question n'est plus quand il va pleuvoir, ça a commencé un peu, quelques averses et passes qui ont traversé la Picardie. Pour autant, effectivement, c'est pas quand il va pleuvoir. Maintenant, c'est combien il faut qu'il pleuve pour rattraper tout le déficit qui s'est accumulé depuis plusieurs mois. Et là, c'est assez impressionnant quand on regarde les chiffres. Quasiment à la date d'aujourd'hui, il nous manque un peu plus de 2 mois de précipitations pour rattraper ce déficit qui dure depuis le début du printemps. Et donc, oui, c'est assez conséquent. Et même s'il y a quelques passages pluvieux d'annoncer à la fois pour cette fin de semaine, le prochain week-end et même quasiment jusqu'à la fin du mois d'août, on aura quelques passages pluvieux. Pour autant, ça n'attrapera jamais, en tout cas, le déficit qui s'est accumulé et qui est vraiment très impressionnant. Hein. C'est entre 120 et 150 litres par mètre carré qu'il manque dans nos nappes phréatiques, qu'il manque dans les sols. Et donc, évidemment, l'humidité de surface est manquante. La sécheresse est très présente et d'où la situation que l'on connaît maintenant depuis le début de cet été 2026.
5: Et est-ce qu'il y a dans les Hauts-de-France un risque d'orage et de pluie qui ruisselle justement sur ces sols très secs et qui peuvent parfois faire des dégâts?
6: Alors, des averses sont attendues. Heureusement, il semblerait, mais ça restera confirmé au fil des jours, et vous le faites sur votre antenne, c'est que, effectivement, les averses ne soient pas accompagnées d'orage, parce que là, évidemment, ça ruisselle davantage, mais pour l'instant, ce sont des averses qui sont attendues. Le cumul, jusqu'à la fin du mois, ça serait entre 20 et 30 litres, avec en moyenne 4 à 5 litres dans les jours les plus arrosés. C'est pas ça qui va provoquer des inondations, des débordements à la situation d'aujourd'hui. Pour autant, effectivement, ces pluies, même si elles tombent sous forme d'averses et de façon modérée, elles ne sont pas forcément pertinentes et ne pénètrent pas dans les sols. Hein. C'est la fameuse éponge sèche. Hein. L'eau ne peut pas s'infiltrer, ruisselle et s'évacue dans les différents cours d'eau qui eux-mêmes sont asséchés depuis maintenant au moins 2 mois. Donc oui, la situation est préoccupante, ne risque pas de s'arranger, même avec les peu de pluies qui sont annoncées pour les prochains jours.
5: Merci Patrick Marlière de nous avoir répondu ce matin. Bonne journée.
6: Bonne journée à tous.
0: Et après la pluie, la neige sur ici Picardie. Non, elle ne va pas arriver en Picardie, elle arrive juste sur l'antenne. On va faire du snowboard dans 3 minutes.

0: Louane, chien à 7h51. Et le matin, cet été, à 7h06, on s'intéresse aux futurs sportifs, les sportifs de demain. Retenez bien son nom. Olivier Leray met en lumière sur votre radio ici Picardie. Cet été, ces sportifs et sportifs qui compteront donc dans les années à venir. Et alors ce matin, Olivia ?
1: Jonas Chollet, parce qu'en plein été, c'est quand même pas mal de se prendre un peu de fraîcheur dans le visage. Alors je vous emmène faire du snow avec Jonas Chollet. Il aura 18 ans dans quelques mois et il est spécialiste du snowboard cross. Vous savez, c'est ce parcours, cette course à quatre avec des bosses et des virages que vous avez certainement regardé aux Jeux Olympiques cet hiver. Il s'est mis sur un snow à 3 ans, Jonas. Son grand frère avait déjà commencé, ses parents étaient moniteurs. Basique. D'ailleurs, c'est le papa Julien qui l'a entraîné en premier. À la bonne franquette, à la débrouille. Hein. Il découpait des petits carrés de coton pour les mettre dans le caleçon de ses petits garçons pour pas qu'ils se fassent mal s'ils tombent. Et puis Jonas va choper le truc. Il va tout gagner chez les jeunes et débouler en équipe de France pour rejoindre son grand frère. En décembre dernier, il a même fini devant lui sur une étape de Coupe du Monde. Les Cholets devant, les autres derrière. Jonas, premier sur le podium. Aidan, deuxième. Mais les places, ça veut rien dire. Franchement, la rivalité, ça n'existe pas entre eux. Ils se taquinent, ils se chambrent, ils se tombent dans les bras. Ils sont pas l'un contre l'autre, non, ils sont ensemble pour faire perdre les autres, aussi potes que frères. Ils ont même découvert les Jeux Olympiques, je vous le disais, ensemble, cet hiver. Jonas, il devait pas être de la partie, mais il a été l'invité surprise de dernière minute grâce à sa victoire de décembre. Il termine sixième des Jeux Olympiques à 17 ans, si vous me suivez bien. Quand il ne fait pas du snow, il surfe. Quand il ne surfe pas, il fait du skate. Jonas ne connaît pas les jours de repos. Il connaît la glisse, partout, tout le temps. Et puisque les prochains Jeux Olympiques d'hiver sont dans les Alpes, venez, on lui dit « Ah, dans 4 ans ».
0: Merci Olivia. L'impératrice Eugénie avait beaucoup de temps puisqu'elle portait 5 robes différentes par jour. Et sachez que ces robes, c'était quand même quelque chose. Il y avait une logistique pour pouvoir les enfiler. C'est ce qu'on verra dans quelques instants avec Stéphane Bern. On voyage à travers le temps juste avant 8h.

0: Picardie, il est 7h57 et dans 30 secondes, on voyage à travers le temps et vous avez rendez-vous avec l'actu en Picardie à 8h.
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0: Et comme chaque matin, on monte dans la machine à remonter dans le temps avec Stéphane Bern. Ce matin, on voyage au temps des crinolines et des couronnes impériales.
7: Avant les influenceuses et la Fashion Week, il y a eu Eugénie, première ambassadrice du luxe français. L'original, la vraie, sans filtre Instagram et sans placement de produits. Nous sommes le 30 janvier 1853, jour du mariage d'Eugénie avec Napoléon III. Le Conseil de Paris lui offre une parure de diamant à 600 000 francs. On est loin du collier de macaroni fabriqué pour la fête des mères. Diamonds are a girl's best friend. Mais Eugénie refuse. L'argent servira à créer l'Institut du Collier, un établissement de bienfaisance, grande princesse et grande classe. Mais pour son trousseau, elle ne se prive pas. 52 robes, des fourrures, des dentelles et un éventail médériaux. Eugénie l'a compris, la France du Second Empire veut retrouver l'éclat de Versailles. Place alors aux bals, aux soirées, aux crinolines qui s'élargissent à mesure que l'Empire s'affirme. Et pour ce faire, Eugénie s'entoure d'un jeune couturier anglais, Charles Worth. Ensemble, ils inventent la haute couture. Ils créent, elle incarne. Chaque robe devient une vitrine du savoir-faire français. On connaissait la règle des 5 fruits et légumes par jour.
8: Pour bien grandir,
9: mange au moins 5 fruits et légumes par jour.
7: Eugénie, elle, prend l'habitude de porter 5 robes par jour, et jamais la même. Les anciennes sont revendues aux Américaines, prêtes à payer cher un ourlet impérial. Et pour l'inauguration du canal de Suez, en 1869, elle en emporte 500. En 1870, quand l'Empire s'effondre, Eugénie troque la soie pour le gris et s'enfuit des Tuileries. On dit alors qu'elle n'a pris que 2 mouchoirs. En réalité, dans les mouchoirs, il y avait ses bijoux et un coffre bien garni. En octobre 2025, son diadème aux 2000 diamants volés au Louvre nous rappelle qu'en matière d'éclat, Eugénie reste inimitable.
0: Et Eugénie qui était très attachée à Compiègne, Louis.
10: Bien sûr, ville impériale. D'ailleurs, elle a carrément renommé le parc de sa résidence lors de son exil en Angleterre à Farnborough, avec l'accent anglais. Ouais. Elle a renommé Compiègne, ce jardin. C'est beau quand même.
0: Merci Louis Bern.
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0: Un bon début de journée avec Ici Picardie, les toupies 8h. Brian Nicolas, 5 associations ouvrent le débat sur la limitation de la chasse cette année.
11: Oui, en particulier dans 44 départements de la France, dont l'Aisne, durement touchée par les incendies et la sécheresse cet été. Elle demande de laisser souffler la faune qui a subi cette saison. Pour ça, l'association pour la protection des animaux sauvages dans l'Aisne demande l'interdiction de chasser cet été, mais aussi le report de l'ouverture générale de la chasse. Des mesures indispensables et surtout exceptionnelles pour Anne-Sophie Dottini, déléguée départementale de l'association.
12: On vient de vivre une période climatique très difficile. On peut même parler d'un cataclysme climatique avec sécheresse, canicules et incendies qui ont été dans certaines régions dramatiques. Mais on a vécu également des zones d'incendie dans l'Aisne. Donc, on met en avant le principe de précaution, c'est-à-dire de voir comment va réagir la faune par rapport à ce qu'on vient de vivre. De leur imposer une chasse comme tous les ans, ça serait très malvenu par rapport à la situation qu'on vient de vivre.
11: Des mesures exagérées pour les chasseurs de l'Aisne, qui veulent surtout se baser sur des comptages et des observations déjà commencées par Nicolas Hansen. Le président de la Fédération de chasse dans le département se dit quand même ouvert à la discussion.
13: Moi, je suis pas du tout fameux au dialogue et j'aimerais bien avoir un échange avec ces personnes pour savoir qu'est-ce qui motive au fond. Est-ce que c'est vraiment une position dogmatique contre la chasse ou est-ce que c'est plutôt justifié sur l'espèce? Le questionnement, il est légitime. On dit, c'est vrai qu'on voit aujourd'hui la faune qui souffle, la flore aussi. Du coup, il y a peut-être des mesures compensatoires à prendre. En l'occurrence, je pense que nous, Il faut être vigilant. Voilà, après cet épisode, aujourd'hui, il y a beaucoup de ressentis. On mesure les choses sur du factuel. Et ben, on va les mesurer. Enfin, on est en train de les mesurer. On regarde et s'il y a eu vraiment un impact, et ben, on prendra les mesures en conséquence.
11: Dans tout le département de l'Aisne, compte près de 11 000 chasseurs dans le département. Elle permettra de financer les funérailles d'une des victimes du drame Nizan-Gremer. Une deuxième cagnotte a été mise en ligne 4 jours après cet accident survenu samedi dernier dans cette commune du Vimeux. En marge d'une réunion de famille, un automobiliste a renversé son oncle, mort sur le coup, et sa mère décédée après de graves blessures à l'hôpital. La première cagnotte Litchi a récolté plus de 1 000 euros. Vous avez remarqué, il fait plus froid et humide aujourd'hui. Et c'est une météo bienvenue dans les champs de l'Ain Picard. La filière souffre de la sécheresse qui sévit depuis le début de l'été dans nos 3 départements parce que sans pluie, il n'y a pas de rouissage. Cette étape entre l'arrachage et la récolte qui permet de séparer la fibre de la paille, elle aurait dû se faire il y a quelques semaines, mais c'est impossible sans humidité.
0: Brian, c'est la fin de plusieurs années de débat.
11: Oui, la loi sur la fin de vie est maintenant effective en France après sa publication aujourd'hui au Journal officiel. Le gouvernement doit encore publier les décrets d'application pour mettre en pratique le texte dans les hôpitaux. Mais ça y est, c'est officiel, nous avons désormais le droit à l'aide à mourir en France, sous certaines conditions, Laurent Borde.
8: Oui, tout d'abord, le patient doit être majeur, français ou résident en France depuis longtemps. Pour pouvoir recevoir un produit létal en présence d'un soignant, il faut qu'il soit atteint d'une infection grave ou incurable en phase terminale ou avancée et que sa souffrance physique soit devenue insupportable. Autre point très important, le patient doit être conscient de son choix jusqu'au dernier moment et l'exprimer clairement, ce qui ferme la porte aux personnes souffrant d'Alzheimer, par exemple. Ces conditions ressemblent à celles mises en place par nos voisins comme la Belgique. L'aide à mourir y est légale depuis 2002 ou la Suisse, où elle est autorisée depuis 1942. Même si ces pays n'imposent pas de critères de nationalité ou de résidence, il reste néanmoins difficile de pouvoir y accéder. L'an dernier, 160 Français ont choisi de mourir dans ces deux pays. C'est 2 fois plus qu'en 2022.
11: Les travaux sur ce projet de loi fin de vie qui ont commencé officiellement en 2024 avec le début d'une commission spéciale ouverte à l'Assemblée nationale. La plateforme de succession vacante ciblée par une cyberattaque. Ce site ne vous dit peut-être rien, mais il permet notamment de consulter l'état des successions qui ne sont pas réclamées ou acceptées par de potentiels héritiers. Après les données fiscales et les données cadastrales, c'est la 3e fuite d'informations d'un service du fisc. Une nouvelle preuve de la faiblesse de nos systèmes informatiques. Pour la réduire, le ministre des Comptes publics souhaite mettre en place une double authentification pour se connecter à ces services. Ici Picardie continue de vous faire découvrir les trésors des archives départementales de la Somme, avec cette fois-ci une vieille une de journal, pas n'importe laquelle, celle de la Libération d'Amiens après 50 mois d'occupation pendant la Seconde Guerre mondiale. Tous les détails et histoires de cette une sont à découvrir dans moins d'une demi-heure dans l'info d'ici.
0: Ici Picardie, il est presque 8h05. Pourquoi ne pas faire un peu de boxe française cet été?
11: Mais c'est une pratique un peu moins connue que sa cousine anglaise que vous connaissiez peut-être, Valentine, quand même. C'est justement pour la faire découvrir que le club de l'Amiens et ses boxes françaises a mis en place des ateliers tout au long de la semaine. C'est la 2e fois cette saison dans cet établissement basé à Étouville, à l'ouest de la capitale picarde. Tout le matériel est fourni et surtout c'est gratuit. Pour Camélia Oujdi, coach de ce 2e stage, l'important c'est de prendre du plaisir.
14: Il y avait énormément de jeunes. Sur les 2 heures, on faisait du coup 1 heure d'entraînement et 1 heure de jeu quand on était assez. Enfin, bah, du coup, parce qu'il fait chaud aussi, on n'a pas que ça à faire de boxer. C'est pour faire découvrir la boxe, pour ceux qui n'ont pas forcément les moyens de payer dès le début, de leur permettre de venir, de se défouler également pendant les vacances. Ceux qui n'ont pas les moyens de partir, etc., en vacances, de venir au moins un peu bouger. Et oui, bah, c'est aussi pour permettre aux jeunes de regarder un peu ce que c'est la boxe française, puisqu'on connaît anglaise que les points, thaïlandaise un peu l'effort, enfin, taper fort, quoi. Mais la française, on ne sait pas et c'est le juste milieu des deux, quoi.
15: Il y a beaucoup d'élèves du club qui viennent de participer au stage pendant l'été.
14: Ouais, bah en fait, dès leur plus jeune âge, ils souhaitent transmettre aux autres ce que c'est la boxe, parce que ils ont tous commencé d'une manière différente, et on peut trouver une personne qui est un peu dans la même situation qu'eux et les aider. Donc, en vrai de vrai, c'est cool. Au moins, on revoit un peu les mêmes têtes tout le temps, donc c'est bien quand même.
11: Camélia Oujdi au micro de Louise Jouvezhomme. Pour participer à ces ateliers, il suffit d'appeler l'ASC Boxe Française. Toutes les informations sont disponibles sur leur compte Facebook. Coup dur pour l'Amiens SC avant son match contre le Puy-en-Velay. C'est demain soir en Auvergne pour la 3e journée de Ligue 3. Coup d'envoi à 20h45. Le club de foot amiennois qui devra faire sans Zourab Sopromadze, blessé au mollet pendant l'entraînement. Les Amiennois n'ont toujours pas gagné cette saison et restent sur une défaite 1-0 contre la Roche-sur-Yon. C'était vendredi dernier à la Licorne. Et puis, qu'avez-vous fait hier après-midi? Sophie Adnoël est devenue la première française à réaliser une sortie dans l'espace. Pendant plusieurs heures, l'astronaute de l'Agence spatiale européenne a démonté une antenne défaillante aux côtés de son compatriote américain Anil Menon. Ses premiers mots dans l'espace lors de son échange avec la NASA.
16: Sophie, vous pouvez maintenant vous familiariser avec votre nouvel environnement. Bienvenue dans l'espace.
17: Merci. Je me sens très bien et prête à continuer. J'attends juste que Anil soit bien attaché avant de poursuivre.
18: Opération qui s'est avérée plus complexe que prévu. La NASA a donc décidé de reporter l'installation de l'antenne de rechange. Toute la sortie est disponible en vidéo sur notre site ici.fr. Ça donne envie, hein.
0: C'est génial, bah, je trouve ça génial.
18: Ça donne le sourire en tout cas. Mais ce qui donne le sourire aussi, c'est la météo.
0: Mais oui, parce que la pluie va être présente cet après-midi en Picardie. Pour le moment, on sent l'humidité dans l'air, mais on a une alternance de nuages, petites éclaircies tout au long de la matinée. Petites gouttes possibles déjà dès ce matin autour d'Abbeville et sur la côte Picarde. Et quoi, les températures autour de 18, Louis ?
10: Oui, c'est ça, 17-18 degrés. 17, par exemple, à Péronne, chez Olivier, un ciel gris. Il vous remercie d'ailleurs, Valentine, pour la photo du château de Péronne ce matin sur le Facebook, ici, Picardie. Nadine aussi, à Charmont, c'est entre Breteuil et Montdidier, un ciel gris également, 17 degrés. Et elle a trouvé le code du coffre-fort de demain grâce à vos indices. Elle le donne d'ailleurs sur la page Facebook.
0: Et vous pouvez aussi laisser vos messages météo sur notre WhatsApp au 03 22 92 58 58. Cet après-midi, avec la pluie, nous aurons 22 degrés sur Amiens, Albert et Corbie, 24 sur Beauvais, 22 sur Saint-Quentin, une vingtaine de degrés à Abbeville et au Crotoy.
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0: Il a les yeux partout sur la route pour voir si ça roule bien, Louis Godon.
10: Oui, bon, pour le moment, ça roule plutôt bien sur l'ensemble du réseau Picard. On notera quand même un léger bouchon. C'est à Beauvais, rue Jean Rostand, pardon. Un objet aussi signalé sur la nationale 31, juste avant le rond-point pour arriver justement à Beauvais. Partons maintenant dans la capitale Picarde, à Amiens, en redescendant du centre commercial de Dury sur l'avenue du 14 juillet 1789. Prudence, un véhicule est arrêté dans les gares Picard. Ça circule très bien ce matin. Si vous avez un truc à nous signaler, n'hésitez pas à le faire, Valentine.
0: Oui, 03 22 92 58 58.
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0: Et de la sensualité pour commencer la journée avec Axel Red à 8h.

0: mode.
1: Sensualité. Ici Picardie, il est 8h13.
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1: Passez un bon mercredi, bon réveil. Oui, quoi ?
4: C'est qui le patron ? C'est moi, vous connaissez pas ça ?
1: Non.
4: Vous irez voir, c'est Philippe Etchebest qui avait essayé de coacher un restaurateur qui lui disait c'est qui le patron et le monsieur a un peu de mal à s'imposer.
1: C'est devenu un mème en fait.
4: Voilà, donc c'est qui le patron ? Bah, c'est vous, voilà.
1: Passez une bonne journée avec ICI Picardie sans vous faire arnaquer. Parce que dans quelques instants justement, on va vous prévenir contre les arnaques. Alors, se faire arnaquer une fois, bon, encore.
4: Mais pas 15.
1: Mais... Oh, vous nous faites les tuches, là.
4: Oui, c'est... voilà.
1: Se faire arnaquer deux fois, ça commence à devenir problématique et c'est ce qu'on verra dans quelques instants, puisqu'on va vous présenter l'arnaque à la double détente, on dirait un titre de film. C'est Aude Razo qui nous met en garde dans 30 secondes.
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1: Et il est presque 8h15. Aude Razo, vous nous alertez sur l'arnaque ce matin à la double détente. Et c'est vrai qu'elle fait des ravages. C'est quand, en fait, on se fait arnaquer deux fois, coup sur coup.
6: Oui, je vous raconte cette fois l'histoire de Florent. C'est un collègue, il m'a raconté ça l'autre jour. Florent reçoit un jour un texto pour un PV de stationnement. Il clique sur le lien qui lui est proposé et là, il tique un peu. Il me dit « je trouvais que le site était bizarre ». Donc il ne fait rien, il ferme tout. C'est là qu'arrive la deuxième arnaque, la seconde détente. Le soir même, son portable sonne. « Je suis votre conseiller bancaire », dit le monsieur au bout du fil. « Est-ce que vous n'auriez pas cliqué ce matin sur un site un peu étrange ?» Florent répond que oui, et le banquier, enfin le faux banquier, lui dit qu'un prélèvement de 2400 euros est en cours sur son compte en banque et qu'il faut réagir très vite. Il lui envoie une notification sur son téléphone. Florent clique et patatras, il ne voit pas qu'il est en train de valider le débit de 2400 euros.
1: Mais alors, est-ce que Florent, il a pu se faire rembourser ?
6: Il a réussi, effectivement, et il a même réussi à faire arrêter le voleur. Je vous raconte, Florent comprend son erreur, il contacte sa banque, la vraie cette fois. La banque refuse tout net de le rembourser. Monsieur, vous avez validé ce paiement, vous êtes fautif, pas de remboursement. Mais là où Florent a beaucoup de chance, c'est que le voleur n'était quand même pas bien malin. Sur le débit, Florent voit écrit 2400 euros Airbnb. En fait, son argent a été utilisé pour payer une réservation. Florent appelle donc Airbnb. L'entreprise le rembourse illico et cerise sur le gâteau, elle appelle la police et la police s'en va cueillir le malfaiteur dans le chalet savoyard qu'il avait réservé, pris la main dans le sac.
1: Merci Audi, les 8h16, les longues discussions pendant les soirées d'été. C'est vrai que c'est pas mal ça, on traîne sur la terrasse, on se fait manger par les moustiques. Mais c'est le petit plaisir de l'été d'Eric et il va nous le raconter juste après Queen.

0: Radio Gaga. C'était Queen sur ICI Picardie. Dans quelques secondes, on sort le jeu de la carte postale. On va vous inviter ce matin au parc d'attractions Bagatelle. Mais tout d'abord, on papote ce matin sur ICI Picardie avec vous à notre micro, les petits plaisirs de l'été. Bah justement, celui d'Éric, c'est de papoter l'été.
1: Bah, un bien l'été, c'est qu'il y a du soleil. Vous voyez, c'est ça, un bien l'été. C'est aussi simple que ça. Bonjour, je m'appelle Éric, j'habite Amiens en Picardie. Mon plaisir de l'été, c'est de se promener dans Amiens et de rencontrer des gens intéressants dans Amiens et d'en profiter.
2: Vous vous promenez, vous rencontrez des gens intéressants. Alors, qu'est-ce qu'une personne intéressante pour vous ?
1: C'est une personne que vous pouvez rencontrer soit dans un café, soit dans un spectacle, et puis vous pouvez commencer à discuter avec eux. Voilà, c'est aussi simple que ça. C'est pas très compliqué de prendre plaisir à rencontrer des gens et de discuter avec eux. Toutes les occasions sont bonnes.
2: Vous trouvez qu'en été, ça se fait plus facilement ?
1: Oui, les gens sont beaucoup plus ouverts l'été. Il y a beaucoup plus de monde dans les rues. Les gens sont plus ouverts au dialogue, sont moins chez eux. Et... Quoique l'hiver, on peut rencontrer encore des gens dans des cafés, dans des restaurants. Mais l'été, on les rencontre partout, dans la rue, dans les rues piétonnes d'Amiens. Voilà, c'est ça l'intérêt. Quoi. C'est souvent... à la bord des cafés, vous allez là, ici juste à côté, là, place Gambetta, vous avez des cafés, vous mettez sur la terrasse du café, vous voyez les gens passer, vous connaissez des gens et puis vous les accrochez et puis vous pouvez très bien discuter avec eux. Ou alors vous allez rentrer dans un café, dans un autre café, et puis vous pouvez aller discuter également. Les gens sont très, très ouverts pour ça.
0: Il l'a dans la main, la carte postale de l'été. Je la vois, Louis Gaudin.
3: Elle est là, exactement. Alors justement, le principe de cette carte postale, Valentine, c'est qu'on va vous la lire, bien sûr, parce que oui. Ça c'est gentil, c'est sympa, c'est rigolo comme tout, mais on va jouer aussi avec cette carte.
0: Alors, on vous lit cette carte, le but étant de découvrir de quelle commune en Picardie elle a été envoyée, dans la Somme, dans l'Oise ou dans l'Aisne, et il y a donc des cadeaux à gagner.
3: Oui, il y a un passe-famille pour Bagatelle, c'est à Merlimont, vous allez pouvoir vous éclater dans ce passe-famille, donc vous emmenez les enfants, les petits-enfants, qui vous voulez, dans un grand parc d'attractions qui vous accueille, des attractions, mais aussi de quoi manger, du sucré, du salé. Ça aussi, c'est l'ambiance des parcs d'attractions qu'on aime. Je me lance dans la lecture ou pas, Valentine ?
0: Ah oui, prenez votre plus belle voix, Louis, s'il vous plaît.
3: Coucou, Valentine et Louis. Je vous écris aujourd'hui depuis la Somme, dans un village situé au nord d'Amiens, tout près de Doulan. Pour trouver mon nom, pensez tout d'abord à un endroit où on peut croiser des pandas géants, des girafes et des lions. Je porte en effet le même nom qu'un célèbre zoo français. Ah. Mais ici, pas d'animaux exotiques. Mon histoire est plutôt liée au textile. Trois frères y ont développé une importante industrie autour du lin, puis du jute, employant autrefois des milliers de personnes. Je marche donc dans ses pas. Avez-vous trouvé où je suis ? Tiens, je vous souhaite un bel été.
0: J'avais demandé votre plus belle voix, mais bon.
3: Ah ben, j'ai... je vais m'améliorer.
0: 22 92 58 58. Appelez-nous maintenant si vous avez trouvé d'où a été envoyée cette carte postale. Il y a un passe-famille, 4 places au total à gagner pour le parc Bagatelle.
3: On vous attend.
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0: Donner la vie, Marc Lavoine sur ICI Picardie, les 8h27. Bonjour Laurent.
1: Bonjour Laurent. Ah ben Laurent.
2: Oui, bonjour Valentine.
0: Laurent, vous êtes en voiture apparemment.
2: Oui, allô.
0: Oui, oui Laurent, est-ce que vous m'entendez?
2: Oui Valentine, ça y est, je vous entends.
0: Bon, alors on joue ce matin avec une carte postale que vous lisait Louis il y a quelques instants. Il fallait découvrir d'où elle a été envoyée, cette carte postale, mon cher Louis.
1: Oui, il y avait quelques indices parlants. On savait qu'on était au nord d'Amiens. On savait aussi que cette ville ou ce village portait exactement le même nom qu'un célèbre zoo français. On savait aussi qu'il y avait une histoire liée au textile dans cette carte postale.
0: Alors, est-ce que Laurent, vous avez trouvé d'où a été envoyée cette carte postale?
2: Oui, il s'agit de Beauval.
0: Et la petite anecdote, et c'est vrai, beaucoup d'habitants nous l'ont raconté, à Beauval, il y a des gens qui confondent les deux Beauval.
1: Ah oui, qui viennent carrément oui, qui pensant être aux eaux, quoi.
0: Dans notre Beauval.
2: J'ai déjà eu le cas, parce que je travaillais sur Doulan, et j'ai déjà une personne qui m'a demandé où était le zoo, effectivement.
1: Ah, effectivement, ils peuvent chercher longtemps, c'est sûr.
0: Il est un peu plus loin.
1: Bah Laurent, en tout cas, c'est la bonne réponse. Bravo à vous.
0: Vous repartez merci avec Louis. Votre passe-famille pour le parc d'attractions à Bagatelle pour en profiter cet été, l'été qui n'est pas terminé. Mon cher Laurent, bon, vous avez prévu quoi? Vous allez bosser?
2: Reprise du travail depuis quelques jours.
1: Vous bossez dans quoi, Laurent?
2: Je suis dans l'agroalimentaire.
1: Dans l'agroalimentaire, d'accord.
0: Bon. Bon courage Laurent, travaillez bien, accrochez-vous
2: merci
0: bien.
2: Merci beaucoup Louis-Valentine, bonne journée à vous.
0: Et puis alors, quelle est la radio qui vous offre les plus beaux cadeaux, Laurent?
1: Attention Laurent.
2: Ici Picardie.
1: Ah l'hésitation, mais oui.
0: Bonne réponse Laurent, on vous embrasse, bonne route.
2: Bonne journée.
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0: On va ouvrir les journaux dans quelques instants, mais on va vraiment remonter le temps avec une vieille une de journal dans l'info d'ici à suivre, Brian.
4: Et un journal assez vieux, hein, qui date de 1944, plus précisément du 31 août 1944, jour où Amiens a été libéré après l'occupation pendant la Seconde Guerre mondiale. On parlera un petit peu justement de cette période à travers cette une qu'on vous fait redécouvrir depuis le début de la semaine avec les archives des départementales de la Somme.
0: Ici Picardie, il est 8h30, toute l'actualité en France et dans le monde. C'est dans le 90 secondes avec Valentine Letès ce matin.
5: Le fisc est maintenant l'éducation nationale. À l'origine des piratages dans les bases de données des finances publiques, les hackers revendiquent maintenant le vol de millions d'autres sur des élèves, des parents, des enseignants et des membres du personnel. C'est officiel, nous aurons bientôt accès à une aide pour mourir en France. La loi est publiée au journal officiel, destinée à ceux qui souffrent le plus, atteints d'une maladie grave ou incurable. Elle permettra d'ici début 2027 aux patients de s'administrer un produit létal et dans certains cas aux soignants de leur faire leur place. Patrick Bruel, visé par une nouvelle plainte pour tentative de viol, des faits concernés par la prescription, précise l'avocate de la plaignante à France Inter. Le chanteur et comédien de 67 ans est déjà mis en examen dans 4 affaires de ce genre. 2 euros en moyenne le litre de sans-plomb 95 E10, 2,23 € celui du gazole. Après une légère baisse cet été dans l'espoir d'une réouverture du détroit d'Ormuz au Moyen-Orient, le prix du carburant repart à la hausse selon les chiffres du gouvernement. Risque élevé de feux de forêt encore aujourd'hui dans 17 départements de l'Île-de-France jusqu'au sud où l'incendie du Gros Bessillon est enfin éteint. Près d'un mois après le début de ce feu dans ce massif du Var et quasiment 6000 hectares partis en fumée. Reconnaissables entre mille avec leur barbe particulièrement longue, les ZZ Top perdent leur batteur historique. Frank Bird est mort à l'âge de 77 ans. Après avoir marqué la musique, le groupe est devenu un emblème du rock américain.
0: Ici Picardie, 8h31 dans l'info d'ici. Brian, vous continuez comme depuis lundi à nous faire découvrir les pépites des archives départementales de la Somme et aujourd'hui on s'intéresse à une vieille une de journal.
4: Oui, celle du 31 août 1944, jour où Amiens a été libéré après 50 mois d'occupation pendant la Seconde Guerre mondiale. Amiens est libéré en moins d'une journée grâce à une action commune de l'armée britannique et de la résistance. La nouvelle est alors placardée dans toutes les rues grâce à un tout nouveau journal, Picardie Nouvelle, l'ancêtre du courrier Picard. Ces journalistes succèdent à ceux du Progrès de la Somme qui avaient collaboré avec l'occupant allemand. Stéphane Crépin, en charge des fonds de presse aux archives départementales, présente la première une de ce journal au micro d'Eugène Dossé.
6: L'ancien comité de rédaction, Le Progrès de la Somme, est évincé. Les résistants prennent possession des locaux qui se trouvent rue Alphonse Paya, entre la rue Lamarque et la rue de la République. Et ce groupe de résistants va installer les bureaux de la nouvelle rédaction Picardie Nouvelle.
7: C'est un journal de la libération, de la sortie de la guerre.
6: C'est ça. Le premier numéro sort le jour de la libération d'Amiens, le 31 août 44. Et on va avoir, au début de cette parution, des journaux qui vont être de très grand format, des journaux qu'on va pouvoir placarder, que le public va pouvoir lire sur les façades, sur les colonnes Maurice, et le public va pouvoir prendre connaissance des nouvelles sans avoir besoin d'aller acheter le journal et sans avoir forcément les moyens non plus d'acheter le journal.
7: J'ai envie de dire, c'est une affiche finalement, un journal qui constitue une affiche, qu'est-ce qu'on peut y lire ?
6: Des consignes qui sont données à la population. Ce sont des conseils de bon sens, par exemple de ne pas attaquer les réserves que l'on a à la maison, d'économiser l'eau, de ne pas gaspiller le pain.
7: On peut lire aussi « Gardez votre

0: jour des armées qui vont libérer les grandes villes les unes après les autres.
1: Ce journal paraît pendant un mois et demi jusqu'à la mi-octobre 44. Qu'est-ce qui se passe ensuite à cette date?
0: Picardie Nouvelle va sortir, le titre que l'on connaît aujourd'hui, le Courrier Picard. Premier numéro, premier jour d'édition, le 16 octobre 1944. Les bureaux de la rédaction vont reprendre une bonne partie des équipes de Picardie Nouvelle et qui vont donc faire paraître le Courrier Picard jusqu'à aujourd'hui.
2: Et ces journaux de Picardie Nouvelle à retrouver, notamment en salle de lecture aux archives de la Somme à Amiens.
3: Dans le prochain journal, à 9h, une filière agricole en souffrance.
2: Oui, à cause de la sécheresse, comme beaucoup en Picardie. Mais celle-ci en particulier attend la pluie avec impatience. La filière du lin, qui demande de l'humidité pour certaines étapes effectuées juste avant la récolte et qui ne peuvent justement pas se faire, on l'entendra. On ira aussi dans un club de boxe française, celui de l'Amiens SC, basé à Étouvie, qui organise depuis le début de la semaine des stages gratuits pour les plus jeunes. L'idée est de faire découvrir la pratique et surtout occuper les enfants pendant les vacances. Au niveau de la météo, il y aura un petit peu de pluie qui arrive. Un petit peu.
3: Voire même après réactualisation des cartes, beaucoup de pluie cet après-midi. Ah. Il va y avoir de bonnes averses hein, quand même, courant de l'après-midi, avant que ça se calme en soirée. Donc oui, la pluie est officiellement de retour en Picardie. Ce matin, c'est entre éclaircies, nuages et quelques petites gouttes autour d'Abbeville.
4: Oui, il y a un peu de tout hein, sur la page Facebook d'ici Picardie. Chez Hervé, par exemple, à Formaon, ciel nuageux. Il a même plu cette nuit avec 19 degrés, nous dit-il. Micheline, elle, du côté de Beauvais, 18 degrés ce matin. Pas de pluie pour le moment, mais un ciel très chargé. Elle nous remercie aussi pour la photo du château de Péronne, renommée historiale de la Grande Guerre. Ça l'a fait voyager, nous dit-elle.
3: Et puis les températures cet après-midi avec la pluie, 21-22 sur Amiens, Doulan, Albert, Corbie et Villers-Bretonneux. Jusqu'à 22-23 sur Saint-Quentin, 24 sur Beauvais, une vingtaine de degrés sur Abbeville et Formaon.
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3: Bon, habituellement, à cette heure-ci, c'est plutôt l'heure de pointe, mais là, ça reste relativement calme, Louis.
4: Oui, c'est encore l'été. Il y a deux, trois petites choses à vous signaler quand même. Départ pour Saint-Quentin avec un véhicule arrêté sur la D1044, c'est quand vous venez de Vineuil. Il y en a aussi un autre de véhicule arrêté là sur la 1029. Retour en gare de Longo avec des ralentissements autour de la gare. Forcément, tout le monde vient se garer, c'est sûr. Des ralentissements aussi sur l'avenue de l'Hippodrome. C'est à Amiens à cause des travaux qui sont sur ce secteur, mais ça roule quand même un petit peu. Il faut juste s'armer de patience. Du côté des gares Picardes, justement, pas de retard à signaler dans les TER, dans les TGV de la région. Mais si vous voyez des choses changer, évidemment, vous nous appelez 03 22 92 58 58.
3: Et vous pouvez aussi aller sur ici.fr hein, pour regarder le prix du carburant près de chez vous. À Amiens, là, le moins cher ce matin pour le gasoil, c'est route d'Abbeville, 2,15 € ce matin. Et ici, donc, .fr pour voir le prix à la pompe partout en Picardie et ailleurs aussi.
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3: Et il est 8h37. On vous souhaite une bonne route. Ça y est, peut-être que vous avez repris le boulot. Eh bien, en attendant. Et pour vous accompagner sur les routes, c'est les Communards qu'on écoute sur Ici Picardie.

0: Note, The Communards sur ICI Picardie, 8h41.
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0: Journée pluvieuse, mais journée heureuse aujourd'hui, mercredi 19 août. Je tiens vraiment à vous remercier pour vos nombreux messages, notamment sur WhatsApp au 03 22 92 58 58, qui nous sont parfois très très utile, parce qu'on a un petit souci ce matin, Louis Gaud.
3: Oui, quelques auditeurs nous signalent des difficultés de réception de notre radio ce matin du côté de Rivry, de Salouel, dans tout ce secteur. Merci pour vos messages, on est sur le problème évidemment. Alors si vous voulez quand même nous écouter, si vous y arrivez évidemment, vous pouvez le faire aussi sur l'appli ICI ou sur ICI.fr en web radio, on est avec vous à n'importe quel moment et à n'importe quel endroit.
0: Et c'est vrai qu'avec le DAB+, ça marche par exemple, puisque Jean-Georges nous a dit qu'il arrivait à nous capter lui dans la voiture, mais pas sur son poste FM. Toutes nos équipes sont sur le pont. Merci à vous. Tout cet été, ICI Picardie vous présente des objets bien particuliers, les objets d'une bataille. Ben oui, à l'occasion du 110e anniversaire de la bataille de la Somme, on vous propose ces objets d'une bataille qui sont inspirés justement d'une exposition à voir jusqu'au 6 décembre à l'Historial de Péronne. Aujourd'hui, nous sommes avec Stéphane Audouin Rouzeau, il est président du Centre international de recherche de l'Historial de la Grande Guerre. Bonjour Stéphane.
4: Bonjour Valentine.
0: Et l'objet du jour, c'est une affiche de tourisme de guerre.
4: Cet objet est une affiche éditée par la Compagnie des Chemins de Fer du Nord et vantant la visite de Thiepval, ce haut lieu de la deuxième bataille de la Somme en septembre 1916. Après 1918, en effet, se développe une intense activité de tourisme de champ de bataille, qu'on appellerait aujourd'hui dark tourism, mais le mot n'existait pas à l'époque. Les civils et parfois aussi d'anciens soldats veulent, en effet, au cours des années 20, réaliser ce qui s'est joué sur place ou revenir sur les lieux où on avait combattu. En même temps, ces civils sont aussi, ou ces soldats sont, ou ces anciens soldats sont également des pèlerins des tombes. Les deux activités se mêlent, tourisme et pèlerinage. Mais cette affiche est atypique, car elle ne dissimule rien du désastre de la guerre, du désastre donc inscrit dans le paysage. Le ciel est un ciel de nuit, des corbeaux volent dans le ciel, et au premier plan, un soldat écossais, seul, pensif, se tient au seuil d'une forêt entièrement dévastée. À l'arrière-plan, on distingue un immense cimetière militaire.
0: ICI.fr pour voir cette affiche et son descriptif, et puis pour la voir en vrai, cette affiche de tourisme de guerre, rendez-vous à l'Historial de Péronne jusqu'au 6 décembre prochain. On va aller faire un petit tour à Chepy, nous, pour les pronostics des courses hippiques du jour qui vont se dérouler à Laval en ce mercredi, et puis on ira faire la fête du côté de Vimoval.
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0: Et à presque 9h moins le quart, direction Chepy, au Café de l'Espérance, chez Delphine. Bonjour Delphine.
6: Bonjour Valentine.
0: Est-ce qu'il pleut déjà à Chepy ou pas encore?
6: Pas encore.
0: La pluie tant attendue arrive, ma chère oui. Delphine. De bonnes averses hein, cet après-midi. Delphine, aujourd'hui, les courses hippiques, c'était à Laval. Et dans la 8e course, il y aura 15 partants. Bon, on vous écoute pour les pronos aujourd'hui.
6: Donc, le 15, le 13, le 11, le 7, le 4, le 14 et le 10.
0: En cas de non partant.
6: Le 12.
0: Et le 2 sur 4.
6: Le 15 et le 13.
0: Alors, on va récapituler pour Laval, 8e course, 15 partants. Delphine, au Café de l'Espérance à Chepy, vous propose le 15, le 13, le 11, le 7, le 4, le 14 et le 10. En cas de non partant, le numéro 12 et le 2 sur 4, le 15 et le 13 pour aujourd'hui à Laval. Eh bien, ma chère Delphine, on vous remercie. On vous souhaite une excellente journée.
6: Excellente journée à vous aussi.
0: Et nous, on va aller faire la fête pendant 3 jours. 3 jours de fiesta intense. Ça va se dérouler à Vimoval. Et on vous en parle dans quelques minutes.

0: s'appelle Auréa. Soirée mondaine sur ICI Picardie, il est 8h49. L'événement ICI Picardie sent la fête et ça va durer 3 jours même. La fête de Vimoval, ça commence vendredi et jusqu'à dimanche avec notamment la fête de la bière.
1: Avec modération.
0: Avec modération. Puis évidemment les animations qui sont nombreuses le week-end. Le maire de Vimoval est avec nous. Bonjour Nicolas Plé.
2: Oui, bonjour.
1: Bonjour Nicolas.
0: Une fête de village comme celle de Vimoval, qui plus est sur 3 jours, ça représente quoi pour les habitants et ceux qui habitent autour?
2: Ben écoutez, c'est le gros week-end de l'année pour nous, et c'est même pas 3 jours, c'est 4 jours.
1: Ah oui.
2: 4 jours, parce que ça finit le lundi soir, mais ça démarre le vendredi, comme vous avez bien dit, avec une fête de la bière. Qui ramène beaucoup de monde, et suite à tout ça, on continue le samedi par une descente de caisses à savon illuminée à 21h, avec un spectacle de feu qui aura lieu à 22h30. Le spectacle de feu, évidemment, avec les problèmes qu'on a eu, est remplacé par un spectacle de lumière. Voilà pour le samedi. Nous avons des food trucks qui sont là aussi pour encadrer tous ces descentes de caisses à savon plus le spectacle de lumière. Et ensuite, nous repartons sur le dimanche avec une brocante le matin. Des caisses à savon à partir de 10h. Une restauration champêtre animée par Lulu Sachs à 12h30. Un spectacle de foot.
1: On ne nous arrête plus, Nicolas, il y en a des choses, dis donc.
2: Et la nouveauté de cette année, c'est la course de brouettes. Les brouettes en folie.
0: Ah non, mais moi, j'adore.
1: Alors, justement, parmi toutes ces animations, certaines qui sortent aussi un peu de l'ordinaire, les caisses à savon, la course de brouettes, tout ça, est-ce qu'il y en a une des animations qui met peut-être l'ambiance un peu plus que les autres, qui est plébiscité, Nicolas?
2: Ah ben c'est les caisses à savon. On a démarré l'année dernière par les caisses à savon le samedi soir. Donc c'est des caisses illuminées qui a ramené énormément de monde. Et la surprise, ça va être les brouettes. Et les brouettes, je pense qu'on va bien rire à Vimoval ce dimanche 23.
0: Mais alors, dites donc, c'est du boulot pour organiser une fête comme ça. Qu'est-ce qui vous demande le plus de travail pour un comité des fêtes?
2: Ben, le comité des fêtes, ben, dans beaucoup d'endroits, ben, on a toujours plus ou moins presque un manque de personnes, parce que là, ça engendre quand même du travail pour une quarantaine de personnes. On est très bien organisé, c'est pour ça qu'on y arrive. Mais c'est quand même le montage qui met en route le jeudi jusqu'au démontage qui finit le mardi. On est quand même sur presque une petite semaine.
0: Si on a envie de participer, si on a envie de vous donner un coup de main, vous pouvez évidemment vous tourner vers le comité des fêtes et la mairie de Vimoval. On vous souhaite donc une bonne préparation, Nicolas Plé, et merci d'avoir été avec nous. Bonne fête.
2: Et merci beaucoup.
1: Bonne fête, Nicolas Plé.
2: Allez, merci, au revoir.
0: Et attention aux brûlures. Eh oui, on peut se brûler en faisant un barbecue. Quels sont les dangers des barbecues, mais aussi des réchauds de camping? C'est ce qu'on verra avec le docteur Kirzek dans 3 minutes. Allez.

0: Couleur, Mentalo et Eddy Mitchell sur ICI Picardie à 8h56 pour entrer en consultation médicale avec le docteur Kierzek qui nous met en garde ce matin face aux brûlures en cuisinant. Bonjour docteur.
1: Bonjour à toutes et à tous. Les vacances, c'est aussi les soirées autour d'un feu, les grillades en camping, les réchauds pour le café du matin. Mais attention, chaque été, les brûlures liées à ces activités remplissent aussi nos urgences. Heureusement, elles sont presque toutes évitables. Première erreur à ne pas commettre, l'utilisation d'accélérateurs. L'essence, l'alcool, le kérosène, tout ce que vous voulez, mais ces produits vont faire exploser la flamme et vous brûler gravement au moment de l'allumage. Donc pour un allumage sécurisé, utilisez plutôt du papier journal, des allume-feux solides faits pour et du petit bois bien sec. Deuxième erreur, laissez le feu sans surveillance. On se laisse emporter par la convivialité, mais un feu, ça ne se délègue jamais. Si vous consommez de l'alcool autour du feu, désignez un conducteur qui ne va pas boire, justement, c'est le conducteur de vigilance, une personne sobre qui surveille les flammes. Troisième erreur, négligez le cercle de sécurité. Un enfant doit se tenir à au moins 1,20 m du foyer et un adulte à au moins 1 m. Et après avoir éteint le feu, c'est pas fini parce que le danger disparaît pas complètement. Vous savez, les braises et les cendres, elles peuvent rester brûlantes pendant plusieurs heures. Il faut jamais les recouvrir de sable. Le sable va isoler la chaleur et le feu continue de couver sous la surface. Et un enfant qui marcherait dessus se brûlerait gravement. La seule méthode sûre, finalement, c'est d'éteindre vraiment le feu avec de l'eau. Et une petite astuce, si un adulte peut poser le dos de sa main au-dessus des cendres sans sentir de chaleur, c'est que le feu est vraiment éteint.
0: Et alors, on s'intéresse aussi aux réchauds de camping. Quels sont les risques spécifiques?
1: Les réchauds à gaz ou à essence présentent plusieurs dangers. D'abord, le monoxyde de carbone, le CO. Les utiliser dans une tente ou un espace clos expose à une intoxication. Il n'y a pas d'odeur, c'est incolore, inodore, insipide. Et on commence à avoir des maux de tête, à avoir des vomissements. Donc, il faut toujours y penser et surtout toujours les installer en extérieur, sur une surface stable et à l'abri du vent. Ensuite, il y a les fuites de gaz en cas d'odeur. Ne jamais allumer de flamme. Contrôler les raccords avec de l'eau savonneuse avant chaque utilisation, voir que ça soit bien étanche. Et puis le dernier risque, ce sont les brûlures. Le brûleur atteint des températures élevées. Laissez toujours l'appareil refroidir complètement avant de le ranger ou de changer de cartouche. Et en cas de brûlure, vous savez, un seul geste, c'est refroidir immédiatement. On passe la zone sous l'eau tempérée pendant au moins 10 à 15 minutes. Et on n'utilise surtout pas d'eau glacée qui va aggraver les lésions. Allez, bon été, bonne santé à l'écoute d'ICI, bien sûr.
0: Merci docteur. Bienvenue chez vous. Arrive avec Guillaume Herzepa d'ici quelques secondes. Et vous avez rendez-vous avec l'actu en Picardie à 9h.
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0: Louis Couton.
5: Oui.
0: Il paraît qu'on est bienvenu chez Guillaume Herzepa.
5: Oh, ça c'est sympa comme tout.
0: Du coup, on s'invite.
5: Oui, vous êtes les bienvenus.
0: Bonjour à Guillaume.
5: Vous allez
6: Salut
5: bien
6: Guillaume.
0: Ça va, alors on commence avec le meilleur de Bienvenue chez
5: Bien
0: vous,
5: sûr.
0: Juste après l'info de 9h.
5: Le meilleur et les meilleurs, puisqu'on va mettre à l'honneur les témoignages de nos auditeurs. Avec Thierry qui donne son sang régulièrement, Jérôme qui a vaincu sa peur de l'eau, bref, que des belles histoires ce matin.
0: Et puis des beaux cadeaux à gagner, notamment des places VIP pour Miss Picardie qui
5: Tout est archi complet.
0: Ça sent
5: l'amour et le VIP dans sa passe ou sa case.
0: Eh bien, à demain Guillaume.
5: Bonne journée à vous.
6: Ouais, ciao Guillaume.
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5: 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Brian Nicolas pour les informations. Le rouissage du lin est impossible en Picardie.
7: Oui, vous avez peut-être déjà entendu parler de cette étape bien connue pour les liniculteurs. Elle se fait juste avant la récolte, une fois les champs arrachés. C'est à ce moment-là que la fibre se sépare de la paille. Mais pour ça, il faut de l'humidité. Et vous aurez remarqué qu'il n'y en a pas eu beaucoup ces derniers temps. Forcément, les exploitants sont donc inquiets, témoigne le président des liniculteurs de la Somme, Vincent Bosch.
8: On ne peut rien faire, on ne peut qu'attendre. En l'état, on ne peut pas récolter parce qu'il ne sera pas travaillable.
4: Donc la seule chose qu'on puisse faire, c'est attendre. Mais quand on attend et puis qu'on arrive en septembre, bah, les journées sont plus les mêmes qu'en août. Et donc aujourd'hui, bah, il nous faut de l'eau le plus rapidement possible pour que la fibre, déjà qu'on puisse la détacher de la paille, parce qu'aujourd'hui on a beaucoup de mal à faire, vous voyez. La paille reste collée à la fibre et ensuite avoir une couleur et une résistance qui permettent de travailler ensuite en filature. Donc là, il nous faut de l'eau d'urgence. Il faut que ça trempe pendant, je sais pas, 10 jours, vraiment que ça trempe, qu'ensuite on puisse envisager des travaux de retournage et d'enroulage.
7: Le mois de septembre qui s'annonce aussi très chaud et sec, jusqu'à 2 à 3 degrés au-dessus des normales de saison, selon Patrick Marlière, le directeur de l'agence de prévision météo MediaWeather dans les Hauts-de-France, était notre invité ce matin. Son interview est à retrouver sur ici.fr.
5: Les chasseurs de laine réagissent à une demande de 5 associations de défense des animaux.
7: Oui, formulée à 44 préfets, dont celui de laine, qui veulent faire respirer les animaux après un été caniculaire. Elles demandent donc l'interdiction de tirer cet été, mais aussi le décalage de l'ouverture de la saison de la chasse, qui doit se faire fin septembre. Pas la bonne façon de s'attaquer au problème, selon le patron des chasseurs de laine, Nicolas Hansen.
6: On n'est pas là pour détruire la ressource. Et pour ça, bah, durant l'été, on n'a pas attendu la fin de cet épisode pour prendre des mesures. On a incité nos chasseurs à être attentifs, à faire des apports en eau et en nourriture, surtout sur la petite faune. Et une fois la saison de chasse, quand elle démarrera, et bah, nous, on est très attentifs au prélèvement. En ce moment, on a des techniciens sur le territoire et des agents de développement qui font ce qu'on appelle les échantillonnages, qui viennent évaluer le niveau de la reproduction. Et en fonction des résultats, et bah, on autorise un prélèvement minime pour pas mettre en péril de la ressource. D'ici l'ouverture générale du mois de septembre, on sera en mesure de donner des consignes plus précises à nos chasseurs pour, si la faune a vraiment souffert de l'épisode caniculaire et qu'elle est en danger, pour contenir le prélèvement. On est les premiers attentifs parce que demain, si on fait n'importe quoi à aller prélever plus que de raison une espèce, c'est l'avenir de cette espèce et donc de la chasse qui est en jeu, donc c'est vraiment pas notre intérêt.
7: Sauf un éventuel report, la saison de la chasse en plaine débutera le 20 septembre dans toutes les Hauts-de-France. Celle au gibier d'eau est ouverte depuis le 1er août dans la Somme. Nous avons désormais le droit de l'aide à mourir en France après plusieurs années de débats. La loi fin de vie est publiée aujourd'hui au Journal officiel. Elle rentre donc en vigueur à partir de maintenant. Pour accéder à ce nouveau droit, plusieurs conditions. Être majeur, français ou résident de longue date, être atteint d'une affection grave et incurable ou en phase terminale avancée, ou encore être capable de prendre cette décision et de l'exprimer jusqu'au dernier moment.
5: Et pas de vacances au club de l'Amiens SC boxe française.
7: Oui, des ateliers de découverte gratuits sont prévus tout au long de la semaine. C'est la deuxième fois cet été dans cette structure basée à Étouvy. Parmi les participants, des débutants donc, mais aussi beaucoup de licenciés du club venus profiter pendant le reste des vacances, Louise Jouvezhomme.
8: Félina a à peine retrouvé ses amis qu'elles sont déjà inséparables.
9: C'est parce que ça fait longtemps qu'on ne s'est pas vu.
10: Ouais. Et vraiment, ça a commencé à me manquer, donc c'est vraiment sympa.
8: Lola a 15 ans, elle a rejoint l'ASC boxe française l'an dernier.
10: Je viens pendant les stages parce que c'est vraiment quelque chose qui me permet de ne pas lâcher. Ça me fait vraiment plaisir de retrouver les coachs, les élèves et l'endroit.
11: Et on aide son partenaire, jamais contre.
8: Pour les deux Sarah aussi, c'est un moyen de garder le rythme.
10: Et aussi, vu que je ne suis pas partie en vacances, je suis venue.
12: Comme elle a dit, on n'a rien à faire, donc on vient et ça nous plaît.
8: Et je t'ai vu donner des conseils tout à l'heure, t'aimes bien aussi montrer aux débutants
12: Ouais, j'aime bien parce que je vois, elle arrive plus quand je lui montre que quand elle le fait toute seule.
11: C'est comme ça, tu rentres en point et tu sors en jambe. Ok, vas-y.
8: Vous avez l'habitude d'aider comme ça les gens qui n'ont pas forcément fait de boxe avant?
12: Oui, c'est vraiment bien parce que ça permet de les aider et en même temps de nous aider et de corriger nos erreurs.
8: Et la méthode a l'air de marcher. Samia, 10 ans, était déjà là au stage de juillet.
13: Et je voulais venir plusieurs fois, du coup, là je fais le stage de août.
8: La gratuité du stage permet aussi aux jeunes sans beaucoup de ressources, comme ceux qui sont pris en charge par l'aide sociale à l'enfance par exemple, de découvrir la boxe française.
7: L'ASC Boxe Française organise ses sessions découvertes gratuites en partenariat avec les services du secteur ouest de la ville d'Amiens. Il ne sera pas du voyage pour le prochain match de Ligue 3 en football. Le milieu offensif Zourab Sopramadze s'est blessé juste avant le prochain match de l'Amiens SC. Le footballeur amiennois a été touché au mollet pendant un entraînement. Il ne sera donc pas sur le terrain contre le Puy-en-Velay. Le match a lieu demain soir en Auvergne, coup d'envoi 20h45. Match que vous nous fait vivre sur ICI Picardie, évidemment, au micro de Mathieu Dubrulle. Et puis, le kiosque du Crotois souffle ses 100 bougies. Depuis le début de l'été, plusieurs animations ont eu lieu dans cette commune de la Baie-de-Somme et ça continue encore aujourd'hui. Cet après-midi, vous pourrez danser au son de l'accordéon de Nicolas Pruvot, le fils de la grande star locale que l'on connaît bien à ICI Picardie, Michel Pruvot. L'accès à la guinguette est totalement gratuit. Vous avez envie de danser sous
5: ça,
7: l'accordéon.
5: Ça, c'est une bonne nouvelle.
7: Bah oui.
5: Ça va guincher.
7: je sais où vous serez cet après-midi, entre 14h et 18h.
5: Ça va guincher, par contre, sous les nuages.
7: Ah, bon, après, en ce moment, après, c'est peut-être un peu bien.
5: Voilà, comme ça, on peut tout donner dans la danse et on n'a pas peur de transpirer.
7: Exactement.
5: Car c'est un ciel un peu gris et nuageux. Aujourd'hui, prévoyez un petit habit pour la pluie, puisque des épisodes pluvieux vont surgir par-ci, par-là. Côté température, cet après-midi, entre 19 et 20 degrés sur une grande partie de la Picardie. De Cailleux-sur-Mer à Abbeville, Amiens-Péronne ou Montdidier, 22 degrés de Beauvais à Compiègne.
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5: Alors, laissez-moi jeter un petit coup d'œil sur vos conditions de trafic. Sur la Nationale 31, en allant vers Beauvais, c'est de Litz à la rue Saint-Pierre, il y a des travaux. Du coup, la vitesse est limitée à 70 km/h. Alors, anticipez ce ralentissement, soyez prudents. En gare de Beauvais, c'est le train de 10h14 en direction du Tréport Mers-les-Bains qui a 5 minutes de retard. Voilà, sinon sur les routes, ça roule tranquillement en ce mercredi matin.
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0: Bonjour, bienvenue sur Ici Picardie en ce mercredi 19 août. Oh, comme je suis ravi de vous retrouver pour cette nouvelle matinée ensemble. Cette période d'été, de vacances, et ben on en profite pour se remémorer les meilleurs moments de Bienvenue chez vous. Et vous le savez, hein, Bienvenue chez vous, c'est votre émission. Alors aujourd'hui, j'ai envie de rendre hommage à ce qui fait tout le charme de cette émission. Et ben c'est vous, vos histoires, vos témoignages, vos anecdotes. On va notamment retrouver Thierry qui va témoigner sur le don du sang, ou encore Jérôme qui nous racontera comment il a vaincu sa peur de l'eau. Ces histoires passionnantes arrivent juste après une petite nouveauté sur Ici Picardie. Quatre enfants plus loin, c'est Gauvin Cerce.

0: Un hommage à sa maman, c'était Gauvin Serres, 4 enfants plus loin.
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0: On fête l'été avec le meilleur de Bienvenue chez vous. Retour à cette émission du 26 juillet où on parlait avec Patrick Vincent de don du sang. Et voici le témoignage de Thierry.
3: On va accueillir maintenant Thierry. Bonjour Thierry.
4: Bonjour.
3: Et vous nous appelez de frais de cuisse. Alors Thierry, vous donnez votre sang, vous aussi, depuis un certain temps. Et vous allez d'ailleurs bientôt atteindre un cap.
4: Ça y est.
3: Vous en êtes à combien là ?
4: 98.
3: 98e don de sang.
5: Dis donc, ouais. Merci.
4: Et je voulais finir à 100.
3: Ah oui, c'est énorme. Oui, on comprend, effectivement. Bah oui. Et alors, c'est quoi ?
4: Limite d'âge.
3: Ah mince.
4: Ouais.
3: Combien de temps après ? Il vous restait combien de temps pour redonner votre sang au 98e don ?
4: Je pouvais donner le 7 février.
3: Ouais.
4: Et la dernière fois, c'est le 9 février, parce que je fais partie de l'amicale des donneurs de sang de Beaucamp-le-Vieux.
3: D'accord, ok. Et vous ne donnez que à Beaucamp-le-Vieux quand la collecte passe, c'est ça ?
4: Ah, oui,
3: ok.
4: Faisant partie de l'amicale, c'est un petit peu logique.
3: Ok, oui. Mais pour les... Ah bah non, mais après, il y a les délais à respecter. Vous auriez pu éventuellement... Vous pouviez pas, par exemple, aller ailleurs juste pour gratter un peu de temps et arriver au centième don ?
4: Non, puisque ça faisait 99, je pouvais pas aller à 100.
3: Ah là là. Dommage. Donc, en tout cas, vous avez bien donné. Bravo.
5: Bravo, oui.
4: Par contre, moi, je compte un petit peu sur Ici Picardie pour nous faire un petit peu de pub, parce que on a énormément de mal à trouver des jeunes qui viennent donner leur sang. C'est...
3: Bah oui, à frais de cuisse, vous voulez dire, ou en général ?
4: Non, à Beaucamp-le-Vieux. Moi,
3: à Beaucamp-le-Vieux,
4: oui. L'amicale de Beaucamp-le-Vieux, oui.
3: Oui, ok, bah normal, Beaucamp-le-Vieux, des jeunes...
4: Ah oui, d'accord.
3: Non, mais il y a des jeunes à Beaucamp-le-Vieux.
4: Non, mais il y a aussi Beaucamp-le-Jeune, on peut peut-être faire une mutation.
3: Aussi, peut-être. Alors, si vous êtes jeune, si vous êtes dans le secteur de Beaucamp-le-Vieux, donnez votre sang, voilà. On va peut-être parler aussi, il y a des jeunes qui donnent leur sang aussi. Il y en a plus sur Amiens, parce qu'il y a les étudiants, puis les étudiants à Saint-Leu.
5: Voilà.
3: Il y a beaucoup d'étudiants qui donnent leur sang.
5: Donnent leur sang. On fait des collectes, donc, dans les milieux d'enseignement, les facultés, les lycées, puisqu'on peut donner à partir de 18 ans. Et je peux qu'encourager les jeunes, bien sûr, à faire ce geste solidaire. Voilà. On a tellement besoin que c'est important de relever le flambeau et prendre le défi de faire un don, pour remplacer les donneurs qui malheureusement partent à l'âge de la retraite, si on peut dire.
3: Et Thierry, vous étiez jeune quand vous avez commencé alors, du coup, vous ?
4: Oh, c'était dans les années 80, oui.
3: Ah oui, ça remonte. Allez, nostalgie, les années 80.
4: Là, on compte un petit peu sur vous pour annoncer la collecte de Beaucamp-le-Vieux le 9 février.
3: Le 9 février prochain, voilà, collecte de sang à Beaucamp-le-Vieux. Donnez votre sang, que vous soyez jeune ou que vous soyez vieux, voilà. Merci beaucoup Thierry, en tout cas.
5: Merci.
3: Merci pour votre témoignage. Donc vous restez finalement dans l'association, en tout cas, des donneurs de sang, même
4: bien
3: si
4: sûr,
3: vous arrêtez, vous êtes un bel ambassadeur.
5: C'est un ambassadeur du don, et je tenais à vous remercier parce que c'est important, vous êtes à nos côtés pour développer le don, le faire connaître dans les communes, et c'est super. Merci
4: d'accord.
5: À vous en tout cas.
4: Okay.
3: Merci beaucoup Thierry.
4: Allez, bonne journée.
0: Eh oui, il n'y a pas d'âge pour donner son sang et l'EFS en a besoin, alors n'hésitez pas. Merci pour vos messages WhatsApp. Effectivement, il y a des petits problèmes d'émetteurs. Alors si vous avez la chance de nous entendre en ce moment, sachez que l'émission s'écoute aussi sur ici.fr et sur l'application ici. Alors dites-le à vos voisins, à vos amis, la famille, tout le monde, prévenez-les, on se retrouve tous. Online, l'aquaphobie, c'est cette peur intense de l'eau qui peut vraiment énormément affecter la vie quotidienne. On en parle dans quelques minutes, juste après. Kim Wilde, You Keep Me Hanging On, arrive dans une minute.
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0: You Keep Me Hanging On pour se réveiller de bon matin avec Kim Wilde. Tiens, comment vaincre sa peur de l'eau? Voici le joli témoignage de Jérôme dans le meilleur de Bienvenue chez vous avec Patrick Vincent et son invité, le maître nageur Laurent Lecoutre.
1: Bonjour Laurent Lecoutre.
2: Bonjour Patrick.
1: Merci d'être avec nous. Vous êtes maître nageur au Coliseum et puis vous dispensez aussi des stages.
2: Exactement.
1: Pour vaincre sa peur de l'eau avec l'association Osez l'eau, qu'on représentera un petit peu plus dans le détail tout à l'heure. Mais avant, on va plonger dans le grand bain, si j'ose dire. On va accueillir tout de suite Jérôme pour un premier témoignage. Bonjour Jérôme.
3: Bonjour à tous.
1: Vous nous appelez d'où Jérôme?
3: J'appelle à côté d'Amiens.
1: À côté d'Amiens. Alors Jérôme, est-ce que vous avez peur de l'eau?
3: J'ai eu peur et je n'ai plus peur. Enfin, beaucoup moins peur.
1: Ok, vous avez eu peur. Alors, quand on dit peur de l'eau, ça va jusqu'où, cette peur de l'eau? En tout cas, pour vous?
3: C'est vraiment une phobie, quoi. Et puis, c'est une frustration intérieure de ne pas pouvoir nager comme tout le monde, enfin, comme beaucoup de gens, etc. C'est quand même peinant, quoi.
1: Ouais, cette peur de l'eau, vous l'aviez depuis toujours?
3: C'est suite à ce qu'on m'a poussé quand j'étais à l'école, on m'a poussé dans l'eau et ça m'a vraiment fait un traumatisme.
1: Un blocage. Donc ça veut dire qu'à chaque fois qu'il y avait des sorties, à chaque fois que autour de vous on allait, je sais pas, à la mer ou à la piscine.
3: Dès que j'avais plus pied, je paniquais, je pouvais pas y aller, quoi.
1: Ok. Donc et vous saviez nager ou pas? Parce qu'on peut avoir peur de l'eau et ne pas savoir nager théoriquement.
3: Je faisais quelques gestes, mais c'était pas vraiment. Mais j'ai toujours voulu apprendre à nager.
1: D'accord. Et quel a été le déclic alors? À partir de quand vous vous êtes dit, faut que je fasse quelque chose?
3: Eh bien, pour l'association, on connaît Agora à Amiens. Donc, Osez l'eau avait un stand.
1: Ah, voilà. Ok.
3: Et ça démarre de là, oui. Et de ce fait-là, si vous voulez, j'ai vraiment voulu retirer cette peur de l'eau, j'ai vu qu'il y avait le stand Osez l'eau, que justement, ça pouvait aider. Et je me suis dit, pourquoi pas essayer? Et sincèrement, je ne regrette pas du tout et je conseille vivement aux auditeurs d'en faire autant parce que franchement, c'est très bénéfique et intérieurement, on se sent mieux parce qu'il n'y a plus cette peur, cette crainte.
1: Ouais.
3: Et franchement, c'est enrichissant, quoi.
1: Donc, presque un hasard, vous promeniez sur Agora, vous êtes tombé sur le stand de l'association Osez l'eau et vous avez franchi le pas. Expliquez-nous, Jérôme, aujourd'hui, vous en êtes où de votre peur de l'eau?
3: Disons que j'ai fait ce stage au Zélo et après j'ai enchaîné parce que je me suis dit c'est un petit peu comme passer le permis et laisser la voiture au garage, quoi.
1: Il faut pratiquer.
3: Voilà, donc
1: il faut vraiment entretenir, pratiquer.
3: Donc depuis ce stage, je continue d'ailleurs mes cours avec Laurent et j'en suis très content parce que Laurent, il a des bonnes méthodes et puis il est dans l'humain, il est dans l'écoute, dans l'attention et c'est pas le maître nageur qui reste perché, il vient avec nous dans l'eau pour nous apprendre carrément et ça c'est rassurant et franchement bravo.
1: Alors c'est vrai qu'à une époque, il y avait une certaine pédagogie pour apprendre à nager, fut un temps, il y a peut-être très longtemps. En gros, il y avait l'histoire de la perche, il y avait le maître nageur qui était très très haut, perché quelque part, et l'enfant qui devait se jeter à l'eau. Donc ça pouvait peut-être laisser des traces pour certains enfants. Jérôme, comment ça se passe au niveau des séances? Comment on commence à mettre les pieds dans l'eau?
3: Avec Laurent et puis d'ailleurs on est jeudi, je reprends ce soir et c'est tous les jeudis et donc on va à la Providence avec Laurent.
1: Parce que maintenant ça a l'air d'aller mieux, mais au tout départ quand on a vraiment cette peur de l'eau, pour les gens qui ont vraiment peur, comment ça se passe?
3: Disons que s'il revient au stage, ils ont des méthodes qui font que au bout des deux jours de stage, vous n'avez plus cette peur, cette crainte, parce que je vous signale quand même que à la fin de ce stage, chose que j'y crois toujours pas, c'est que j'ai sauté dans le grand bassin. Alors que j'aurais jamais fait ça avant. Grâce au stage.
1: En combien de temps? C'est un stage de quoi? D'une semaine,
3: c'est
1: trois
3: un
1: jours?
3: Stage de deux jours,
1: deux jours.
3: Une journée et demie ou deux jours, je crois.
1: D'accord. Bon, donc c'est efficace et ça peut fonctionner.
3: Ah oui, c'est très bénéfique.
1: Peut-être qu'il y a d'autres techniques aussi. On est dans le cadre des peurs, peut-être parfois de phobie. On sait qu'il y a aussi des spécialistes en psy qui interviennent là-dessus. Vous, à Osez l'eau, c'est vraiment très, très pratique, très technique, hein, Laurent. En un mot, on y reviendra dans quelques minutes, hein.
2: Oui, tout à fait. On est vraiment des techniciens de l'eau. On n'aborde pas forcément le côté psychologique. Alors les gens qui viennent nous voir, forcément nous racontent leur histoire et on les écoute. Il y a beaucoup d'empathie autour du bassin par rapport à ça, mais on n'est pas dans une intervention où on va aller chercher le petit déclic psychologique.
1: On est plus sur le métaphysique.
2: Voilà, on est plus sur le physique tout court.
1: Le physique tout court, effectivement. Normalement, un corps, ça flotte, donc il n'y a pas de peur à avoir.
2: Exactement.
1: Merci beaucoup, Jérôme, en tout cas, pour votre témoignage. Bonne continuation.
3: Merci beaucoup à vous, en tous les cas, votre écoute.
1: À bientôt, Jérôme.
3: Merci, à bientôt, bonne journée.
0: Ben voilà, on aura appris ça ce matin, un corps, ça flotte. Merci, Patrick. Louise Attaque à suivre, je t'emmène au vent.

0: Louise attaque, je t'emmène au vent. Et ben moi, je vous emmène à Beauvais.
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0: Et puis on va profiter de l'été, on va se bouger un peu.
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0: Direction le plan d'eau du Canada à Beauvais pour une séance de remise en forme en plein air. C'est demain à 19h. Vous pourrez profiter d'une activité sportive dans un cadre naturel, verdoyant au bord de l'eau. N'est-ce pas le paradis ? C'est une séance accessible pour prendre soin de soi, se dépenser à son rythme et profiter de l'ambiance estivale du site. De quoi mêler activité physique et grand bol d'air. Rendez-vous au plan d'eau du Canada, c'est rue de la Mille-Roy à Beauvais. Demain à 19h, la séance est proposée dans le cadre des animations estivales de la ville. Tous les jours, toutes les heures, ici Picardie, à votre service.
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0: Bah nous, on commence tout de suite notre séance de remise en forme. On va un petit peu danser, un petit pas à droite, un petit pas à gauche.

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2: Continuons notre plongée dans les moments marquants de la saison de Bienvenue chez vous avec cette émission. Patrick Vincent, recevez le témoignage de Marie.
4: Marie, vous vouliez nous parler de la chasse, ou est-ce que vous êtes chasseuse?
5: Non, je ne suis pas chasseuse, mais j'ai des chasseurs.
4: Ouais.
5: J'ai des chasseurs et on retrouve de moins en moins de gibier. Il y a trop de fauves et de rapaces et des renards.
4: Donc on est
5: pourri de renards. Il y a même eu un problème chez moi il y a quelques mois.
4: Mm-hmm.
5: J'ai appelé la fédération parce qu'il y avait un renard qui s'est jeté sur des vaches.
4: Ouais.
5: Il a mordu 5 vaches de mon locataire.
4: Mm-hmm.
5: Et disons qu'il a voulu jeter sur le fermier.
4: Ouais.
5: Eh bien, on a été obligé de le tuer. Hein. Alors, j'avais téléphoné à la fédération. La fédération m'a renvoyé sur le piégeur. Et puis, à la fin, on m'a dit, vous avez qu'à l'enterrer.
4: Bon. Voilà. Alors, justement, c'est l'occasion de parler un petit peu des espèces qu'on a le droit de chasser, de la régulation. Le renard Hubert Serré, qui semble effectivement pulluler dans certains coins, en tout cas.
5: Oui, Nous, chez nous, il y en a jusque dans mes hangars.
4: Hein. Ah oui.
5: Ah oui, oui, oui.
4: Donc.
5: Oui, oui, il y en a juste des réfugiés dans mes hangars.
4: Mmh,
5: mmh. Ah oui, oui.
4: Hubert Serré, quelles espèces on chasse, on a le droit de chasser, et le renard?
6: Alors, pour parler du renard, il est classé dans ce qu'on appelle les ésodes, c'est-à-dire les espèces susceptibles d'occasionner des dégâts, notamment sur la petite faune sauvage, bien sûr.

0: et puis aussi il est susceptible de véhiculer des zoonoses, c'est-à-dire des maladies transmissibles à l'homme.
1: Oui.
0: Donc lui, il peut se réguler, se piéger, donc toute l'année.
1: Ah oui.
0: La plupart des espèces qui ne sont pas protégées sont donc chassables,
1: oui.
0: Mais parfois avec des restrictions. C'est le cas par exemple des grands animaux qui sont soumis à des quotas de prélèvement.
1: Oui.
0: C'est le cas aussi du lièvre qui est soumis à un dispositif de marquage. Lorsqu'on le prélève, on lui met un autocollant à la patte pour montrer qu'on a prélevé un lièvre, car dans la plupart des cas, il est fortement limité.
1: Oui, oui. Nous, on n'a plus de perdreaux, on n'a pratiquement plus de faisans, on n'a plus beaucoup de lièvres, plus de lapins du tout. Il y a trop de fauves, il y a trop de rapaces, il y a trop de renards.
2: Oui, alors est-ce que tout cela est lié, Hubert Serré?
0: Oui, c'est vrai que la prédation a un rôle très important, d'autant plus qu'elle s'ajoute à des facteurs qui sont aggravants, notamment le réchauffement climatique. Ça n'est pas un vain mot, hein, ça existe, hein, ça fait des moissons très précoces, les petits oiseaux passent dans les batteuses, ça c'est un plus. Enfin, c'est un plus. Ça ajoute aux difficultés que connaît la petite faune sauvage. Par contre, certaines espèces se portent très bien, même parfois trop bien. Je pense au sanglier. Il n'a pas de prédateurs. Lui, il profite des hivers cléments. Donc, tout va bien pour lui. Et là, il faut qu'on intervienne pour justement...
2: C'est là que les chasseurs ont un rôle à jouer. Mais des chasseurs de sangliers, il y en a pas beaucoup?
0: Ah, si, il y en a. Ils sont très, très, très, très affûtés.
3: On continue, bienvenue chez vous. Ceux qui ont un chien savent que parfois lors des promenades, nos amis canins peuvent un peu trop tirer sur leur laisse. Comment réagir et comment corriger ce comportement? On en parle avec notre vétérinaire Pierre Fabin dans quelques minutes. Juste le temps d'écouter Cool and the Gang. À tout de suite sur Récit Picardie.
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0: là là là, on adore ça. Cool and the Gang, let's go dancing. Dans la vie, sur les trottoirs, il y a ceux dont le chien marche au pied tranquillement, et puis il y a les autres, ceux qu'on croise en train de se faire traîner façon traîneau urbain. Bonjour Pierre Fabin.
1: Bonjour.
0: Alors Pierre, vous allez rassurer, hein, les personnes dont le chien tire en laisse, elles ne sont pas seules.
2: Avoir un chien qui tire en laisse, c'est un peu le cauchemar des balades. On commence avec l'idée de prendre l'air et on finit avec une épaule en vrac. Pourtant, ce comportement n'est pas un caprice. Dans la majorité des cas, c'est juste que votre chien n'a jamais appris à marcher autrement. Un chiot explore le monde avec enthousiasme. Il tire vers une odeur, un copain, un truc qui bouge. Et si à ce moment-là, vous suivez le mouvement sans y prêter attention, vous lui apprenez que tirer, eh ben, ça marche. Résultat, à l'âge adulte, il est persuadé que la laisse sert à tirer son humain et pas à marcher avec lui. Et plus il grandit, plus ça devient vite un enfer.
0: Ah oui, donc c'est lié à un problème d'apprentissage, mais comment on peut corriger ça ?
2: Déjà, il faut reprendre les bases. Le premier exercice, c'est ce que j'appelle la laisse détendue. Quand votre chien tire, arrêtez-vous. Pas un mot, pas une engueulade, pas de geste brusque, devenez juste un poteau. Et quand il revient vers vous, ou détend la laisse, et là, vous avancez. L'idée, c'est de lui montrer que la tension stoppe tout plaisir, et que la détente permet, elle, d'aller de l'avant. C'est très fastidieux au début, je sais, mais très efficace. Et bien sûr, récompensez-le quand il marche bien. Une petite friandise discrète, une parole douce, ça encourage les bons comportements. Et attention à la laisse en rouleur. C'est l'ennemi numéro un de la marche au pied. Ça encourage votre chien à rester en tension en permanence.
0: Et dites-moi, Pierre, est-ce qu'il y a certaines races de chiens qui tirent plus que d'autres ?
2: Clairement, oui. Un husky ou un berger ont des instincts de poursuite ou de traction bien plus marqués qu'un cavalier King Charles. Mais quel que soit le chien, on peut améliorer la marche en laisse. Ça demande juste un peu de patience et de cohérence. Évitez juste d'être incohérent. L'empêcher de tirer une fois et le laisser faire une autre. C'est comme parler deux langues en même temps. Et surtout, n'attendez pas que la balade devienne un enfer. Mieux vaut corriger tôt que d'espérer un miracle plus tard. Et si vraiment vous êtes dépassé, il n'y a pas de honte. Un bon éducateur canin peut tout changer. Et après tout, il vaut mieux investir dans quelques cours d'éducation que dans une séance d'ostéo pour votre épaule.
0: Ah, c'est sûr. Bon, pas de fatalité, hein, comme quoi, avec un peu de bienveillance et beaucoup d'amour, tout se règle. Allez, on met un grand sourire sur son visage en ce mercredi matin avec Zaz, mon sourire.

0: j'espère.
1: Oh, c'est notre petit sourire à nous qui fait du bien, c'était Zaz.
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1: Mais bonjour Valère Coréard.
4: Bonjour.
1: Chaque jour avec vous un bon plan pour notre pouvoir d'achat. Et aujourd'hui, vous vouliez nous parler de notre facture de consommation d'eau.
4: Oui, parce qu'il peut arriver qu'on se pose légitimement une question, est-ce qu'il n'y a pas un problème? C'est notamment le cas quand on reçoit une facture qu'on trouve particulièrement salée par rapport à la précédente. Ça peut nous amener à cette question, est-ce qu'il n'y aurait pas une fuite d'eau par exemple, ou un souci de comptage de ma consommation d'eau, une fuite avant, une fuite après? Bon, j'ai peut-être fait un peu plus de bain que la dernière fois, mais enfin de la doubler ou tripler la facture, faut pas exagérer. Et le problème, c'est qu'une fuite d'eau peut venir de nombreux endroits, une chasse d'eau, un cumulus, la robinetterie, une chaudière, et dans ce type de situation, si vous avez un doute sérieux, il est tout à fait possible de faire vérifier votre compteur d'eau déjà, ce qui pour autant ne vous exonérera pas à faire venir un plombier ou un professionnel pour vérifier telle ou telle installation.
1: Et donc si on a ce doute sérieux, à qui faut-il s'adresser pour faire vérifier notre installation?
4: Alors déjà, en théorie, le service qui gère l'eau dans votre commune a l'obligation de vous prévenir en cas d'augmentation significative de votre consommation. Pour autant, si vous constatez cela lors de la réception de la facture ou que vous avez un doute, vous pouvez tout à fait vous adresser au service des eaux de votre ville et leur demander de venir vérifier votre compteur. Et puis sinon, c'est un plombier tout simplement qui va venir à la maison et ce sera à vos frais. Alors attention, un simple robinet qui goutte peut vous faire consommer jusqu'à 35 000 litres d'eau par an.
1: Ouh là là, ah oui, quand même.
4: C'est absolument considérable. Soyez donc très vigilant à l'état de vos installations visibles avant de vous intéresser éventuellement à un dysfonctionnement plus important. Et si vous avez déjà rencontré ce genre de problème ou que vous avez des bons plans pour faire des économies d'eau, n'hésitez pas à nous écrire par ici leséconomies@radiofrance.com.
1: Eh oui, car c'est avec des petites gouttes qu'on remplit des océans. Voilà, c'était la citation du jour. On prend tranquillement la direction des informations de 10h et c'est en musique avec les Bee Gees. Oh, que ça fait du bien. Too Much Heaven arrive dans une minute. À tout de suite sur ICI Picardie.
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0: les Bee Gees, Too Much Heaven. Une réflexion introspective sur la nature éphémère de l'amour. Aïe, aïe, aïe, aïe. Bah, vous vous l'avez prévenu, hein, Brian. L'amour est éphémère.
1: Oh, c'est très joyeux.
0: Mais c'est ça l'amour. C'est beau, c'est fragile, ça ne tient qu'à un souffle. Mais finalement, est-ce que c'est pas ça qui le rend précieux?
1: Vous avez 4 heures.
0: Je suis très philosophique.
1: D'humeur pensive.
0: Bah voilà, l'amour nous donne des ailes.
1: Si j'avais pas fait de matinale, je vous aurais tout donné. Hein. Je vous aurais donné toutes les réponses.
0: Mais malheureusement,
1: la synthèse. Mais voilà, malheureusement, je suis là depuis 6 heures.
0: Et bah, je compte sur vous sur WhatsApp.
1: On peut dire
0: ce
1: me
0: que remplacer. Vous pensez de l'amour. 03 22 92 58 58.
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0: Merci d'écouter Ici Picardie, la radio pleine d'amour. Il est 10h. Les informations, c'est avec Brian Nicolas. La Picardie respire enfin ce matin.
1: Oui, le ciel picard sera couvert de nuages aujourd'hui. Et surtout, les températures reviennent à des normales de saison. De la pluie qui sera bienvenue aussi pour les agriculteurs picards. Mais attention à ne pas crier victoire trop vite. Le mois de septembre s'annonce comme très chaud et sec, jusqu'à 2 à 3 degrés au-dessus des normales, selon Patrick Marlière, le directeur de l'agence de prévision météo Media Weather dans les Hauts-de-France. C'était notre invité ce matin. Eux espèrent justement que cette humidité va se prolonger. Les liniculteurs de la Somme souffre particulièrement du manque d'eau parce que sans pluie, il n'y a pas de roussillage. Une étape entre l'arrachage et la récolte qui permet de séparer la fibre de la paille de lin. Elle aurait dû se faire il y a quelques semaines, mais c'est impossible sans pluie. Elle permettra de financer les funérailles d'une des deux victimes du drame d'Isangremer. Une deuxième cagnotte a été mise en ligne 4 jours après cet accident survenu samedi dernier dans cette commune du Vimeux. En marge d'une réunion de famille, un automobiliste a renversé son oncle, mort sur le coup, et sa mère décédée après de graves blessures à l'hôpital. La première cagnotte Litchi a récolté plus de 1000 euros. Patrick Bruel, visé par une nouvelle plainte pour tentative de viol. Elle a été déposée par une femme qui était extrêmement jeune, tout juste majeure au moment des faits reprochés, précise l'avocate de la plaignante. Des faits concernés par la prescription, précise-t-elle. Une prescription qui peut être levée en cas de crime sériel et de connexion avec les faits. Nous avons désormais le droit à l'aide à mourir en France. Après plusieurs années de débat, la loi fin de vie est publiée aujourd'hui au journal officiel. Pour accéder à ce nouveau droit, plusieurs conditions, être majeur, français, résident de longue date, être atteint d'une affection grave et incurable en phase terminale ou avancée, ou encore être capable de prendre cette décision et de l'exprimer jusqu'au dernier moment. Et puis, coup dur pour l'Amiens SC avant son match contre le Puy-en-Velay. C'est demain soir en Auvergne pour la 3e journée de Ligue 3, coup d'envoi à 20h45. Le club de foot amiénois devra faire sans Ourab Sopromadze, blessé au mollet pendant l'entraînement. Les Amiénois n'ont toujours pas gagné cette saison et restent sur une défaite 1-0 contre la Roche-sur-Yon. C'était vendredi dernier à la Licorne.
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1: On le disait, Guillaume, mais c'est à nouveau des températures plus fraîches aujourd'hui.
0: Tout à fait, plus fraîches, un petit ciel nuageux, gris, un petit peu de pluie par-ci, par-là, voilà quoi. Une belle journée grisaille. Côté température cet après-midi, entre 19 et 20 degrés sur une grande partie de la Picardie, de Cailleux-sur-Mer à Abbeville, Amiens, Péronne ou Montdidier, et 22 degrés de Beauvais à Compiègne.
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0: Eh bien, le ciel gris, c'est le ciel idéal pour jouer le blues. Voici Michel Jonas.

0: Joueur de blues, c'est Michel Jeunesse.
1: Ici Picardie, Guillaume Herzepa, bienvenue chez vous.
0: On continue cette matinée d'été ensemble sur Ici Picardie. Soyez les bienvenus chez vous en musique, en jeu, en découverte. On prend le temps de respirer, de sourire, de se laisser surprendre par les petits plaisirs de la saison. Bah oui, Ici Picardie, c'est un peu votre club de vacances. Hein, et moi, je suis votre géo pour la matinée. J'ai plein d'activités à vous proposer. Profitez de l'été et des vacances près de chez vous. On en parle de tout ça dans quelques minutes. Juste le temps d'écouter une nouveauté sur votre radio. Ici Picardie, voici Tame Impala avec le titre Dracula.

0: Oh, oh, c'était Dracula, Thème Impala.
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3: Installez-vous, laissez-vous porter, c'est votre matinée, votre région, votre radio. On vous glisse des idées, des coups de cœur, des rendez-vous à ne pas manquer cet été à Amiens et sa métropole avec Pierre-Yves Hurtevent, directeur de l'Office du Tourisme et des Congrès d'Amiens Métropole. Bonjour Pierre-Yves.
4: Bonjour Guillaume.
3: Alors vous allez bien, la saison estivale se passe-t-elle bien ?
4: La saison estivale se passe très bien à Amiens, on entend parler plein de langues, plein de pays différents dans les rues d'Amiens, c'est très très agréable.
3: Oui, il y a plein de touristes là, ouais. J'ai vu, c'est chouette.
4: Et pour autant, on n'a pas oublié les habitants, on a plein de choses à leur proposer.
3: Et bien justement, on a plein d'activités à faire à Amiens et ses environs, profiter de l'été. On commence par chausser nos baskets de course ou enfourcher notre vélo pour des balades pas comme les autres.
4: Effectivement, des balades très estivales et conviviales. On a les apéros au petit trot, dont la prochaine édition est ce soir même à Amiens. C'est 5 km en courant, mais tranquillou, avec un guide qui fait beaucoup de pauses, qui vous explique les histoires des monuments qui vous entourent, l'histoire autour d'Amiens et de ses habitants. Et puis tout ça se termine par une petite dégustation de bière locale. En l'occurrence, ce soir, ce sera à la Filature, qui est ce qu'on appelle un brew pub, une brasserie où on brasse sa propre bière, à Cossera, dans l'ancienne usine Cossera, à l'ouest d'Amiens.
3: Ah, sympa. Effort puis réconfort.
4: Exactement.
3: Deux en un. Et on peut aussi à vélo. Il y a aussi.
4: Effectivement. Pour ceux qui préfèrent la bicyclette, on propose ce samedi, le 22 août, un brunch à vélo. Le concept est assez comparable, sauf que là, on partira à l'est, vers la Motte-Brebière, donc toujours le long de la Somme, le long de la véloroute, avec un guide qui fera de la même manière des petites pauses explicatives. Mmh. Et puis, ça se termine par un brunch au niveau de l'écluse de la Motte-Brebière où il y a un vrai beau food truck qui propose des vraies frites et aussi des bières pour ceux qui sont amateurs.
3: Chouette. Et dites-moi, Pierre-Yves, comme vous êtes un peu notre Père Noël de l'été, vous n'êtes pas venu les poches vides.
4: Non, j'ai beaucoup de choses dans ma hotte.
3: Et vous êtes venu avec deux places à offrir pour
4: Oui, tout à fait. Pour ceux qui sont intéressés, on propose d'offrir deux places pour l'apéro au petit trot de ce soir et deux places pour le brunch à vélo de samedi. Je crois que ça se passe sur WhatsApp.
3: Tout à fait. Vous avez jusqu'à 10h15 pour envoyer sur WhatsApp votre message au 03 22 92 58 58. Vous dites si vous êtes plus course à pied ou vélo. Et puis, on tirera au sort. Et puis, deux places à gagner pour chaque activité. Après le sport, le réconfort, vous nous proposez une petite séance de cinéma sous les étoiles.
4: Oui, le cinéma en plein air, c'est toujours un plaisir particulier. Donc, ça a commencé hier soir avec le film Aline, qui retrace la vie de Céline Dion, mais ça se poursuit dès ce soir. On aura, dans le cadre de Pop-Up Cinéma, donc Paddington 2.
3: Oh, Paddington, j'adore, avec son petit impère.
4: Ouais. Et donc, l'idée, c'est d'arriver avant le film, parce qu'on peut profiter d'animation, de food truck, encore une fois, de concert, on prend sa petite chaise pliante, son petit plaid, on s'installe, on pique-nique, et puis après on regarde le film tous ensemble. Donc Paddington 2, c'est ce soir à Blangy-Tronville. Vous aurez également Le Secret des Mésanges à Creuse jeudi. Vous aurez Amélie, la métaphysique des tubes, toujours un film d'animation à Longville le 21 août. On continue à Revel, à Saint-Sauflieu, à Glizy, à Seux. Et ça se passe un peu partout jusqu'au 29 août. Juste pour préciser quand même qu'il y a un final en fanfare le 29 août à la Citadelle avec l'Harmonie Saint-Pierre qui fera un concert et ça sera suivi de la projection du film En fanfare d'Emmanuel Courcol, film qui fait pleurer. Je ne sais pas si vous l'avez vu, mais
3: oui,
4: je le conseille.
3: Un peu d'émotion, ça fait du bien. Et puis, on profite aussi d'une soirée dans une ambiance festive et chaleureuse vendredi aux Eaux d'Amiens.
4: Oui, c'est la dernière soirée d'été aux Eaux d'Amiens. Donc, ça se passe de 18 à 22 heures. C'est un peu l'idée d'un after-work pour ceux qui sortent du bureau, qui ont déjà repris le travail, mais aussi d'une soirée, une dernière soirée d'été en famille ou entre amis. On peut visiter le zoo librement, on peut rencontrer des soigneurs qui vous expliquent tout sur les animaux. Il y a des concerts également. Il y a toujours à manger et à boire parce qu'on aime ça à Amiens, la convivialité.
3: On est gourmand.
4: Et donc tout ça se passe de 18 à 22 heures. C'est pour le prix d'une entrée au zoo, tout simplement. Et c'est vraiment des moments très sympas à vivre, au coucher du soleil dans le zoo d'Amiens.
3: Très chouette. Bon, super. Merci Pierre-Yves.
4: Avec plaisir. Devant,
3: directeur de l'Office du Tourisme et des Congrès d'Amiens Métropole. Plein de choses à faire dans la région. Et ça,
4: à bientôt,
3: c'est vraiment chouette. À bientôt. Et puis, je vous rappelle qu'on vous offre deux places pour l'apéro au petit trot de ce soir ou alors le brunch à vélo de, rappelez-nous, c'est
4: samedi.
3: Pour ça, vous envoyez un message sur WhatsApp 03 22 92 58 58. Vous dites si vous êtes plus course à pied ou vélo. Et puis, on tire au sort de de place pour vous. Voilà, c'est chouette ça. Merci Pierre-Yves,
4: merci
3: bonne journée.
4: Merci, bonne
3: fin d'été à vous. Et voici

0: Francis Cabrel sur Ici Picardie. Oh là là là là, le facteur est passé de bon matin. Il m'a déposé une carte postale de Mylène qui profite des vacances pour visiter la Picardie. Et pour profiter au maximum des vacances, justement, Ici Picardie vous emmène vivre une journée pleine d'aventures à Denlis Park, le parc d'attractions pour toute la famille à Denbrock. 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Mais avant d'aller vous amuser comme des petits fous, Foufou à Denlis Park, au boulot, il faut me dire où a été écrite la carte postale que m'envoie Mylène. Voici sa carte. Mon cher Guillaume, direction l'Aisne aujourd'hui pour visiter cette ville et son abbaye Saint-Jean-des-Vignes. Avec ses flèches qui percent le ciel à plus de 75 mètres, on la confond souvent avec la cathédrale Saint-Gervais et Saint-Protais, mais que nini. Figure-toi qu'en me baladant dans la ville, je suis tombé sur une sculpture contemporaine en forme de vase. Comme c'est étrange. J'ai continué ma promenade jusqu'au jardin du haricot, un jardin comme un clin d'œil au produit local le plus célèbre. À bientôt et il n'y a pas à dire, je donne une note de 1000 sur 1000 à l'Aisne. Mylène. Vous avez deviné d'où a été écrite cette carte? Alors vite, 03 22 92 58 58. Et à vous, le pass famille, 4 entrées pour le parc d'attractions Denlis Park à Denbrock.
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0: 03 22 92 58 58 et on joue ensemble juste le temps d'écouter Garou et Céline Dion Sous le vent. C'est dans une minute, à tout de suite.
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0: vent et sous les nuages. Bah dis donc, j'ai l'impression qu'ils sont Picardie aujourd'hui. C'était Garou et Céline Dion. On accueille Anita. Bonjour Anita.
1: Bonjour Guillaume.
0: Vous nous appelez d'où Anita ?
1: De Tendertaucourt.
0: Et est-ce que vous êtes sous le vent là-bas ?
1: Oui,
0: un peu de nuages, un peu de vent aujourd'hui. Ben, ça fait du bien. Ça nous rafraîchit le corps et l'esprit. Moi, j'en ai besoin un petit peu. Alors, Anita, vous nous appelez car vous avez sûrement deviné d'où a été envoyée la carte postale de Mylène qui s'est baladée dans l'Aisne et qui était dans une ville dans laquelle on parlait de vases, de jardins du haricot, de l'abbaye Saint-Jean-des-Vignes. Mais dites-moi, Anita, c'est quoi cette ville ?
1: Je pense à Soissons.
0: Eh bien, vous pensez bien, Anita, puisque c'est la bonne réponse. Le vase de Soissons, les haricots de Soissons, l'abbaye de Soissons, voilà, tout est à Soissons. Eh bien, c'est gagné, Anita. Vous gagnez 4 entrées pour le parc d'attractions Denlis Park à Denbrook. Vous avez déjà été à Denlis Park ?
1: Non, je ne connais pas du tout.
0: Et ben voilà, c'est l'occasion de découvrir le parc avec 3 autres personnes. Et ben félicitations à vous, Anita. Dites-moi, quelle est la radio qui vous envoie crier sur les manèges de Denlis Park ?
1: Ici Picardie, Guillaume.
0: Merci Anita, très bonne journée à vous, très bon été et à très vite sur Ici Picardie.
1: Bonne journée à vous, bien sûr. Merci,
0: au revoir. Louise. Voilà, Louise. C'est Gérard Berliner.
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0: quiz, c'était Gérard Berliner.
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0: Dab-doub-doub, le jazz va faire vibrer le vimeux.
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0: Direction Miané, près d'Abbeville, pour la 9e édition du Vimeux Jazz Summer. Ce week-end, le jardin du manoir de Miané devient le rendez-vous des amateurs de jazz, mais pas seulement, hein, puisque vous allez pouvoir découvrir des artistes avec une programmation assez éclectique, hein, pour découvrir différentes facettes du jazz, entre swing, rythme moderne ou sonorités plus originales. Bah, que vous soyez connaisseur ou simple curieux, bah, c'est l'occasion de profiter d'un concert dans un cadre verdoyant et particulièrement agréable. Et puis pour prolonger le moment, il y a une buvette de la restauration sur place. Bref, c'est très sympathique. Notez bien, c'est ce week-end au Jardin du Manoir à Miané. Le festival est gratuit et ouvert à tous. Alors pourquoi s'en priver? Tous les jours, toutes les heures, ici Picardie, à votre service.
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0: Et du jazz à la bossa, il n'y a qu'un pas. Voici Chico Buarque et Samosa.

0: Voici L'heure du bain, la série originale de l'été avec Louise Lempire et les scientifiques d'Océanopolis Act à Brest.
1: C'est vrai qu'il y a des glaçons dans la mer ?
2: Il y a des glaçons dans certaines mers du monde, mais ils sont un peu plus gros que ceux qui sont dans ton verre de limonade.
3: L'heure du bain, Louise Lempire.
2: En Arctique, comme en Antarctique, se trouvent d'immenses glaciers. De grandes étendues gelées qui se font grignoter par la mer et par les vagues. Les morceaux de glace grignotés glissent et se décrochent pour former
1: des icebergs.
2: Ça s'appelle le vélage. C'est le même mot qui est utilisé pour parler d'une vache qui donne naissance à son petit. Enfin, un petit qui doit être grand, très grand même. Il doit mesurer au moins 4 mètres au-dessus de l'eau et faire près de 15 mètres de large. Aujourd'hui, le plus gros iceberg du monde s'appelle A23A. On le retrouve en Antarctique, tout au sud de la planète, et à l'heure où nous répondons à ta question, il fait 4000 km². Mais il y a des icebergs dans toutes les régions froides du monde, Terre-Neuve et Labrador, au Canada, mais aussi au Groenland. Et ces grands morceaux de glace sont surveillés de près pour protéger les bateaux qui naviguent et éviter une catastrophe comme celle du Titanic qui a coulé en avril 1912 après avoir percuté un iceberg.
1: Mais comment quelque chose d'aussi lourd flotte dans l'eau ?
2: Un iceberg, c'est de l'eau douce et la glace est plus légère que l'eau. Donc elle flotte, au moins en partie. La partie qui dépasse, celle que tu peux voir, c'est la partie émergée. Mais en dessous de l'eau, la partie immergée est monstrueusement grande. Elle fait au moins 7 fois la taille de ce que tu vois à la surface. Avec les changements climatiques, les icebergs fondent. Pourtant, leur surface est essentielle, puisque certains oiseaux nichent sur ces glaçons géants et les phoques y élèvent leurs bébés.
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0: Bon, nous, on n'a pas encore d'iceberg hein, par chez nous, mais on va faire un petit tour de la météo des plages. Et c'est vers la plage du Crotoy qu'on se dirige maintenant. Ciel nuageux cet après-midi sur la plage du Crotoy, accompagné d'averses. Il fera 19 degrés avec un ressenti plus proche des 16 degrés sous l'effet du vent. Indice UV de 3, c'est modéré puisque le soleil jouera à cache-cache avec les nuages. Marée basse à 11h57 et retour à la marée haute à 17h08. Soyez toujours vigilants avec le retour à la marée haute qui peut se faire de façon très rapide et surprenante. J'espère que vous êtes en pleine forme en ce mercredi matin sur Ici Picardie. Moi, en tout cas, je suis en forme d'être avec vous. Et Alain Souchon, lui, ben, est-ce qu'il serait pas un petit peu chaos ?

0: Ah, Alain Souchon sur ICI Picardie, quand je serai KO. C'est mercredi, jour des enfants, et comme nous sommes encore des grands enfants, et ben nous allons jouer à la balle aux prisonniers 2.0. C'est dans quelques minutes, juste après ça. Et lui, c'est Sia, Give Me Love, qui arrive dans 30 secondes. À tout de suite.
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0: à répandre partout pour vous. C'était Sia, Gimme Love.
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0: Oh mais dis donc, je vous sens bien joueur en ce mercredi matin. Et bien ça tombe bien pour vous puisque Louis Godon a revisité un jeu de cours de récréation.
3: Aujourd'hui, je vais tester la balle aux prisonniers. Mais on en a tous fait à l'école, hein, de la balle aux prisonniers avec le bon ballon en mousse gonflé d'eau. C'était pas top top ça. Bon, alors là, il y a une nouvelle version de balle aux prisonniers qui s'appelle l'ado. On peut tester ça à Croix-Rault. C'est dans le secteur de Poitiers-Picardie pour ceux qui connaissent. Et c'est à Picardia Game. Et c'est avec Adeline et Jules qui vont m'accueillir pour tester tout ça. Salut Adeline.
4: Salut Louis.
3: Alors Adeline, explique-moi un peu cette histoire de balle aux prisonniers virtuelle.
4: Alors en gros, donc le ado, c'est une balle aux prisonniers en réalité augmentée, donc pas réalité virtuelle puisque.
3: Ah oui. Il y a une différence.
4: Exactement. En gros, tu restes dans notre monde, mais tu as juste des éléments en plus qui s'ajoutent. Et ici, notamment des boucliers, des boules d'énergie, etc.
3: Alors, la balle, la fameuse balle de la balle aux prisonniers, elle est physique ou elle est dans le jeu?
4: Elle est dans le jeu et justement, elle est remplacée par les boules d'énergie que tu vas pouvoir envoyer.
3: Eh bah super, il n'y a plus qu'à s'équiper.
4: Exactement. Donc, on t'équipe d'un bracelet et d'un casque.
3: Ouais.
4: Donc, le casque sur la tête, le bracelet au poignet. Et du coup, c'est grâce à ça que tu vas pouvoir interagir avec ton adversaire qui aujourd'hui est Jules.
3: Eh bah voilà, Jules, il est déjà en train de s'échauffer, il me fait un peu peur là. Allez. Alors là donc Adeline, c'est bon, j'ai mis le casque. Hop. Ouais, là, donc là je commence à voir en fait à travers une caméra à la place de mes yeux, ce qui est très perturbant.
4: Toi il va falloir que tu vises les pétales qui vont être affichés devant l'adversaire, donc grâce à la réalité augmentée. Et pour déployer le bouclier, donc pour te protéger, tu mets ton poing avec le poignet vers le bas en gardant le casque, en regardant en face de soi. Ouais. Une fois que ta jauge d'énergie, donc une jauge verte,
3: ah oui je la vois là dans l'écran,
4: elle est pleine. Ouais. Tu lèves le poing au-dessus de la tête d'un coup. Moi je vais aller lancer la première manche. Et à vous de jouer.
3: Il faut être mobile, il faut courir.
4: Ouais, le mieux c'est de rester dans ta zone. Tu bouges un petit peu, reste aussi.
3: Et c'est d'esquiver quoi.
4: Ouais, t'esquives et reste aussi le plus de temps possible derrière ton bouclier. Mais Jules va le détruire très rapidement.
3: Ah, voilà, c'est affiché le début. Allez, c'est parti. Donc là, je tire sur Jules. Hop, ah, je viens de me prendre un KO. Attendez. Là, il va falloir que je me recharge. Hop, ah, c'est bon, j'ai activé mon bouclier. Je vais rester derrière mon bouclier. Hop, Jules vient de casser mon bouclier. Hop, je lui tire dessus. Hop. Et en fait, j'ai l'impression de taper dans le vide. Alors j'ai l'impression qu'Adeline me dit que je ne fais pas beaucoup de points. Bon bah c'est pas grave, je fais ce que je peux. Hop, j'aurais tout donné. C'est vrai que c'est très perturbant de voir dedans. C'est quand même assez sportif parce que il faut essayer de se déplacer au maximum. Et puis Jules ne m'a pas ménagé, mais merci quand même Jules.
5: Ouais, merci beaucoup.
3: Ouais, moi je tirais dans tes pieds moi. Au début j'ai pas tout compris.
5: C'est vrai que c'est pas évident. Le casque c'est bien le viseur, donc faut bien le relever.
3: Donc cette activité s'appelle l'ado. Adeline, comment ça fonctionne si on veut venir tester nous ici à Picardia Game?
4: Alors pour le ado, c'est 6€ la session. Donc ça fait 3 sessions finalement. Et il est aussi inclus dans le Pass Infinity ou alors vous le prenez simplement en activité individuelle.
3: Et bien il n'y a plus qu'à venir tester.
0: Bon, et moi Louis, et comme vous êtes joueur, je vous invite à venir faire une partie tomate. Moi j'aimais bien jouer à la tomate dans la cour de récréation. Bon, l'avantage avec les nuages d'aujourd'hui, c'est qu'on ne risque pas de prendre de coups de soleil. Allez, on laisse ça à Richard Cochiente.

0: Le coup de soleil, Richard Cochiant.
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0: C'est Tendance avec Muriel Jourdan, votre rendez-vous quotidien entre info et humour pour mieux comprendre le monde qui nous entoure. Et aujourd'hui, Muriel, on s'intéresse au divorce tardif.
3: Oui, divorcer à 50, 60 ou 70 ans, c'est tendance. Et ça porte même un nom, les divorces gris. Référence, vous savez, aux cheveux grisonnants. Comme on vit de plus en plus longtemps, forcément, on peut avoir envie de se séparer au-delà de 50 ans. Continuer à faire la bouffe, la vaisselle, le ménage, quand on commence à avoir mal au dos et de l'arthrose. Je comprends que ça puisse vous gonfler.
4: Peux-tu, s'il te plaît, me donner juste un petit signe que tu m'aimes encore un peu?
3: Non, mais c'est vrai, quoi. Vous l'avez remarqué, les seniors, ils font de plus en plus jeunes. Certains ont 75 ans, ressenti 27. J'en ai trouvé plein sur YouTube et sur les réseaux sociaux, tous très inspirants.
5: L'âge où je me suis sentie vraiment très à l'aise, c'est surtout vers mes 50 ans.
6: Bonjour, je m'appelle Nicole, j'ai 73 ans. Je marche, je fais au moins 10 000 pas par jour.
7: Je m'appelle Joël, j'ai 61 ans, je suis jeune retraité et je suis bénévole à un festival de musique.
3: Donc, si vous pensez que les personnes âgées passent leur vie derrière leurs fenêtres à épier les voisins, qu'ils sont dans les bus exprès aux heures de pointe ou qu'ils sont planqués derrière la porte d'entrée à regarder dans le Judas, c'est faux, enfin, en partie. Oubliez ces clichés, les seniors sortent, font la teuf, divorcent quand ils ne s'aiment plus et profitent d'une forme de liberté nouvelle.
0: Bien sûr, non mais oh, et ces divorces gris, en fait, ils montrent qu'aujourd'hui, divorcer n'est plus soit honteux, soit inconcevable, comme ça on pouvait le penser à l'époque.
3: Oui, c'est d'ailleurs la première génération de retraités qui osent se séparer sans culpabiliser, sans se soucier du regard des autres. Ils ont besoin de renouveau, ils l'assument. Et attention messieurs, tremblez, parce que ce sont les femmes de plus de 60 ans qui sont souvent à l'initiative de la séparation. Elles hésitent moins à partir, même quand le mariage a duré des lustres. Logique, hein, elles vivent une indépendance financière et sociale qui n'existait pas comme ça auparavant. Autre cas de figure, des seniors qui sont ensemble, mais qui vivent séparément, pour casser la routine, comme l'explique cette retraitée au micro de MC.
8: On n'a pas envie d'être tout le temps ensemble, parce que quand on est ensemble, là je fais à manger, mais c'est pas une corvée, c'est le plaisir de savoir qu'on va partager un repas à deux. Alors que quand tu fais au quotidien tous les jours à manger, c'est pas tout à fait la même chose.
3: Bon, mais si on veut éviter le divorce gris et qu'on veut garder un mariage tout rose bonbon, pas facile, hein. D'où ma question posée à ce couple de seniors croisés dans la rue.
9: C'est quoi le secret d'un couple qui dure?
10: Oula, ça fait depuis quand? Depuis 78 qu'on se connaît. 1978.
9: Oui, oui, c'est ça.
10: Ah, les tâches ménagères, bah oui. Bah,
9: elles sont partagées chez nous.
10: Oui, après, c'est
9: déjà. Elles ont toujours été partagées d'ailleurs.
3: Ah, la charge mentale, un fardeau qui n'a pas d'âge. Bref, divorcer quand on est grands-parents, c'est de plus en plus tendance. Le divorce gris pour revoir la vie en rose est davantage accepté. Bon, bah moi sur ce, je vous laisse, hein, parce que ouais, je dois passer l'aspi. Dites-moi juste un truc. Quand vous avez divorcé, lequel des deux a eu la garde de l'aspirateur?
0: Oh, moi, je l'ai laissé avec grand plaisir. J'ai plutôt pris le canapé et la télé. Dans moins de 10 minutes, vos informations, juste avant de jouer ensemble à Ça passe ou ça casse dès 11h. Et on se dirige vers ce joli programme en musique, Take On Me. C'est AA qui débarque dans 50 secondes. À tout de suite.
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0: Norvégien AA qui avait fait un clip révolutionnaire à l'époque, un clip réalisé par Steve Barron qui avait déjà été auteur de Billie Jean, Michael Jackson, tourné en 2 mois ce clip avec la technique de la rotoscopie. C'est une technique qui mélange dessin animé et prise réelle, un procédé inédit qui avait nécessité plus de 3000 dessins faits à la main, et c'est pour ça que ce clip a remporté 6 MTV Video Music Awards en 1986. Propulser la chanson au sommet des charts. Voilà, c'était la petite minute Wikipédia.
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0: Bonne matinée avec Ici Picardie, il est 11h. Julien Francisco pour les informations. Les températures sont enfin plus supportables en Picardie.
2: On a perdu 17 degrés par rapport aux fortes chaleurs de la semaine dernière. De quoi respirer un peu, d'autant plus que ça risque de durer. Pas plus de 23 degrés sont attendus cette semaine à Amiens, Abbeville ou Beauvais. Des températures qui baissent et de la pluie. De quoi ravir les producteurs de lin. On les appelle les liniculteurs. Avant la récolte, le lin a besoin d'eau et de sol humide. Et rien de tout ça n'était au rendez-vous cet été. Seulement 0,4 millimètres de pluie sont tombés dans la Somme. On se rappelle ce mois de juillet ultra sec, ce qui a repoussé la récolte du lin. Vincent Bosch, le président des liniculteurs de la Somme, nous a ouvert les portes de son exploitation. C'est à retrouver en replay sur ici.fr.
0: Ils sonnent à votre porte, se présentent comme des policiers, des agents EDF, mais ne veulent que votre coffre-fort.
2: Et le vol à la fausse qualité ne faiblit pas, notamment auprès des personnes âgées. 2 suspects ont été interpellés par les gendarmes en région parisienne. Ils sont soupçonnés de 6 vols commis ces derniers mois en Normandie, en Ile-de-France et en Picardie. Présentés à la justice le 14 août dernier, ils ont été placés en détention provisoire. Leur procès est prévu le 16 octobre prochain. L'aide à mourir est désormais inscrite dans la loi. Le texte a été promulgué par Emmanuel Macron et publié ce matin au Journal officiel. Pour y avoir droit, il faudra être majeur, français ou résider en France régulièrement et souffrir d'une maladie grave ou incurable à un stade avancé ou terminal. Patrick Bruel, visé par une nouvelle plainte pour tentative de viol. Elle a été déposée cet été, selon l'avocate de plusieurs plaignantes. La victime présumée était tout juste majeure au moment des faits. Les faits, justement, sont prescrits. Mais cette prescription pourrait être remise en cause si la justice établit un lien entre plusieurs affaires. L'avocate affirme avoir connaissance de 31 plaintes contre le chanteur.
0: Et l'Amiens SC se déplace demain au Puy-en-Velay.
2: En Ligue 3, les Amiennois seront privés de leur numéro 10, Zourab Sopromats, et blessé au mollet. On en parlera dans l'avant-match demain soir dès 20h30 et le match est à suivre en intégralité sur Ici Picardie.
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2: Guillaume, on l'a dit, de la pluie, des nuages.
0: Tout à fait, ciel assez gris et nuageux aujourd'hui. Et puis prévoyez un petit habit pour la pluie, puisque les épisodes pluvieux vont surgir par-ci, par-là. Côté température cet après-midi, entre 19 et 20 degrés sur une grande partie de la Picardie, de Cailleux-sur-Mer à Abbeville, Amiens, Péronne ou Montdidier, 22 degrés de Beauvais à Compiègne.
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0: Mais rassurez-vous, à chaque problème, même si ce n'en est pas vraiment un, mais à chaque problème, sa solution. Pas de soleil dans le ciel, nous les avons dans les oreilles. Voici Jennifer au soleil.

0: Et ben voilà notre petit rayon de soleil, c'était Jennifer.
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0: 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Pour tenter de vous qualifier pour le tirage au sort de dimanche, on joue à sa passe ou sa casse. 03 22 92 58 58. Appelez-moi, on joue ensemble. 30 secondes de questions. Vous marquez 5 points, vous êtes qualifié pour le tirage au sort et à vous les deux places en VIP pour l'élection de Miss Picardie. Oh là là, je vous attends avec grande impatience. 03 22 92 58 58. In the air tonight. Voici Phil Collins.

0: Collins, In the Air Tonight.
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0: Et ben voilà, on y est, mon moment préféré de la journée. J'espère que c'est le vôtre aussi, hein, le moment où on joue ensemble et on joue avec Christophe. Bonjour Christophe.
3: Bonjour.
0: Alors est-ce que vous aussi, c'est votre moment préféré quand on joue?
3: Ah, moi j'adore les jeux, donc oui.
0: Voilà, Christophe est joueur.
3: Voilà.
0: Mais c'est la première fois que vous nous appelez pour jouer à Ça passe ou ça casse.
3: Oui, exactement, exactement.
0: C'est votre grand baptême.
3: Ouais, j'ai déjà participé à des jeux sur votre antenne, mais il y a bien longtemps.
0: Au temps jadis.
3: Voilà.
0: Eh bien, bienvenue Christophe. Qu'est-ce qui vous a donné envie de jouer aujourd'hui?
3: C'est vraiment l'envie de jouer, effectivement. J'écoute votre antenne de temps en temps et puis là, j'étais en voiture, arrivé à la maison.
0: Du coup, hop, coupe frein à main, vous êtes arrêté, vous êtes vite, j'appelle.
3: Exactement.
0: Eh bien, super, Christophe. On va tout faire pour que vous marquiez 5 points. Enfin, on va tout faire, c'est surtout vous.
3: Je vais essayer.
0: 30 secondes de questions, 5 points, vous êtes qualifié pour le tirage au sort de dimanche pour les deux places en VIP pour l'élection de Miss Picardie. Et puis 3 ou 4 points, et ben c'est au blind test qu'on valide tout ça. Et puis en dessous de 3 points, ben on se souhaite une bonne journée, on se dit à très vite. Et on ramasse la vaisselle par terre.
3: Voilà.
0: Alors, on va viser les 5 points. N'oubliez pas que vous pouvez passer, hein, c'est une question à vous turlupine. Eh bien, cher Christophe, est-ce que vous êtes prêt?
3: Je suis prêt.
0: Ben, moi aussi, donc prêt plus prêt égale départ. Qui a peint la Joconde?
3: Léonard de Vinci.
0: Combien de côtés a un carré?
3: 4.
0: Comment appelle-t-on les habitants de Noyon?
3: Les Noyonnais.
0: Qui a chanté « Ève, lève-toi » en 1986?
3: Julie Pietri.
0: De quelle couleur sont les yeux des chatons à leur naissance?
3: Bleu.
0: Comment s'appellent les habitants de Saint-Valery-sur-Somme?
3: Je passe.
0: Ah non, c'est pas comme ça qu'ils s'appellent.
3: Ah.
0: c'est pas les je passe.
3: Là, j'avoue que j'ai un petit... Non, je sais pas les... Je sais pas.
0: Eh ben, nous allons savoir ça tout de suite. Suspense. Alors, la Joconde a été peinte par Léonard de Vinci. Bonne réponse. 1 point. Combien de côtés un carré? 4. Bonne réponse.
3: Oui.
0: Les habitants de Noyon s'appellent bien les Noyonnais. Nous voici déjà à 3 points. Ça veut dire que là, le blind test est déjà assuré. Est-ce que la sélection va être assurée? On va voir ça tout de suite. Celle qui a chanté « Ève, lève-toi » et qui se lève tout de suite pour nous chanter, c'est elle. Julie Pietri, exactement, bonne réponse. 1986, hein, c'est depuis 1986 qu'Ève ne s'est toujours pas rassis. Elle doit avoir les cuisses bien musclées. De quelle couleur sont les yeux des chatons à leur naissance? Ils sont bleus, effectivement. Tous les chatons ont les yeux bleus, parce que leur couleur définitive apparaît plus tard lorsque la mélanine se développe dans l'iris. Voilà, c'était la petite minute culture. Mais dis donc, Christophe, 1 plus 1 plus 1 plus 1 plus 1, on est déjà à 5 points là, bravo.
3: Bah oui.
0: Juste comme ça, pour info, hein, les habitants de Saint-Valery-sur-Somme s'appellent les Valéricains et les Valéricaines.
3: Ah, ouais, je ne l'aurais pas eu. Hein. Franchement, j'étais collé sur cette question.
0: Et ben, parce que vous étiez tellement content d'avoir marqué 5 points, j'ai dit, allez, une petite assiette en passant. Et oh, faut pas exagérer. Bon. Bravo, Christophe. Et ben, restez près de votre téléphone. C'est dimanche, hein, le tirage au sort.
3: D'accord.
0: Et puis, ben, passez une bonne journée. Dites-moi, quelle est la radio qui vous a fait jouer aujourd'hui?
3: France Bleu.
0: Ouh, attention, je retire un point.
3: Juste une petite précision, c'est parce que j'ai vu sur le téléphone que lorsqu'on vous appelle, c'est marqué France Bleu.
0: J'appelle France Télécom tout de suite, merci, on va mettre ça à jour. Merci Christophe, à très bientôt sur ICI Picardie.
3: Merci beaucoup, merci.
0: Allez, on joue ensemble, 03 22 92 58 58. Oh, attention, petite pépite à venir. Voici Te rencontrer, c'est le nouveau titre d'Estelle.

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2: Oh, bah nous aussi, on aimerait et on aime beaucoup, Estelle, te rencontrer encore. Dis donc, imaginez-vous la confortablement installée en carré or pour l'élection de Miss Picardie. 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Alors on joue ensemble, ça passe ou ça casse, 03 22 92 58 58 et on joue ensemble juste après ça. Voilà, c'est rien que pour vous que François Feldman va chanter rien que pour toi et c'est dans moins d'une minute. À tout de suite.
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0: François Fellman, rien que pour toi.
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0: Et rien que pour vous, Thibaut, on joue ensemble. Bonjour Thibaut.
3: Bonjour Guillaume, bonjour ici Picardie.
0: Alors là Thibaut, il faut nous dire d'où vous nous appelez, c'est incroyable.
3: Oui, j'ai beaucoup de chance. Je suis au Portugal, au sud-sud-ouest du Portugal, en Algarve, et c'est magnifique.
0: Ah bah oui, très belle région l'Algarve. Et exactement. Donc vous êtes parti en vacances avec ici Picardie dans la valise.
3: Voilà, je suis un peu un ambassadeur de Picardie au Portugal.
0: Eh ben ça, c'est sympa. Bon, ben mission, il faut. Vous êtes à l'hôtel ou dans une maison ?
3: Non, une maison. Une maison près de Saléma. Non, tout est bien.
0: Bon, ben la mission, c'est que le restaurant le plus proche finisse par diffuser ici Picardie toute la journée.
3: On vous appellera.
0: Bon, Christophe, c'est la première fois que vous jouez à Ça passe ou ça casse, même si vous avez déjà joué à d'autres jeux. Mais en tout cas, celui-là, c'est le grand baptême.
3: Exactement.
0: Le grand baptême qui peut-être va vous amener à l'élection de Miss Picardie le dimanche 13 septembre avec deux places VIP.
3: Maman. J'ai hâte de voir la future Miss France.
0: Bah, bien sûr. Et hâte d'avoir un petit cocktail à l'entracte, d'être assis en carré or et puis d'aller à l'after show. Voilà, c'est le show total.
3: Royal. Merci.
0: Alors, pour ça, il faut vous sélectionner pour le tirage au sort qui a lieu dimanche et marquer 5 points. Thibaut, je compte sur vous.
3: Ah, je suis prêt.
0: Bon, si jamais vous hésitez, vous passez, comme ça, vous gagnez du temps. Est-ce que vous êtes prêt, Thibaut ? Est-ce que le son arrive au bon moment en Portugal ? Tout est bon ?
3: Tout est prêt.
0: Alors, attention, c'est parti. Quel acteur incarne Jack Sparrow dans Pirates des Caraïbes ?
3: Johnny Depp.
0: Qui a découvert l'Amérique en 1492 ?
3: Christophe Colomb.
0: Combien font 72 divisé par 8 ?
3: 9.
0: Dans quelle ville de l'Aisne peut-on trouver le parc des Champs-Élysées, le musée des papillons ?
3: Alors, je passe.
0: Quel groupe britannique a interprété Personal Jesus en 1989 ?
3: Dépêche Mode.
0: Qui a interprété un rôle de chien dans le film Didier ? Didier Chabat.
3: Non, Alain Chabat.
0: Tout à fait. Alors, regardons tout ça. L'acteur qui incarne Jack Sparrow dans Pirates des Caraïbes, bien sûr, c'est Johnny Depp. Bonne réponse. Qui a découvert l'Amérique en 1492 ? Christophe Colomb, bien sûr. 72 divisé par 8, c'est 9. Nous voici à 3 points. C'est à Saint-Quentin que se trouve le parc des Champs-Élysées, au musée des papillons.
3: Ben je me note d'y aller.
0: Ben voilà, dès que vous rentrez, petit tour à Saint-Quentin. Personal Jesus en 1989, c'est Dépêche Mode, bien sûr. Eh bien, ça nous fait déjà 4 points. Et le film Didier, celui qui joue un rôle de chien, c'est Alain Chabat. Bonne réponse. Eh bien, voilà, Thibaut. C'est validé. Est-ce que vous serez rentré dimanche ou vous serez toujours au Portugal ?
3: Je serai toujours au Portugal, mais avec mon téléphone.
0: Oh là là, ça va nous coûter cher si on vous appelle. Ça sera, on fera en PCV.
3: Je prends les frais pour moi.
0: C'est gentil. Bon, bah Thibaut, félicitations. Merci à vous. Dites-moi, quelle est la radio que vous écoutez même depuis le Portugal ?
3: Ici Picardie.
0: Oh, et comme vous avez raison. Merci beaucoup, Thibaut. Très bon été à vous. Profitez bien de vos vacances. Et à très vite sur Ici Picardie.
3: C'est une belle journée.
0: Merci, vous aussi. Allez, on continue de jouer deux places VIP pour l'élection de Miss Picardie. Le dimanche 13 septembre, vous serez traités comme des Miss. Tiens, vous serez dans le public, mais traités comme des Miss en VIP. Alors jouons ensemble. 03 22 92 58 58. Votre quiz préféré, ça passe ou ça casse. Voici Eurythmics avec notre Annie Lennox qu'on adore. Here Come the Rain Again.

0: The Rain Again, bah finalement Rhythmix, hein, c'était un peu notre Nostradamus de l'époque. Voilà, il savait qu'aujourd'hui ce serait un petit peu nuageux et pluvieux.
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0: n'y a pas à dire, ça met tout de suite la bonne ambiance. 20 ans, c'était Pierre Bachelet.
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0: En ce temps-là, j'avais 20 ans. Bonjour Stéphanie.
2: Bonjour.
0: Alors, est-ce que vous aviez 20 ans l'an 2001?
2: Non.
0: Ah, on va calculer du coup. Moi, j'étais pas né, hein. Moi, je suis né en 2023.
2: J'étais né, moi.
0: Moi, je suis année 2023, vous savez. Donc, j'étais pas né.
2: Ah oui, 75, moi.
0: 2023, ça ferait un peu jeune, hein, quand même, pour animer une émission. Alors, Stéphanie, vous êtes de Fressenonville, mais vous n'y êtes pas.
2: Oui.
0: Vous n'y êtes pas en ce moment.
2: Non.
0: Bah, décidément, ici, Picardie s'exporte partout. Vous êtes où, Stéphanie?
2: Je suis à Caen.
0: Eh bien voilà, vous profitez un petit peu de bon temps à Caen et vous avez bien raison. Alors c'est la première fois que vous jouez à Ça passe ou ça casse, c'est votre grand baptême. Alors je ne sais pas s'il y a une tradition quand c'est le baptême de casser de la vaisselle, mais on va espérer que non du coup.
2: Je ne sais pas si ma fille va être d'accord.
0: Donc on va...

0: Non, bah, il vaut mieux éviter. Donc, on va viser les 5 points. Comme ça, on est bon. Et puis, comme ça, vous serez qualifié pour le tirage au sort de dimanche pour les deux places en VIP pour l'élection de Miss Picardie, le 13 septembre à Beauvais. Oui. Alors, chère Stéphanie, n'oubliez pas, vous passez, si jamais une question, vous turlupine. Est-ce que vous êtes prête, Stéphanie ?
1: Oui.
0: Alors, c'est parti. Quel département a pour préfecture l'An ?
1: L'Aisne.
0: Quelle langue parle-t-on au Brésil ?
1: Le portugais.
0: Dans quelle commune se situe le château de la Star Academy ?
1: Passe.
0: Quelle est la moitié de 200 ?
1: 100.
0: Dans quelle commune de la Somme peut-on voir la majestueuse abbatiale Saint-Pierre ?
1: Passe.
0: Quel groupe américain interprète le titre Africa en 1982 ?
1: Passe.
0: Quel roi de France était surnommé le roi soleil ?
1: Louis XIV.
0: C'est plutôt le roi nuage, hein, aujourd'hui. Alors, le département qui a préfecture... Bon, cette phrase est très... Je vais essayer de la faire bien. Quel département pour préfecture ? Lens et l'Aisne. Bonne réponse. Un point. Au Brésil, on parle portugais. Effectivement, deux points. Le château de la Star Academy, c'est à Damary-les-Lys. La moitié... Là, c'était une grosse assiette. La moitié de 200, c'est 100. Bonne réponse. Et la commune dans laquelle on peut voir la majestueuse abbatiale Saint-Pierre, c'est à Corbie. Alors, nous sommes à 3 points pour le moment. Le groupe qui interprétait Africa, c'était Toto. Et enfin, le roi soleil, c'est notre Louis XIV. Effectivement, ça fait 4 points, Stéphanie. On va vérifier ça avec un petit blind test dans un tout petit instant. Vous restez avec nous, Stéphanie ?
1: Oui.
0: Et bien, c'est juste après Marine et le cœur maladroit qui arrive dans 30 secondes. À tout de suite.
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0: Marine, le cœur maladroit.
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0: Stéphanie, êtes-vous toujours avec nous?
3: Oui.
0: Alors Stéphanie, un petit blind test hein, pour vérifier si ça passe à la sélection pour le tirage au sort de dimanche pour les deux places VIP pour l'élection de Miss Picardie. Je vous passe un petit extrait. Vous avez 5 secondes après pour me dire qui est l'interprète de la chanson.
3: Oui.
0: Et bien attention, c'est parti. Alors je vous écoute.
3: Comme un garçon, Sylvie Vartan.
0: Bonne réponse.
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0: Eh ben voilà Stéphanie, c'est validé. Tirage au sort dimanche. On croise les doigts pour vous.
3: Eh ben merci, bonne journée.
0: Eh ben très bonnes vacances à vous à Caen Stéphanie, à très vite en Picardie et sur ICI Picardie bien sûr.
3: Bien sûr, au revoir.
0: Au revoir, bonne journée. Merci, don't worry, be happy, voici Bobby McFerrin.

0: Don't worry, be happy. C'était Bobby McFerrin. Ici Picardie vous offre deux places pour l'élection de Miss Picardie. On joue ensemble, ça passe ou ça casse, c'est dans 30 secondes.
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0: C'est notre dernier candidat pour la journée. Il s'appelle Vincent. Bonjour Vincent.
4: Bonjour.
0: J'ai eu peur, j'ai un petit silence. Je me dis, oh Vincent a raccroché. Mais non, vous êtes bien là. Vous allez bien Vincent ?
4: Très bien, et vous ?
0: Bah, très bien, quand je joue avec vous. Moi je suis aux anges Vincent. Et en plus c'est votre baptême de ça passe ou ça casse. Ah ben non, vous avez déjà joué. Vous avez déjà joué, hein, c'est
4: oui,
0: ça ?
4: Oui, je prends ma revanche.
0: Ah oui, la revanche. Eh bien, on va prendre la revanche aujourd'hui. Attention, je ne veux pas gâcher de vaisselle, Vincent. Je veux un sans faute.
4: On va essayer.
0: Alors, 30 secondes hein, de questions de culture générale, locale et musicale. Il faut marquer 5 points pour être sélectionné pour le tirage au sort de dimanche pour l'élection de Miss Picardie en VIP. Deux places en carré or le 13 septembre à l'Hélispace de Beauvais. Un beau cadeau, Vincent, je veux que vous donniez tout.
4: Ça marche.
0: Alors attention, je me prépare pour être bien prêt. Vincent, vous êtes prêt, c'est bon ?
4: Je suis prêt.
0: Alors c'est parti. Comment appelle-t-on les habitants de Chantilly ?
4: Les Cantiliens.
0: Quel était le métier de l'humoriste Jean-Philippe Janssen avant de monter sur scène ?
4: Je passe.
0: Quel est le plus grand océan du monde ?
4: Le Pacifique.
0: Combien font 14 plus 16 ?
4: 30.
0: La ficelle Picard contient-elle du poisson ?
4: Non.
0: Quelle chanteuse a repris I Will Always Love You en 1990 pour le film Bodyguard ? Trois.
4: Ah, je passe. J'ai un trou dedans.
0: Un. Ah,
4: Whitney Houston. Ouais, c'est trop tard, je prends, mais ouais, ça m'est revenu après.
0: Alors, les habitants de Chantilly s'appellent bien les Cantiliens. Un point. Jean-Philippe Janssen, avant de monter sur scène, il était steward.
4: D'accord.
0: Il faisait rire dans les avions avant de faire rire sur scène. Le plus grand océan du monde, c'est l'océan Pacifique. Bonne réponse. 14 plus 16, ça fait 30. Bonne réponse, voici 3 points. Est-ce que la ficelle Picard contient du poisson ? Ouh là là, on va se mettre tous les cuisiniers Picard à dos, Vincent. Heureusement, vous avez trouvé la bonne réponse, c'était non. Car dans la ficelle Picard, il y a traditionnellement du jambon et des champignons. Mais bon, on peut un peu la revisiter. Hein. Alors, celle qui a chanté « I will always love you », c'est effectivement Whitney Houston. Vincent, comme vous le savez, j'ai un grand cœur, grand comme le ciel nuageux d'aujourd'hui. Je vous accorde donc ce point. Parce que je sais que c'est le délai pour arriver jusqu'à Creuse, là où vous êtes. Il y a un petit délai et donc c'est ce délai. Donc c'est validé, Vincent. Voici 5 points pour vous. Et donc ça veut dire un tirage au sort ce dimanche pour deux places. Alors heureux, Vincent ?
4: Super heureux, merci en tout cas.
0: Heureux ou très heureux ?
4: Très heureux.
0: Dites-moi Vincent, quelle est la radio qui vous rend très heureux aujourd'hui ?
4: Ici Picardie.
0: Bravo, bonne réponse. Allez, un 6e point pour vous. Merci Vincent, passez une très bonne journée, un très bon été et à très très vite sur Ici Picardie.
4: Merci. Merci, bonne journée à vous.
0: Bonne journée à vous. Allez, on garde le rythme, hein. On joue ensemble toute la semaine et on se retrouve dès demain à 11h pour Ça passe ou ça casse. Deux places en VIP pour l'élection de Miss Picardie. C'est dimanche 13 septembre à l'Espace de Beauvais. Allez, on joue ensemble. On adore ça. Mais oui, on adore jouer ensemble. Et on adore Rock You Baby aussi. C'est George McRae.

0: Et bien voilà un petit son qu'on aime bien, Rock You Baby, c'était George McCrae sur ICI Picardie. Merci à vous hein, pour votre fidélité, merci pour votre bonne humeur, merci d'être des petits joueurs. On aime jouer ensemble, ben, ça tombe bien, on remet ça demain.
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0: Merci d'écouter ICI Picardie, il est midi. Et les informations, c'est avec Julien Francisco. Des nuages et la pluie redonnent le sourire aux producteurs de lin.
2: Après un été marqué par des records de chaleur et un gros manque de pluie, les sols restent désespérément secs. Résultat, le ruissage du lin est bloqué. Cette étape indispensable permet à la fibre de se détacher de la paille grâce à l'humidité, ce qui repousse la récolte. Une situation très compliquée pour les producteurs, comme nous l'explique Vincent Bosch. Il est le président des liniculteurs de la Somme.
3: On ne peut rien faire, on ne peut qu'attendre. En l'état, on ne peut pas récolter parce qu'il ne sera pas travaillable. Donc la seule chose qu'on puisse faire, c'est attendre. Mais quand on attend et puis qu'on arrive en septembre, bah, les journées ne sont plus les mêmes qu'en août. Et donc aujourd'hui, bah, il nous faut de l'eau le plus rapidement possible pour que la fibre, déjà qu'on puisse la détacher de la paille, parce qu'aujourd'hui on a beaucoup de mal à faire, vous voyez. La paille reste collée à la fibre et ensuite avoir une couleur et une résistance qui permettent de travailler ensuite en filature. Donc là, il nous faut de l'eau d'urgence. Il faut que ça trempe pendant, je ne sais pas, 10 jours, que ça trempe. Qu'ensuite, on puisse envisager des travaux de retournage et d'enroulage.
2: Vincent Bosch nous a ouvert les portes de son exploitation de lin dans l'ouest de la Somme à Martenneville. C'est à retrouver dans l'info d'ici en replay sur ici.fr. Et les nuages et la pluie devraient s'installer dans le ciel picard, au moins jusqu'à la semaine prochaine avec des maximales de 23 degrés. On est bien loin des 37 de la semaine dernière.
0: Et il en faudra de la pluie pour remplir les nappes phréatiques.
2: Seulement 0,4 mm de pluie sont tombés en Picardie au mois de juillet, qui a d'ailleurs battu tous les records de chaleur. Il faudra donc beaucoup d'eau pour que les sols picards retrouvent des couleurs. Patrick Marlière, directeur de l'agence de prévision Météo Média Oiseur dans les Hauts-de-France, était notre invité ce matin.
4: Combien il faut qu'il pleuve pour rattraper tout le déficit qui s'est accumulé depuis plusieurs mois? Et là, c'est assez impressionnant quand on regarde les chiffres. Quasiment à la date d'aujourd'hui, il nous manque un peu plus de 2 mois de précipitations pour rattraper ce déficit qui dure depuis le début du printemps. Et donc, oui, c'est assez conséquent. Et même s'il y a quelques passages pluvieux d'annoncés, à la fois pour cette fin de semaine, le prochain week-end, et même quasiment jusqu'à la fin du mois d'août, on aura quelques passages pluvieux. Pour autant, ça n'attrapera jamais, en tout cas, le déficit qui s'est accumulé et qui est vraiment très impressionnant. Hein. C'est entre 120 et 150 litres par mètre carré qu'il manque dans nos nappes phréatiques, qu'il manque dans les sols. Et donc, évidemment, l'humidité de surface est manquante, la sécheresse est très présente, et d'où la situation que l'on connaît maintenant depuis le début de cet été 2026.
2: Et ça ne risque pas de s'arranger en septembre. Le mois s'annonce très sec en Picardie. L'interview complète de Patrick Marlière au micro de François Sauvestre est à retrouver sur ici.fr. Une trentaine de pompiers sont mobilisés en ce moment même à la faculté des sciences d'Amiens en cause d'une fuite d'eau importante. Elle a touché les deuxième et premier étages ainsi que le rez-de-chaussée. Une salle de 50 mètres carrés avec des produits chimiques est en train d'être asséchée par les pompiers. Ils sont équipés de protections respiratoires. Les dégâts se chiffrent déjà en dizaines de milliers d'euros et du chômage partiel est déjà envisagé selon les pompiers.
0: Ils se présentent chez vous avec un faux uniforme et une fausse identité.
2: Et le but, vous faire ouvrir la porte pour vous voler. Deux hommes ont été interpellés en région parisienne. Ils sont soupçonnés d'avoir commis 6 vols ces derniers mois en Picardie, en Normandie et dans l'Île-de-France. Des victimes, notamment des personnes âgées, auraient été ciblées. Les deux suspects ont été présentés à la justice le 14 août et placés en détention provisoire dans l'attente de leur jugement prévu le 16 octobre. Nouvelle plainte visant Patrick Bruel. Une femme accuse le chanteur de tentative de viol. La plainte a été déposée cet été, selon l'avocate de plusieurs plaignantes. La victime présumée était tout juste majeure au moment des faits. Les faits seraient prescrits, mais cette prescription pourrait être remise en question si la justice établit un lien avec les autres affaires. 31 plaintes visent actuellement Patrick Bruel.
0: Et l'Amiens SC se déplace demain soir en Auvergne. Et
2: pour y affronter le Puy-en-Velay à l'occasion de la troisième journée de Ligue 3, les Amiennois devront faire sans leur numéro 10, Zorab Sopromadze. Il a été touché au mollet à l'entraînement. On vous fera vivre cet avant-match dès demain soir à 20h30 sur ICI Picardie.
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2: Guillaume, on le dit, on le répète, que du gris dans le ciel.
0: Ciel gris, nuageux, un petit peu de pluie, voilà à quoi va ressembler la journée d'aujourd'hui l'après-midi. Côté température, entre 19 et 20 degrés sur une grande partie de la Picardie, de Cailleux-sur-Mer à Abbeville, Amiens, Péronne ou Montdidier, 22 degrés de Beauvais à Compiègne. Tiens, c'est marrant parce que si je regarde le ciel, je vois s'afficher un code. Le code du coffre de demain, c'est 91-23. Attendez, je regarde bien. Oui, c'est ça. 91-23. Le meilleur d'Otaquet, c'est tout de suite. Très bonne suite de journée sur ICI Picardie.
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7: Bonjour à toutes et à tous. J'espère que vous allez bien aujourd'hui, surtout avec les températures qui baissent enfin. Ça fait du bien. Nous sommes ensemble jusqu'à 13h avec les meilleurs moments d'Otaquet. Un petit peu de légèreté à l'heure du déjeuner pour se booster le moral. Aujourd'hui, un auditeur nous parlera de son poisson rouge, ou plutôt de ses poissons rouges. Une autre de sa collection de valises. Il y a aussi celui qui cuisine très bien. Et d'ailleurs, il partagera des recettes avec nous sur votre radio ici.
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7: Nous pensons également aux services de secours et à vous qui êtes encore dans les incendies, comme par exemple dans les Landes notamment, ou qui devez gérer la suite et les conséquences des feux de cet été. Musique, à présent avec Jean-Jacques Goldman, on ira sur votre radio ici.

0: Jean-Jacques Goldman, on ira sur votre radio ici. Et nous, maintenant, nous allons faire connaissance avec Guillaume, d'ici Loire-Océan et son histoire de poisson rouge. Et Sandrine, d'ici Belfort-Montbéliard, ils jouaient tous deux avec Valérie Damido et Eric Bastien en avril dernier sur votre radio ici.
1: Comment ça va les amis?
2: Bonjour.
3: Bonjour, bonjour Valérie, bonjour Eric.
2: Bonjour Guillaume.
4: Bonjour l'équipe.
1: Ah, Sandrine est là, tout va bien. Alors Guillaume, tu joues avec moi, t'as compris que t'as une petite pression sur tes épaules, mon petit bouchon?
3: J'ai compris ça, oui.
1: Ouais. T'as bien intégré que t'avais intérêt à gagner, hein? Voilà. Alors.
3: J'ai pas le choix.
1: Non, t'as pas le choix. 38 ans, tu habites à Mortagne-sur-Sèvre.
3: C'est ça.
1: Alors, c'est quoi les habitants de Mortagne? J'adore savoir les noms des habitants.
3: Les Mortagnais, tout simple.
1: On peut savoir. Alors, tu es en couple avec Ophélie, tu as 3 enfants. Comment s'appellent tes enfants?
3: Marius, Louison et Léontine.
1: Mais qu'est-ce que c'est mignon ce prénom, j'adore. Oh, t'as un petit poisson rouge que t'as appelé Bubule.
3: C'est ça, exactement.
1: Alors, est-ce que c'est le même depuis des années ou est-ce que tu faisais comme moi, quand il mourait, t'allais en chercher un autre pour pas que les enfants se doutent?
3: Non, ben on a eu un cas. Notre Bubule, il a sauté à travers l'aquarium, il a atterri sur les carrelages un matin, donc il a fallu que je le... Ouais, c'était un peu embêtant, donc il a fallu, oui, le cacher, aller en récupérer un vite fait. On est rendu au troisième.
1: Voilà, ben oui, mais c'est le lot de tous les parents, hein. Le poisson rouge, malheureusement, ça dure moins longtemps qu'un chien, voilà.
3: C'est ça.
1: Alors, on t'appelle Guigui, bah, comme tous les Guillaumes, hein, j'ai envie de dire Guigui, hein, voilà, mon petit Guigui. Guigui, il est maîtreur en restauration du patrimoine. Alors, ça veut dire quoi, maîtreur en restauration du patrimoine?
3: Ça veut dire que je fais les devis pour chiffrer... parce que nous, on travaille dans tout ce qui est restauration de patrimoine, enfin, ce qui est château, église, logis, demeure. Et moi, je chiffre tout ça, j'établis le devis au client, en fait.
1: T'es l'homme au sou. T'es l'homme au sou. C'est toi qui dis combien que ça va nous coûter de restaurer. Ah là là. Bon, alors, mon petit chaton, on ne va pas perdre de temps parce que...
2: On n'est pas du tout en retard.
1: On n'est pas du tout
2: en retard. On est bien.
1: Ah, voilà. Alors, Guillaume, première question, vrai ou faux, qui te permet de marquer le premier point. Tiens, Charlie, les coutures. Comme un avion sans air. On adore. Alors, la question va porter sur les avions.
2: On adore. Un avion sans ailes, on n'adore pas.
1: Non, mais on adore Charlie les coutures. Pour tester la résistance des avions, on utilise parfois des canons à poulet. Est-ce que c'est vrai que pour tester la résistance des avions, on utilise des canons à poulet? Top chrono, 5 secondes.
3: Oh non, je veux dire faux.
1: Tu dis faux? Eh ben non, c'est vrai.
3: Ouais. Non, c'est vrai.
1: Les ingénieurs utilisent les canons à poulet pour tester la résistance face aux collisions d'oiseaux. Voilà. Bon, évidemment, c'est pas des vrais poulets. Hein. On utilise des poulets...
2: Des mannequins.
1: Voilà, congelés. Allez, pas de points.
2: Sandrine, il nous reste 30 secondes.
1: Hein. Oh, il te reste 1 minute 40 comme moi. Voilà.
2: On est généreux. Sandrine, avec ici Belfort-Montbéliard, tu habites à Taillecourt. Comment ça va, Sandrine, aujourd'hui?
4: Ça va super bien.
2: Bon, tant mieux, c'est pas très loin d'Audincourt, de Sochaux.
4: Tout à fait, c'est juste à côté.
2: Exactement. C'est le Doubs, c'est la Franche-Comté? C'est le Doubs, je crois. Hein.
4: C'est les deux.
2: Ah, c'est
4: le Doubs dans la Franche-Comté.
2: Exactement.
1: C'est le Doubs-Comté.
2: C'est le Doubs-Comté. Tu es divorcé, bah, c'est pas grave, c'est des choses qui arrivent à des gens très bien. Mais l'essentiel, c'est de savoir qu'il y a quelqu'un dans ta vie. Et comment s'appelle cette personne?
4: Il s'appelle Jean-Franck et il m'écoute dans la voiture.
2: Eh ben, salut Jean-Franck, c'est marrant, ça, j'avais jamais entendu Jean-Franck, hein.
1: Non.
2: Comme prénom.
1: Jamais. Mais c'est marrant, c'est rigolo, c'est rigolo, salut Jean-Franck.
2: Ouais, salut Jean-Franck. Vous avez 2 enfants, je sais pas si c'est des enfants à vous deux. Non, je pense que c'est des enfants d'avant.
4: Non, c'est juste les miens.
2: Ouais, voilà, c'est très bien. Il y a Tom, il y a Elliot, ils ont déjà 20 ans, hein, une petite vingtaine, hein, tes enfants.
4: Oui, bientôt 22, bientôt 24.
2: Ah oui, c'est du grand ça. Fonctionnaire territorial, tu travailles dans une mairie. Tu fais quoi dans la mairie?
4: Eh bien, je suis responsable d'un service état civil élection.
1: Ah oui. Et déjà, c'est l'heure de poser la question.
2: Exactement, vive les cartes d'identité, ils passent pas. Sandrine, non, tu es un livre ouvert. On sait tellement de choses de toi. Non, t'inquiète pas, on a jusqu'à 13h. On y va avec la première question, un extrait musical.
1: Enfin, musical.
2: Ce sont des cloches.
1: Eh oui, les cloches.
2: Qu'un lien au fait que je regarde Valérie quand j'en parle, mais bon.
1: Ça va péter pendant le chant, la chanson. Allez.
2: Nous allons à Prague, la République tchèque. Magnifique. Prague, très très belle ville. Que l'on appelle souvent la ville aux 100 clochers. Mais en fait, la ville n'en compte que 99 au lieu de 100. Est-ce que c'est vrai ou faux? top chrono, il n'y aurait que 99 clochers à Prague. Dites la ville aux 100 clochers.
4: Je vais dire que c'est vrai.
2: C'est faux, et d'autant plus qu'en réalité, il y a 500 clochers, centres historiques classés à l'UNESCO. C'est le lieu de beaucoup
1: magnifique.
2: De décors de films en plus, et puis il y a l'horloge astronomique à découvrir.
1: Eh bien, Guillaume, pas de points, Sandrine, pas de points, mais c'est pas grave.

0: partirai Oshi qui sera de nouveau en tournée en 2027 avec plus d'une vingtaine de dates dans toute la France. Coup d'envoi le 4 février à Aix-en-Provence. Elle terminera le 27 novembre à Saint-Étienne. À l'heure du déjeuner, Charles d'ici Brésil tombe très bien car il va nous donner des recettes simples et qui donnent envie. Quant à Sidonie d'ici Picardie, elle explique à Valérie Damido et Eric Bastien pourquoi elle collectionne un objet en particulier.
1: Charles, il paraît que tu adores, mais alors vraiment que tu adores cuisiner.
2: Oui, j'adore ça.
1: Alors, c'est quoi tes spécialités?
2: J'en ai une, c'est pas une spécialité française, mais c'est les carbonara, mais les vrais carbonara.
1: C'est-à-dire les vrais carbonara?
2: C'est-à-dire qu'il nous faut du guanciale.
1: Ouais.
2: Et des linguini.
1: Ouais.
2: Et puis, donc, des œufs, du pecorino et un peu de parmesan aussi, voilà.
1: Il n'y a pas de crème dans tes carbonara, c'est ça que tu veux nous dire, parce que les Italiens mettent
2: crème
1: pas...
2: Crime de lèse-majesté en Italie.
1: Exactement, en Italie on ne mange pas de crème dans les carbos alors que nous on en fout 3 tonnes. Il paraît que tu adores faire griller les poissons.
2: Oui, j'adore. Je vais essayer de faire très court, à vos stylos, à vos papiers. Prenez des petites queues de lotte, c'est pas un poisson qui est très...
1: Mais j'adore les joues de lotte et les queues de lotte, mais j'adore ça, c'est mon poisson.
2: Queue de lotte en petit cube, Valérie.
1: Ouais, Valérie. Vas-y.
2: Queue de lotte en petit cube. Vous faites ça bardé de lard très fin ou du fumé ou nature, comme vous voulez.
1: Ouais.
2: Et entre chaque, vous mettez un bon morceau de bon chorizo.
1: Oh là là.
2: Et vous faites ça à la plancha. 10 minutes, vous retournez, c'est une tuerie. Vous faites ça avec un riz aux algues et c'est excellent.
1: Moi, je fais des joues de lotte au barbecue.
3: Ah oui,
1: avec du
2: ah bah oui, oui.
1: Ah bah oui, les joues de lotte, des joues de cabillaud, j'adore. Oh là là, mon Dieu. Mon Dieu, comme ça a l'air bon.
3: Vous pouvez m'inviter cet été, pensez-y. Hein.
1: Oui, oui, bien sûr. Merci. Allez, on va tout de suite marquer 3 points de plus, mon petit Charles, grâce à la question à choix multiples. Je pose la question, je te donne des réponses. T'as 10 secondes pour me dire quel est ton choix. Tiens, je t'emmène là-bas, tiens. Écoute bien. Que signifie le mot sudoku en japonais? Chiffre magique, nombre unique, calcul rapide. Éric Bastien. Alors, ça veut dire quoi sudoku en japonais? Chiffre magique,
3: sudoku,
1: nombre unique, calcul rapide. Ou Éric Bastien, top chrono, 10 secondes.
2: Chiffre magique.
1: Et non, ça veut dire nombre unique. Et d'ailleurs, ça signifie les chiffres doivent rester uniques. Hein. En japonais, c'est suji wa dokuchi ni.
3: Oh, parlez bien.
1: Voilà, t'as raison. Et aucun chiffre ne doit être répété dans une ligne, une colonne ou un carré. Voilà, donc c'est chiffre unique. Pas de point, mais t'es toujours en tête.
3: Sidonie est avec nous. Alors Sidonie, que un point. On n'est pas très loin non plus du score de Charles, mais on sait qu'on a jusqu'à 13h, hein, Sidonie. Avec le bingo, elle habite au Crotoy, dans la Somme. Elle joue en ce moment à Paris, dans Sherlock Holmes. Elle aime le cinéma, elle aime la chanson. Alors, il y a aussi un petit truc bizarre dans ta vie. Alors, il y en a peut-être plusieurs, des trucs bizarres dans ta vie. Mais il y en a un qui m'a fait un peu sourire. Tu collectionnes les valises.
4: Oui, ben, c'est venu comme ça. C'est venu comme ça. Je trouve qu'une valise, les valises anciennes, hein, c'est joli. Il y a plein de couleurs différentes. Alors, il y a ce qu'on appelle la bijouterie. C'est les fermoirs, les coins, etc. Mm-hmm. Et puis, je sais pas, je me suis rendu compte que ça devenait une passion parce que je comptais que j'en avais 19.
3: Oui, c'est ça. Tu as 19 valises réparties dans ton appartement et tu t'en sers comme placard, en fait.
4: Oui, c'est ça. Ben, je range des affaires dedans et c'est très spécifié par valise.
3: Oui, voilà. C'est original. C'est original. Tu fais un petit peu de sport aussi, un peu de yoga pour te détendre.
4: Pas assez en ce moment, mais c'est vrai, il faudrait que je m'y remette.
3: Ouais.
4: Ah, du coup, je suis partie un peu sur l'aquagym.
3: Ouais. Ah voilà, tu plouffes toi. T'es du genre. Ah, t'es aquagym carrément, c'est plus que la natation.
4: On est à la mer, hein, à la base, donc une fille de la mer, ça aime l'eau, hein, quand
3: bien
4: même.
3: Bien sûr, je comprends très bien. Ah, tu bricoles aussi, ça t'arrive. Qu'est-ce que tu bricoles?
4: Oui.
3: Tu fais quoi?
4: Écoute, là, au Crotoy, on a beaucoup à faire. La dernière fois que j'ai voulu vous appeler, j'étais sur l'échelle, j'arrivais pas à faire les deux en même temps. Peinture, papier peint, Valérie, je pense que
5: Très honnêtement, je pense que t'aimerais. On a pris une couleur verte eucalyptus, très jolie.
1: Eucalyptus.
5: Et ça a été bien fait avant. On avait essayé de maroufler du papier peint, mais ça faisait moche. Donc, même si c'était bien marouflé, Valérie, je ne sais pas.
1: J'espère.
5: Hein, c'était vraiment la qualité du papier qui n'était pas à la hauteur de la pièce. Donc, voilà, les peintures, le papier peint, coller des plaintes. Bon, le carrelage, j'ai arrêté, je m'étais fait mal au dos.
3: Voilà.
5: Je demande à quelqu'un de le faire.
3: Non, mais tu bricoles, tu fais plein de choses. Il y a un truc que tu sais bien faire aussi, c'est les châteaux de sable. Ça, c'est balèze, hein, les châteaux de sable. Ben c'est vrai.
5: Je sais pas pourquoi vous avez mis ça. Alors, j'en ai pas fait depuis longtemps, mais j'ai mis une photo il y a deux jours sur mon Insta qui montrait qu'il y avait des gens qui ont fait une espèce de spirale qui allait vers la mer avec des châteaux de sable. Et j'ai jamais vu ça. Je trouve ça très beau, mais
3: trop
5: c'était
3: mignon.
5: Pas de moi.

0: Roxane, un des plus grands tubes de Police, écrit à Paris alors que le groupe était dans la capitale. Restez avec nous dans une petite minute. C'est votre agenda de l'été qui arrive avec des conseils de sorties et d'activités près de chez vous et sélectionnés rien que pour vous par votre radio locale ici.
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0: Soyez les bienvenus si vous nous rejoignez. Nous sommes ensemble jusqu'à 13h pour écouter les meilleurs moments d'Otaquet avec Valérie Damido et Eric Bastien. La suite après Françoise Hardy sur Issy.

0: Vous écoutez ici Françoise Hardy, VIP, avec Valérie Damido et Eric Bastien. Nous retrouvons maintenant Charles d'ici Brézizel, qui a un talent inutile mais très bizarre. Je ne sais pas comment il fait et je ne veux pas le savoir. Et Sidonie d'ici Picardie, qui nous donne un petit aperçu de son accent picard sur votre radio ici.
1: Bon alors, dis donc, il paraît que t'es bon. T'as plein de qualités, on l'a vu, hein. Tu cuisines, tu chantes, tu fais plein de trucs. Mais t'es chiant. Il paraît que t'es chiant et maniaque.
2: Ah, vous savez bien parler de
1: candidat. Il y a marqué défaut, maniaque et chiant. Alors, je voudrais que tu m'expliques qu'est-ce que c'est maniaque et chiant.
3: C'est-à-dire, tu ranges un truc à tel endroit et... Si on le déplace, je vais revenir et en plus en rien.
1: Ça, tu fais bien le mec qui râle.
2: Il le fait bien. Hein.
1: Faut pas déranger tes trucs quoi, c'est ça?
3: Ouais, c'est un peu ça. Maniaque et chiant.
1: Ouais. Hey, chiant. Et là, elle dit quoi, Cathy?
3: Elle dit comme toi, elle dit oui.
1: Et voilà. Donc, mais dis donc, il y a un moment donné, tu t'essayes pas de faire un peu des efforts, d'être moins chiant.
3: C'est quoi l'adage chasser le naturel, il revient au galop, c'est ça, non?
1: Ah oui, c'est ça, d'accord. Ok, bon, bah, après, c'est super, on continue à être chiant.
3: Voilà. Non, mais j'essaie quand même de. Non.
1: Il paraît que.
3: À côté de ça, j'ai un gros déconneur, j'ai beaucoup d'humour, donc.
1: Ah oui, non, mais j'ai pas dit que t'avais que des défauts, j'ai dit que tu as plein de qualités, mais il paraît que t'es maniaque et chiant, quand même.
3: Voilà.
1: Bon, alors, il y a ton talent inutile. Là, franchement, ça m'a traumatisé. Ton talent inutile, il paraît que tu arrives à passer une ficelle alimentaire dans ton nez et la ressortir par la bouche. J'ai envie de pleurer.
2: Mais c'est quoi l'intérêt?
1: Mais comment tu fais ça, s'il te plaît?
3: Je passe d'abord par le nez et descend dans la bouche, il faut la récupérer après.
2: Mais pourquoi?
1: Mais c'est pas ça, mais...
3: On a bien dit talent inutile.
1: Exactement, mais... Pardon, mais alors, moi, qui pendant le Covid, je pleurais ma mère pour mettre le truc dans le nez, là, j'avais envie de hurler de douleur.
2: Ah oui, les tests, là.
1: Comment t'as fait?
3: Les aiguillons, les fameux aiguillons.
1: Et toi, ça te faisait rien, toi, du coup?
3: Non, que dalle, non, rien.
2: Chatouille.
1: Bah, lui, il adore. J'ai envie de pleurer, j'ai mal, j'ai le nez.
2: On fait un petit test à 13h, Valérie?
1: Jamais de la vie. Alors, tu as 3 points. Ce qui serait bien, c'est de marquer 5 points. On est d'accord?
3: Oui, ce serait bien, ouais.
1: Je pense que c'est une question facile pour toi, mais on va voir. Tiens, une petite ambiance. Alors, on va parler de guitare. Écoute bien.

0: Eh ben magnifique, t'as 8 points grâce au Mediator.
1: Bon, parler de guitare, Sidonie, il paraît que toi tu fais de l'harmonica.
2: Oui, j'ai acheté un harmonica, j'en sais pas suffisamment pour être vraiment très bonne pour l'instant.
1: Oui, on fait de l'harmonica, il paraît qu'on fait 1m70.
2: Oui.
1: Oui, paraît qu'on aime le badminton, le bowling, la natation, qu'on a un accent picard aussi, on sait faire ça? On sait faire l'accent picard?
2: Oui,
0: Bon, ah, dis pas,
2: tu veux que je te dise, Eric?
1: Ah, là. Ah oui, non, c'est bien.
2: Moi, je suis de Crotoué.
1: Ah oui, très bien. On aime la couture, le dessin, le moulage, le patronage, le bowling. Est-ce que tu sais où est-ce que j'ai chopé tout ça?
2: Ah, t'es allé trouver mon CV.
1: Exactement, madame. Je vous ai trouvé. Je vous ai en face de moi. Je vous vois. Alors, on a des notions d'allemand aussi. Et on parle anglais couramment.
0: Mais quel stalker, ce Bastien. Oui.
1: C'est fou, ça. J'ai le poids.
2: Ah,
1: j'ai les cheveux mi-longs, raides, châtain clair. Voilà.
2: Oui, tu sais tout.
1: Ah, les yeux verts, très beaux, sauf quand tu mets tes lunettes. Eh oui.
0: Il y a un problème pour les lunettes, toi?
1: Bah non, j'en porte aussi, hein, donc.
0: Ouais.
1: Enfin voilà, j'ai plein d'infos, les pantalons, la poiture, la veste. Ouais,
0: pose ta question.
1: Tu as des trucs géniaux, quoi. J'adore. Non, c'est bien, ça.
2: Dans notre métier, c'est demander, donc oui.
1: Oui, non, mais bien sûr, on comprend, ça, c'est pour tous les castings.

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1: Marc Lavoine et Patrick Fiori dans la playlist d'ici en duo pour Occuper, Occuper. C'est ce qui va être le cas de Patrick Fiori l'année prochaine, car il sera sur scène à partir du mois de mars, première date à Narbonne et Nantes. Faisons connaissance à présent avec Christophe d'ici Paris, qui a une manière bien à lui de faire des crêpes. Cela l'a bien amusé.

0: Musée Valérie Damidot et Eric Bastien. Puis il y a aussi Catherine, d'ici Normandie, qui profite bien de sa retraite, comme elle nous l'explique sur votre radio ici.
1: Alors, qu'est-ce qui se passe? Il paraît qu'il y a Lydie qui appelle.
2: Alors, qui est Lydie?
3: Oui.
1: Alors, comment ça va? Merci, ma chérie, d'appeler. Alors, cette petite vache, elle va s'appeler Valérie.
2: Enfin, qu'on rappelle qu'elle était avec nous il y a quelques jours.
3: Oui. Elle est très contente de vous la faire voir, oui.
1: Oh,
3: elle est née ce matin, elle va très bien, la maman aussi.
1: Oh là là, je suis contente, j'ai une vache à mon prénom. Bah alors là, écoute, tu sais quoi? Lydie, tu ne pouvais pas me faire plus plaisir. Merci, ma Lydie.
2: Je me souviens que c'était ma candidate et qu'elle avait gagné.
1: Oui, mais c'est à moi qu'elle souhaite la fête et c'est moi qui ai la vache à mon nom.
2: C'est normal.
1: Merci, ma petite Lydie, d'avoir appelé. Je t'embrasse très fort. Embrasse Valérie. Embrasse Valérie pour moi. Oh là là, j'ai une vache à mon nom, c'est magnifique.
2: Ah, si tout le monde nous rappelle, là, on est mal, hein.
1: Alors, Christophe et Catherine. Christophe à 4, Catherine à 3 et Christophe. Ah là là là là là là, Christophe, il est un petit peu notre Pierre Richard de la semaine. Oui, bah oui. Et il se trompe souvent d'étage. Ça t'arrive de sonner chez d'autres gens. Et que même tu rentres dans l'appart, tu... Hein? C'est-à-dire?
4: Exactement.
1: Tu sonnes et tu rentres, toi. Je sais pas si c'est ce qui a marqué sur ma petite fiche de maître Coupez.
4: Oui, c'est ça.
1: Mais alors, quand tu sonnes et que tu rentres, tu te rends pas compte que quand le monsieur il t'a ouvert, c'est pas le bon copain que tu viens voir?
4: Bah non.
1: Et alors, qu'est-ce que tu fais? Tu rentres et tu dis, je boirais bien un petit café. Comment ça se passe?
4: Presque.
1: Mais il a dû être content, le monsieur, que t'es rentré chez lui.
4: Et oui.
1: Il a pas appelé la police quand même, t'es sorti tout seul, tu t'es rendu compte de ta bêtise.
4: Oui.
1: Alors c'est pas que ça, hein. Il lui arrive tout le temps des aventures. Par exemple, quand il fait sauter des crêpes, bah c'est rare qu'elles tombent dans la poêle, hein. Elles vont au plafond, par terre.
4: Voilà, exactement.
2: Elles arrivent chez le voisin.
1: Tu ne peux pas si bien dire, parce qu'elles sautent par la fenêtre.
2: C'est pour ça qu'il va les récupérer, en fait.
1: Et surtout, elles vont même sur la tête de ce pauvre chien, dis donc. Pauvre Staffy avec une tête de crêpe. Ça te fait rire, pauvre Staffy, comme il doit être content, tiens. Alors, c'est pas grave, tu les manges quand même, il y en a qui arrivent dans la poêle.
4: Oui.
1: Tu sais quoi, c'est déjà pas mal. Voilà. Alors, écoute, j'espère que tu vas marquer 3 points de plus. C'est la question à choix multiple. Je te pose la question, je te propose des réponses. Évidemment, à mon top chrono, tu as 10 secondes pour me donner ton choix. Tiens, un petit
5: exemple. Fais pas ça.
1: Alors, Jacques Dutronc. Aujourd'hui, mardi 28 avril, ce n'est pas que la Saint-Valérie.
2: Oui, mais quand même.
1: C'est l'anniversaire de notre ami Jacques Dutronc. Alors, joyeux anniversaire, Jacques Dutronc, on t'embrasse. Et est-ce que tu sais, Christophe, dans quel groupe a débuté Jacques Dutronc dans les années 60? Écoute bien. Les Chaussettes Noires, El Toro et les Cyclones, les Chats Sauvages, les Bastiano.
2: Oui.
1: Alors, dans quoi il a débuté dans les années 60? Les Chaussettes Noires, El Toro et les Cyclones, les Chats Sauvages, El Bastiano. Top chrono, 10 secondes.
4: Les taureaux et les cyclones.
1: Les taureaux et les cyclones. Oui. Il a fait ses débuts comme guitariste dans ce groupe au début des années 60. Bon, le groupe a sorti des titres et ensuite, il est parti solo. Il a explosé avec et moi.
2: Ah oui.
1: Voilà, toc-toc.
2: Ouais, les Chaussettes Noires, c'était Eddie Mitchell.
1: Puis Dick Rivers, c'était les Chats Sauvages. Bref, allez, ça fait 7 points pour Christophe.
2: Oh là là, attention Catherine. Attention. Catherine, est-ce que tu as envie de chanter pour t'encourager toi-même? Ou on en reste là? Oui, ah c'est vrai, tu veux chanter quelque chose?
1: Bah oui.
2: Allez,
3: non,
2: vas-y.
3: Non, pardon, je vais compter.
2: Non, parce que nous on chante à tout moment.
3: Ça suffit, vous allez.
2: Voilà, depuis midi, on n'arrête pas. Pas du tout. Catherine, toi tu fais partie, t'es à la retraite, on l'a dit, il y a un an et demi, et t'as décidé de profiter de la vie. On ne peut que t'encourager. Avec Patrick, vous avez acheté un camping-car.
6: Je suis vénard.
3: Oui.
2: Raconte un peu l'aventure avec le camping-car.
3: Oui, on aime bien partir dès qu'il y a un petit rayon de soleil, il fait beau, allez hop, on n'est pas loin de la côte. Soit on va sur la côte normande, ou la Bretagne un petit peu plus loin. Et on a été même jusqu'en Hollande, là. On a été voir les tulipes, les moulins, c'était magnifique là, en mars.
2: C'est la liberté, quoi. Le camping-car, c'est super.
3: Voilà.
2: On se pose un peu où on peut.
3: Dans le cas, le chien, elle est heureuse comme tout. Elle est au milieu entre papa et maman. Et voilà.
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0: Mike and the Mechanics Over My Shoulder dans la bande-son d'ici. Allez, dans quelques instants, nous sommes toujours avec Valérie Damido et Eric Bastien qui échangeront avec Franck qui ne comprend pas du tout d'où vient son surnom. Et puis, il y aura aussi une histoire d'eux avec Gwenaëlle à Dissé Armorique.
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4: Comment ça va les amis?
5: Bonjour.
6: Très bien, et vous?
4: Bah ça va, alors. Franck, qui a 52 ans, joue avec Ici Touraine.
6: Oui.
4: Tu habites à Chanceau-sur-Choisy.
6: Oui.
4: Alors, comment s'appellent les habitants de Chanceau? Les chanceux?
6: Non, les cancéliens et canceliennes.
4: Hop, hop, hop. Tous les canceliens, toutes les canceliennes, ils vont chanter sur le refrain. Alors, tu as deux filles, Sarah et Chloé.
6: Oui.
4: Jusqu'ici, j'ai bon. Et alors là, va falloir m'expliquer, mon petit canard, pourquoi ton surnom, c'est Cauchemar.
5: Fais peur.
6: Alors, tout le monde me prend pour un cauchemar. En fin de compte, est-ce que je fais peur aux gens alors que je suis un homme très gentil? Je sais pas. Tout le monde m'appelle Cauchemar. C'était mon surnom et c'est resté comme ça.
4: Cauchemar, carrément. Tiens, voilà le cauchemar
5: qui arrive. C'est moche.
6: Exactement.
4: Mon Dieu, mais même... Non, pas tes amis quand même, si?
6: Si, tout le monde. Ma famille, tout le monde m'appelle Cauchemar.
4: Oh my... Mais tu dois faire des trucs quand même. T'as réfléchi déjà? Est-ce que tu fais
6: non.
4: des... Mince.
6: Mais je vous dis, c'est un homme très gentil, mais pourtant, voilà, tout le monde appelle Cauchemar.
4: Oh mon Dieu. Bon, bah écoute, j'ai envie de te dire.
5: Vous n'avez pas de chance, Valérie.
4: Ah non, mon petit Cauchemar. Surtout que Franck, il avait envie de jouer avec moi. Parce que Franck.
6: Ouais.
4: Eh oui, Franck. Il a demandé à jouer avec
6: Franck,
4: moi. Il est.
6: Parce qu'il a toujours rêvé de maroufler avec vous.
4: Eh voilà! Eh oui, bricole, mon Francky. Il adore.
6: Exactement.
4: Mais oui. Il maroufle, il fait tout dans la maison. Il paraît que t'adores le bricolage. Mais voilà.
6: Exactement, j'ai fait ma maison moi-même.
4: Oh là là là là là là. Bon bah rien ne t'échappe. Le placo, le béton, tout.
6: L'électricité, le plomberie, enfin tout.
4: Oh là là là là, mais quel homme complet.
5: C'est un cauchemar.
4: Non, c'est pas un cauchemar pauvre. Non, il a fait sa maison tout seul, il est fort.
5: Il a fait sa maison tout seul.
4: Exactement. Exactement. Bon, alors écoute, on va tout de suite marquer le premier point, histoire de montrer qu'on est les plus forts, nous les maroufleurs. Tiens, un petit extrait.
6: Exactement.
4: Allez, encore un petit verre de vin, une chanson de chantier, tiens.
5: Ah.
4: Alors,
5: chanson de chantier.
4: C'est une chanson de chantier. Vous savez ce que c'est le plus bel outil du chantier?
5: Le verre. Donc,
4: non, la bière. Ouais. Allez, au Royaume-Uni, figure-toi qu'on a découvert une cave à vin du 19e siècle sous un parcours de golf. Alors, est-ce que c'est vrai qu'au Royaume-Uni, on a découvert une cave à vin du 19e siècle sous un parcours de golf? Vrai ou faux? Top chrono, 5 secondes.
6: Faux.
4: Eh ben non, c'est vrai. Figure-toi que sur le parcours de Darwin Park à Trafford, eh bien, le green s'est effondré. Et sous le green, il y avait une cave voûtée remplie de bouteilles centenaires. Bon, alors, elles étaient vides, mais c'était quand même... une cave à vin. Donc, pas de points pour toi, mon Francky.
5: Oh là là, il porte bien son nom, celui-là, Cauchemar. Ça, déjà, ça démarre mal. Gwenaëlle, bonjour et bienvenue.
7: Bonjour, bonjour.
5: Bonjour, bonjour. Avec Ici Armorique, comment s'appelle l'endroit où tu vis? Je te laisse le prononcer parce que c'est compliqué pour moi.
7: Noyal-Châtillon-sur-Seiche.
5: Noyal-Châtillon.
7: Deux communes confusionnées.
5: Ok, alors du coup, comment on appelle les habitants de Noyal-Châtillon-sur-Seiche en Ille-et-Vilaine?
7: Les Castelnaudais.
5: Ah oui, rien à voir.
0: Rien à voir.
5: Sois la bienvenue, tu as deux grandes filles déjà, comment elles s'appellent tes filles?
7: Mathilde et Chloé également.
5: Qu'est-ce qu'elles font? Parce qu'elles ont plus de la petite vingtaine, elles sont étudiantes, elles travaillent, qu'est-ce qu'elles font?
7: C'est ça, elles sont étudiantes, ouais.
5: Toutes les deux dans quoi? Qu'est-ce qu'elles étudient?
7: La politique internationale.
0: Oh my god.
5: D'ailleurs, on va régler ce problème tout de suite. Il paraît que t'aimerais bien déjeuner avec Donald Trump. Pour lui remettre un petit peu
7: les... quelques vérités à lui dire.
5: Voilà.
0: Surtout en ce moment.
7: Je mettrais Poutine à côté et on ferait peut-être une petite remise à plat de certaines choses.
0: Oula. Oh my god.
5: Les points sur les i et les machins au carré. Ok. Allez. Bon, Gwen, évidemment, Gwenaëlle. Gwen, c'est ton petit surnom. T'as des poules à la maison aussi, c'est pour les œufs le matin?
7: Ah oui, mes petites cocottes, ouais. Donc, je tiens du jardin, tout ça, c'est formidable.
5: C'est trop mignon.
0: Les œufs coques le matin.
5: Ah, c'est délicieux. Non, mais les œufs de la poule, quoi.
0: Tu manges des œufs de chien, toi, ou pas? Non, c'est juste pour savoir.
5: Les œufs de la campagne, c'est ça que je voulais dire. Oui, les vrais œufs, quoi. Oui. Voilà,
0: mais en fait,
5: ça.
0: Les œufs, ils viennent tous de la campagne. Il n'y a pas beaucoup de Parisiens.
5: Écoutez, commencez pas.
7: Elle est taquine, elle est taquine.
5: Le mot est faible, madame, vous savez. Le mot est faible.
0: Et ça y est, c'est parti. Allez, au taquet, exactement. Merci, Gwen.
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Bernard Lavillier et Nicoletta, Idées Noires. Et voilà, les meilleurs moments d'Otakès sont terminés pour aujourd'hui. Nous continuons demain, bien sûr, avec un sourcier, un agent immobilier et la femme du Père Noël avec Valérie Damidot et Eric Bastien sur votre radio ici.

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1: Très bonne journée avec votre radio ici, il est 13h. Les informations, Emeline Ferry. Bonjour Emeline.
2: Bonjour Catherine, bonjour à tous.
1: À la une ce mercredi.
2: Plusieurs fuites de données sur le site des impôts. On fait le point sur ces cyberattaques et sur leurs conséquences. On parlera de la fin de vie. La loi vient d'être promulguée. La sécheresse aussi dans l'actu avec des éleveurs qui n'ont pas d'autre choix que de donner le fourrage de l'hiver à leurs bêtes. Et puis, un jeune de Seine-et-Marne repéré sur les réseaux sociaux et invité à New York avec Tom Holland, de l'acteur qui joue Spider-Man. C'est la belle histoire qu'on vous raconte dans quelques minutes. Le ministre des Comptes publics, David Amiel, a présenté ses excuses hier après la révélation d'un troisième piratage du site internet du fisc. Les hackers ont d'abord dérobé les données de près de 700 000 contribuables, puis des données cadastrales et puis ils ont profité d'une brèche pour consulter une plateforme dédiée aux successions. Luc Chemla, c'est un nouvel exemple de cyberattaque qui se multiplie ces dernières années.
3: Organisations publiques, privées, associations. Aujourd'hui, personne n'est épargné, prévient Stéphane Bajard de l'ANSSI, l'Agence française de cybersécurité. Alors que depuis le début de l'année, le pays enregistre en moyenne 3 vols de données par jour par des hackers qui font évoluer leur mode opératoire.
4: Avec un pivot vers la violation de données, parce que ces attaques sont plus simples, moins coûteuses que le déploiement de rançongiciels. Elles sont difficiles à détecter, elles sont rapides, puis exploitables tout de suite sur le marché de la revente.
3: La France, une cible privilégiée, affirment les experts, car elle a fortement numérisé les accès à différents services. Des plateformes comme France Connect ou l'Agence nationale des titres sécurisés concentrent une multitude d'informations personnelles, plus simple pour les usagers, mais plus rentable aussi pour les hackers une fois les données volées. Et puis, il y a souvent des failles de sécurité. Nos systèmes d'information comportent des faiblesses, estime le ministre des Comptes publics. Ils sont anciens et plus lourds à sécuriser. Un retard à rattraper que reconnaît Amélie Verdier de la direction des finances publiques.
5: La sécurisation, elle passe sur le rattrapage de notre dette technique. Nous allons accélérer notre trajectoire de sécurisation. C'est une réponse qui est essentielle parce que on peut dire que le risque zéro n'existe pas.
3: Pourtant, adoptée il y a 4 ans, une directive européenne qui impose des obligations en matière de gouvernance de cybersécurité n'a toujours pas été transposée en France.
1: Et devant l'ampleur du phénomène, la France insoumise réclame, une nouvelle fois, elle l'avait déjà fait il y a 2 ans, une commission d'enquête parlementaire. C'est une situation extrêmement grave, dénonce Mathilde Panot, la présidente du groupe LFI à l'Assemblée. Il faut agir maintenant, dit-elle.
6: Nous savons ce qu'il faut faire et nous savons qu'il faut donner des moyens à la fois à l'Agence nationale de sécurité des systèmes informatiques et à la CNIL qui en demande budget après budget et budget après budget. Parfois, on augmente de 5, 6, 7, 8 équivalents temps plein, donc emplois dans ces agences-là. Mais c'est bien en deçà du nombre d'attaques qu'il y a puisque la France est un des pays qui est le plus ciblé au monde.
1: Et puisqu'on parle de risques sur Internet, attention à ne pas vous faire piéger par cette nouvelle arnaque de faux articles sur de faux sites qui se font passer pour des médias, par exemple France Info, et qui font la promotion d'une plateforme frauduleuse pour investir de l'argent. Soyez très vigilants, insiste l'autorité des marchés financiers qui donne l'alerte.
7: Les militants pour le droit à mourir dans la dignité attendaient ce jour depuis des années.
1: La loi sur la fin de vie a été publiée ce matin au Journal officiel après des débats longs et houleux au Parlement, après de nombreux compromis. C'est une réforme sociétale majeure de la présidence d'Emmanuel Macron. Bonjour Coralie Moreau.
8: Bonjour.
1: Avec nous pour expliquer ce texte, que contient la loi ?
8: Alors d'abord, il n'est pas question d'euthanasie mais de suicide assisté. Pour pouvoir bénéficier de cette loi, le malade doit répondre à des critères durcis au long du débat, être majeur, capable de formuler la demande lui-même et souffrir d'une pathologie grave et incurable avec un pronostic vital engagé à quelques semaines, quelques mois tout au plus. L'aide à mourir ne peut également être sollicitée sans examen d'autres solutions de la prise en charge de la douleur et de la fin de vie. Ça passe par les soins palliatifs sanctuarisé dans le texte. Le geste maintenant, et c'est toute la nuance entre l'euthanasie et le suicide assisté, il ne peut être réalisé que par le patient lui-même. L'intervention d'un proche est interdite. En cas d'impossibilité totale pour le malade, c'est à un médecin ou un infirmier qu'il sera demandé d'injecter la substance létale dans un cadre très précis.
1: Mais justement, Coralie, les soignants opposés à ce geste sont protégés dans la loi ?
8: Oui, par la clause de conscience qui permet à chaque professionnel de santé de ne pas pratiquer le suicide assisté s'il y est opposé. La loi ne lui impose même plus de trouver lui-même un remplaçant, mais de transmettre le dossier à une commission qui sera chargée ensuite de réorienter le patient. Cette clause de conscience, elle existe déjà, notamment pour les IVG, les interruptions volontaires de grossesse. La conséquence, c'est le manque de praticiens, parfois dans certaines régions. Pour limiter les difficultés d'accès des praticiens, pour la loi sur la fin de vie, les volontaires sont appelés dès maintenant à se faire connaître d'ici l'entrée en vigueur de la loi qui est prévue pour le début d'année prochaine.
1: Merci beaucoup Coralie Moreau. D'après le collectif Nous Toutes, c'est le 86e féminicide de l'année, la mort de Katerina à Bolène dans le Vaucluse. Une marche blanche aura lieu ce soir à 18h dans la commune parce que l'indignation est grande. La mère de famille avait déposé plainte contre son ex-compagnon, avait bénéficié de mesures de protection, dont le téléphone grave danger. Son corps a été découvert au début du mois chez elle. Le suspect est en détention provisoire. Une nouvelle plainte déposée contre Patrick Bruel pour tentative de viol. Le chanteur est déjà mis en examen dans 4 affaires de violence sexuelle, placé sous le statut de témoin assisté dans 4 autres dossiers. Et il y a donc ce nouveau témoignage que rapporte l'avocate de la victime Myriam Gedge-Menayoun.
9: Lors de la tentative de viol dénoncée, elle était extrêmement jeune, tout juste majeure. On retrouve à nouveau le même mode opératoire. On est dans le monde du spectacle. Elle est approchée, elle est invitée à une soirée. Et finalement, à cette soirée, elle sera seule avec Patrick Bruel. Et c'est là qu'elle va dire qu'elle est victime de tentative de viol.
10: Ce sont des faits, s'ils sont avérés, qui sont concernés ou pas par la prescription ?
9: Oui, ils sont concernés par la prescription. Mais comme vous le savez, il est permis par le code pénal de travailler sur la sérialité des faits et la connexité des faits qui fait que certaines prescriptions vont pouvoir être levées.
1: Et selon cette avocate au micro de France Inter, il y a désormais 31 plaintes déposées contre Patrick Bruel.
7: 13h07, la vague de chaleur en cours devient la deuxième plus longue jamais enregistrée par Météo France.
1: 22 jours de température élevée et la sécheresse s'aggrave. Presque 3 mois sans pluie en Gironde. Les éleveurs bovins sont déjà obligés d'utiliser les stocks de nourriture de l'hiver, Victor Delfouillou.
11: La 50aine de vaches de Laurentide, agriculteurs à côté de Coutras, ont la tête dans le fourrage. Ce qu'elle mange en plein été, ça devait être le stock pour l'hiver prochain.
12: D'habitude, on commence à sortir les foins, les enrubanages à partir de fin juillet, début août. Mais là, on n'a plus de pâturage depuis la mi-juin.
11: À quelques kilomètres de là, sur l'exploitation de Cédric Pointé,
13: nous avons 70 vaches laitières et 200 hectares.
11: Même constat, moins d'herbes récoltées au printemps et jusqu'à moins 40% de rendement sur le foin.
13: On est obligé de rationner le foin, chose qu'on ne fait pas habituellement. On intègre de la paille dans la ration, alors qui est tout à fait comestible pour les animaux, il n'y a pas de difficulté avec ça. Mais du coup, on complémente avec du maïs en silage, avec du tourteau, avec des céréales, chose qu'on ne fait pas habituellement.
11: Ni lui, ni Laurentide ne savent encore mesurer exactement les pertes de chiffre d'affaires. Mais s'il n'y a pas de pluie début septembre, Laurent sait déjà que les galères vont continuer.
12: En janvier, février, il va falloir qu'il en reste assez pour nourrir tout le monde, quoi. Parce que là, ça va être compliqué. Si on ne peut pas garder tous les animaux parce qu'il n'y a pas assez à manger pour l'hiver, eh bien, il faudra encore peut-être faire abattre certains animaux, ce qu'ont commencé à faire beaucoup de mes collègues.
11: Lui part à la retraite bientôt, mais après un été comme ça, c'est l'inquiétude qui prime lorsqu'il pense à ses enfants qui vont reprendre la ferme.
1: Un reportage ici, Gironde. Une bonne nouvelle sur le ticket de caisse à l'heure des courses pour les fournitures scolaires. Une étude de Famille de France estime que le coût moyen cette année pour un enfant qui entre en 6e sera de 180 euros contre 211 l'année dernière.
7: Et lui, il vit le rêve américain.
1: Un francilien de 18 ans, invité aux États-Unis pour rencontrer Tom Holland, l'acteur qui incarne Spider-Man dans le dernier film de la saga, le carton de l'été au cinéma. Tout est parti d'une vidéo en stop-motion sur les réseaux sociaux où le jeune homme anime une figurine de l'homme araignée. Image par image, François Ventejou nous raconte.
14: Plus de 130 images qui défilent pour une vidéo de 22 secondes.
15: On voit Spider-Man voltiger dans cette animation.
14: Tout a été tourné en Île-de-France, dans la chambre d'Angelo Barrière, 18 ans.
15: Je pense que ce qui a bien fonctionné, c'est aussi le choix de la musique, qui rappelle fortement les thématiques du nouveau film, c'est-à-dire la solitude.
14: Sur son compte Instagram, le clip cumule plus de 16 millions de vues et surtout, il a tapé dans l'œil des producteurs qui l'invitent à New York pour tourner une vidéo avec Tom Holland.
15: Je tremblais, comme si j'avais froid. Mon cœur battait à 1000 à l'heure. En même temps, je réalisais pas. Je réalisais pas trop et je me dis que c'est une opportunité de fou.
14: Sur son ordinateur, Angelo nous montre la rencontre avec Tom Holland, mais aussi John Bernthal, qui joue le Punisher.
15: C'est un peu comme si je regardais un film, j'ai un peu l'impression que c'est faux.
14: La mission, c'est de réaliser un film en 10 minutes top chrono.
15: Ils étaient très, très enthousiastes à l'idée de faire ce stop motion, notamment Tom Holland. Je pense que c'est lui qui a convaincu John Bernthal, parce que c'est lui qui parlait le plus.
14: Les deux stars jouent le jeu et le résultat, c'est une vidéo de 21 secondes postée sur les réseaux d'Angelo. Le jeune homme cumule aujourd'hui plus de 100 000 abonnés sur Instagram.
2: Et on vous conseille d'aller découvrir son compte Instagram, AngelLinkFilm. Il faisait partie d'un groupe mythique, incarnation du rock à l'américaine. Frank Bird est mort, c'était le batteur de ZZ Top, le seul qui ne portait pas de barbe dans le célèbre trio du Texas. Le musicien Frank Bird est mort, donc il avait 77 ans.
16: Merci Emeline Ferry, rendez-vous à 14h pour la suite des infos. D'ici là, nous partirons en Suisse normande avec ici Normandie à Caen, une escapade au grand air avec tous les conseils pour découvrir ce coin de France entre Calvados et Orne. C'est dans une minute sur votre radio ici.
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16: Et si nous allions prendre l'air maintenant ce mercredi, je vous propose de partir en Suisse normande, faire du vélo, de la randonnée, de l'acrobranche, mais aussi croiser des moulins et des châteaux et pourquoi pas goûter un fromage bien du coin. Mettez vos chaussures de marche et ne vous inquiétez pas, la balade est accessible à tout le monde.
20: La Normandie, c'est plus de 620 km de plages de sable ou de galets, celles qui ont marqué l'histoire avec un grand H. C'est aussi les planches et les paillettes de Deauville, les casinos et la douceur d'un climat parfait pour le galop des chevaux. Mais moi, je veux vous faire gagner quelques mètres au-dessus du niveau de la mer. Oui, le plancher des vaches normandes est par ici escarpé. Je veux vous faire découvrir la Suisse normande. Et à la fin de cet épisode, vous saurez qui a décidé un jour, en levant son verre, de donner ce nom à ce coin de Normandie. Je m'appelle François Duval, je suis animateur à ICI Normandie. Et j'adore la Suisse normande, car à seulement 20 minutes au sud de Caen, on est déjà ailleurs. L'impression d'avoir traversé la France pour se retrouver en pleine nature, au grand air et dans les airs. Ce genre de lieu où on se dit, vous savez, « Ah, je devrais y revenir plus souvent ». Ma chance à moi, c'est mon fils. 4 ans, je l'ai déjà emmené, il a adoré, alors on y retourne plus souvent. Bienvenue d'en partir, en Suisse normande, balade au grand air. Prenons d'abord de la hauteur pour comprendre ce qu'est la Suisse normande. Pour cela, notre point de départ est à plus de 300 mètres d'altitude, dans la commune de Saint-Omer, à 40 minutes de Caen, moins de 2 heures de route du Mans et 3h30 de Paris. Un village d'à peine 200 âmes et beaucoup d'autres qui décident de s'envoler en parapente. C'est une idée géniale pour apprécier le panorama qui clairement nous fait penser à ce petit pays coincé entre la France, l'Allemagne et l'Italie, la Suisse. De là-haut, on peut découvrir la vallée de l'Orne, ses petites routes qui la sillonnent, ses villages, ses hameaux, ses prés et ses vaches, et Clessy, la capitale de la Suisse normande. À ce propos, j'ai un premier conseil à vous donner. Allez-y à vélo. La Vélo Française, cette piste cyclable qui relie Ouistreham à La Rochelle, passe par là. Il faut compter presque 3 heures pour arriver à Clessy au départ de Caen. La véloroute est facile, elle suit une ancienne voie de chemin de fer, c'est plat, avec un peu de dénivelé. Et si vous n'êtes pas équipé, vous trouverez des loueurs de vélo à votre départ. Le top selon moi, roulez jeunesse loisir à Louvigny près de Caen, installé juste à l'entrée de la piste cyclable. Ça y est, on pose le pied sur terre. Cette vallée de l'Orne qu'on distinguait d'en haut, on peut maintenant l'arpenter. Et nous voilà dans la capitale de la Suisse normande, Clessy, un village dont le cœur battant est au bord de l'eau. Comme dans les Alpes suisses, On peut faire le choix entre une sortie en kayak, en canoë, en pédalo ou paddle, ou se poser sur l'une des terrasses des Guinguettes de Clessy, ces quatre restaurants qui donnent sur l'eau. C'est sûr, ils sont souvent pris d'assaut en été. Mais prendre une glace avec les enfants en regardant les canoës passer, c'est une carte postale garantie. Bon, si votre intérêt est ailleurs et que vous souhaitez croquer l'authenticité, rejoignez le centre du village sur cette petite place du Tripot. Poussez la porte de la boutique La Suisse Gourmande. On trouve notamment un jus de pomme ou de poire fabriqué à Clessy, ceux de la cave de la loterie, et ils goûtent la Suisse normande. Perso, j'adore. Il y a aussi tout un tas de bons produits d'ici, et même des plats cuisinés, en bocaux ou des planches apéro, parfaits pour une soirée improvisée. Mais avant de vous mettre à table, à 4 minutes en voiture, une vingtaine à pied, je vous recommande de grimper à la bergerie des Bertomes. C'est une ferme perchée avec une vue magnifique tenue par Yolène et Nicolas. J'adore leur fromage. Goûtez-les, notamment le cul cru, la version normande du reblochon. Et craquez aussi pour la glace au lait de brebis. Elle est vraiment surprenante. Et celle avec de vraies pistaches, comment dire, le pot ne fera pas la soirée. Mais je vous ai promis de vous faire découvrir mon lieu préféré. Votre sac est rempli, vous êtes prêt, bien chaussé. Car là où je veux vous emmener, c'est pas le Mont-Cervin en Suisse, mais il y a quand même un peu de dénivelé. Direction le surprenant village de la Pommeraye.

0: Pour atteindre ce village perché, il suffit d'emprunter un chemin de randonnée fait de petites routes et de pistes forestières sur un total de 5 km. Alors oui, ça grimpe, comme en Suisse, mais nous sommes aussi en Normandie, alors ça reste accessible à tous. Pour ces 250 mètres de dénivelé positif, et au total près de 300 mètres d'altitude à gravir, il faut à peine 2 heures. Le départ se fait depuis la commune du Beau, c'est tout près de Clessy, à 10 minutes. On commence par emprunter la route du moulin à papier. Et quelle que soit la rando, que ce soit en Suisse ou ici en Normandie, je vous conseille d'utiliser une appli pour vous guider et suivre votre progression. Il y en a plein. Perso, j'utilise Open Runner. Les cartes sont lisibles, un graphique vous donne l'évolution du dénivelé par kilomètre, c'est très facile d'utilisation et la version gratuite suffit largement. Et si vous avez besoin d'aide pour planifier votre balade, passez un coup de fil à Camille du camp de base. C'est un endroit qui fait refuge et propose des activités depuis la Pommeraye. Elle connaît les alentours sur le bout des doigts, elle saura vous rassurer et vous donner tous les bons conseils. Le camp de base, je vous en reparlerai tout à l'heure. Mais revenons à notre randonnée. Sur le sentier, on écoute l'eau qui coule, on respire cette nature, on ouvre les yeux, parce que c'est beau. Perso, j'aime arpenter ce chemin à l'automne pour apprécier les couleurs dans les arbres, marcher dans les feuilles mortes et sentir cette nature qui démarre son repos hivernal. C'est reposant. C'est vraiment la Suisse, hein. Sauf qu'on n'aura pas de neige en hiver et que l'histoire est différente. À commencer par le point de départ, ce moulin à papier au bord de l'Orne. Tanguy de Sainte-Marie est un habitant de la Suisse normande et un passionné de son histoire.
1: Sur cette rivière, qui est un fleuve et qui avait un débit assez fort, surtout l'hiver, on s'est installé depuis le XVIIIe siècle des moulins. Il y avait des chiffonniers, des marchands de chiffons, hein, qui ratissaient toutes les villes, principalement les villes, hein, les hôtels, des draps déchirés, des habits perdus, etc., etc., ce qu'on appelait des chiffonniers. Et parce que quand on pile le chiffon mélangé à l'eau, on sort une pâte, hein, blanchâtre, peu importe, qui ensuite, étalée sous des rouleaux serrés, permet de fabriquer des grandes planches de papier, alors du papier de l'époque.
0: Une fois le moulin dépassé, on avance et on marche vers la Pommeraye. Alors oui, on emprunte des petites routes goudronnées, mais ça ne cache rien à la balade. Il y a peu de passages de voitures et on retrouve de temps à autre des espaces boisés. Et quand on arrive dans le village, juste à l'entrée, on distingue le château Gann. C'est un ancien château fort des 11e-12e siècles. Aujourd'hui, il s'y passe plein de choses. De nombreuses manifestations sont organisées, des visites, des animations médiévales. Moi, ma préférée, c'est la nuit des chauves-souris fin août pour observer et approcher le seul mammifère volant. Mais pour Tanguy, c'est autre chose. C'était son terrain de jeu quand il était petit.
1: C'était une cour de récréation, quoi. Pour y jouer à cache-cache, pour y jouer Guillaume le Conquérant, pour y jouer les chevaliers à pied, pour faire des combats avec des bâtons, combats d'épée avec des bâtons. En toute insécurité, bien sûr, c'est ce qui était drôle.
0: Une fois la Pommeraye, vous aurez sans doute envie de manger. Alors, pas une fondue comme dans les Alpes suisses, mais une galette garnie de bons produits normands. Pour ça, arrêtez-vous à la route des crêpes. Ce sont des anciennes écuries transformées en restaurants. À l'intérieur, un mélange de rustique et de vintage. Et si vous voulez goûter la Normandie, commandez à Carole et Vincent la galette du bocage, avec de l'andouille de vire et une sauce cuisinée au cidre. Et pensez à réserver, car il n'y a pas de place pour tout le monde.
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0: À quelques pas du restaurant, on avance dans un autre lieu étonnant de ce village, le théâtre équestre. Ah bah oui, hein, comme en Suisse, vous avez des vaches, mais surtout des chevaux, c'est la Normandie. Ce lieu est splendide et je pèse mes mots. Le résultat d'années de travail pour Sylvie Jeanne, son équipe, les bénévoles, pour créer ce théâtre extérieur et couvert. Chaque été, on peut découvrir un spectacle de très haut niveau, avec des chevaux en liberté, des acrobates, des danseurs et chanteuses. Et ne soyez pas étonnés si jusqu'à la scène, vous êtes accompagnés par quelques petits animaux en liberté, lapins, poules, cochons d'Inde. On les appelle les followers, car ils vous suivent partout. Ah, au fait, je vous avais dit que je vous dirais pourquoi on appelle ce territoire la Suisse normande. Tanguy nous apporte la réponse.
1: C'est une région qui s'appelait historiquement la Petite Suisse, parce qu'elle était très vallonnée et qu'il y avait la rivière, l'Orne, beaucoup de ruisseaux, beaucoup d'eau, beaucoup de forêts, beaucoup de bois et surtout de l'élevage, beaucoup d'herbes. vers 1930, il y a eu la visite dans le pays à Clessy d'un certain sous-secrétaire d'État en charge du tourisme qui émergeait déjà à l'époque, hein, à la fin du Second Empire, Napoléon III, la belle époque, 1900, tout ça, le tourisme commençait à émerger pas mal. Donc ce sous-secrétaire d'État, en levant son verre à l'occasion de la réception à la mairie de Clessy, a dit « Et levons notre verre à la santé de Clessy, capitale de la Suisse normande. » Et alors de là, tout le monde a repris le terme et c'est devenu le terme officiel.
0: Avant de redescendre à la capitale de la région, la Pommerée a un autre atout. Le camp de base dont je vous parlais tout à l'heure. C'est un lieu ouvert en 2025 qui propose des sorties encadrées, à pied, à VTT, du trail, de l'escalade. Mais selon moi, le mieux, c'est d'y passer la nuit. Vous pouvez louer une chambre pour une centaine d'euros ou planter votre tente. Franchement, la vue est sublime avec un magnifique coucher de soleil sur la vallée. Et comme en Suisse, on y voit des vaches dans les prés. Si vous avez encore un peu de temps devant vous, si votre week-end n'est pas terminé, j'ai une dernière idée pour vous. Je suis sûr que cette marche ne vous a pas pris toute votre énergie. Alors redescendons dans la vallée de l'Orne pour une dernière activité que l'on retrouve beaucoup en Suisse, la Via Cordata. Un mélange entre l'acrobranche et la Via Ferrata.
3: C'est la falaise des Rochers des Parcs et on y voit l'un des plus grands sites d'escalade du grand quart nord-ouest de la France. Il y a au moins 180 voies sur la falaise, accessibles de tout niveau. Et c'est sur cette falaise-là qu'on propose nos activités d'escalade et aussi ce qu'on appelle notre parcours aventure.
0: On revient maintenant à Clessy, plus précisément au centre de pleine nature Lionel Terré pour tester la Via Cordata. Alors si ça peut paraître impressionnant vu d'en bas, faites-moi confiance, une fois sur le parcours, c'est plutôt facile et on s'arrête souvent pour apprécier la vue imprenable sur la Suisse normande et notamment sur la vallée de l'Horloge. C'est à partir de 8 ans, autour de 20 euros et ouvert toute l'année. Pour l'anecdote, ce centre de pleine nature porte le nom de Lionel Terré. C'est un célèbre alpiniste français connu pour avoir fait partie de la première expédition à gravir un sommet de plus de 8000 mètres. L'Annapurna, au Népal. C'était en 1950. Et pour ça, il s'est entraîné, entre autres, ici, en Suisse normande. Vous voyez, il n'y a pas que les hauts sommets des Alpes qui attirent les champions.
3: Alors, toutes nos activités, nous, c'est sur des créneaux encadrés qui durent 2 heures. 2 heures d'activité avec un moniteur qui vous briefe au départ et qui assure la sécurité tout au long de l'activité. En sachant que chacun est maître de sa sécurité, parce que chacun s'accroche à la ligne de vie. Mais vous êtes encadré pendant 2 heures.
0: En fait, pensez-y, hein, il faut réserver. On vous trouvera une place dans un groupe déjà existant où le créneau sera spécialement pour vous et votre famille. Oui, la Suisse normande s'est accueillère, mais ça, vous le verrez quand vous viendrez.
4: Mais nous en sommes déjà certains. Merci François Duval d'ICI Normandie. Cet épisode de Partir est en réécoute sur ICI.fr comme plein d'autres qui vous emmèneront aux quatre coins de la France, que ce soit pour le temps d'un week-end ou plus ou moins. Dans tous les cas, vous trouverez forcément votre bonheur. Nous continuons en musique maintenant avec Simple Minds, Mandela Day. 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

0: Minds, Mandela Day. Merci d'avoir passé ce début d'après-midi avec nous. Il est temps pour moi de vous laisser en musique et avec votre radio locale ici. Je vous retrouve demain dès 12h05 pour les meilleurs moments d'Otaquet avec Valérie Damido, bien sûr, mais aussi Éric Bastien et nos candidats. À demain.
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2: Direction le plan d'eau du Canada, c'est à Beauvais pour une séance de remise en forme en plein air. C'est demain, c'est à 19h. Venez profiter d'une activité sportive dans un cadre naturel et verdoyant au bord de l'eau. Une séance accessible pour prendre soin de soi, se dépenser à son rythme, mais aussi profiter de l'ambiance estivale du site. Une bonne façon de mêler activité physique et grand bol d'air. Rendez-vous au plan d'eau du Canada, c'est rue de la Mie-au-Roi, c'est à Beauvais. La séance est proposée dans le cadre des animations estivales de la ville. 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

week-end à Rome avec Étienne Dao qu'on vient d'écouter sur votre radio. Ici Picardie et bon après-midi à tous. Les vacances ne sont pas finies, mais je sais que vous êtes tout de même nombreux à reprendre le boulot ces jours-ci. Question que vous ne soyez pas trop déprimés, on a tout un tas de bons moments à partager ensemble. Dans un instant, on parlera de sport. Dans le Ici, ça marche du jour, on découvre une nouvelle association qui va aider les professionnels de santé et les sportifs à Amiens. Et en attendant, voici le nouveau titre de Mylène Farmer sur votre radio Ici Picardie. Et cette question, c'est à qui le tour ? Réponse dans l'album Égrégore, un album à paraître le 30 octobre.

0: Anne, troisième sexe sur votre radio ici Picardie. Et c'est lors de la rubrique Ici ça marche. Vous connaissez sûrement la fameuse blessure des ligaments croisés que se font de nombreux sportifs. Eh bien, on en parle dans votre rendez-vous des belles initiatives Ici ça marche. Bonjour Chloé Richard.
1: On va découvrir une toute nouvelle association qui va aider les professionnels de santé et les sportifs. Alors, c'est quoi cette association ?
2: Cette association a été fondée par Giovanni Molien, qui a l'habitude de travailler avec des sportifs. Il est kinésithérapeute à Amiens et travaille dans le milieu du sport depuis des années. Il travaille notamment avec l'équipe des Gothiques, l'équipe de basket de Longo, les Spartiates, le RCA ou encore le Pôle Espoir de handball des Hauts-de-France. Giovanni nous explique pourquoi avoir eu l'idée de créer cette association.
3: Dans le milieu du sport, en tant que kiné, on a affaire à des médecins, à des préparateurs physiques, à des entraîneurs, à des préparateurs mentaux, des podologues, des nutritionnistes. En fait, il y a toute une population autour des joueurs qui fait que on est vraiment dans un environnement pluridisciplinaire. Et l'objectif de cette association, c'est vraiment de ne faire qu'un entre le sport et la santé, parce que souvent, quand il y a des événements, des congrès ou des rassemblements scientifiques, c'est généralement très scindé. Ce qui fait que les médecins se retrouvent ensemble, mais c'est rare que et les professionnels du sport et les professionnels de la santé soient unis autour d'un même sujet.
2: Et c'est ainsi qu'est née l'Association des métiers du sport et de la santé en décembre dernier. Tous les professionnels du milieu peuvent la rejoindre, même les entraîneurs, les arbitres, les directeurs de club et aussi les étudiants, comme les étudiants en STAPS par exemple. Le tout pour la somme symbolique de 5 euros.
1: Et donc cette asso, elle va aider les professionnels dans le milieu.
2: Oui, car elle permet une cohésion des professionnels de la santé dans le milieu sportif. Mais bien plus que ça, l'association crée aussi des événements et des formations pour les professionnels en Picardie. Et oui, parce que souvent les formations, c'est à Lille ou à Paris, mais là, ça aura lieu à Amiens, comme le 9 octobre.
1: Mais alors, il va se passer quoi le 9 octobre ?
2: Bien, le 9 octobre, au stade de la Licorne à Amiens, a lieu la première conférence organisée par l'association sur le thème des ligaments croisés.
3: Ce premier événement, on voulait que ce soit un événement qui rassemble le plus de professions autour de cette blessure. Et il faut savoir que le ligament croisé, quand il est rompu, c'est une blessure très longue qui a un gros impact à la fois physique mais aussi mental. Du moment où il y a la survenue de la blessure jusqu'au moment où le sportif retourne sur les terrains, il y a énormément de personnes qui gravitent autour du joueur. Enfin, voilà, tout le monde a vraiment son rôle à jouer autour d'une blessure pareille.
2: Et pour animer cette journée, il y aura de grands noms qui seront présents.
3: On aura par exemple le sélectionneur de l'équipe de France Espoir de football. On aura un préparateur physique qui s'occupe du Cameroun. On a un docteur de Human Fab qui s'occupe d'athlètes de haut niveau partout dans le monde, que ce soit dans la Formule 1, dans le tennis. Mais l'idée de base était de réunir un ensemble de personnes locaux qui est ensuite réussi au plus haut niveau.
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0: Shakira et Burna Boy sur ICI Picardie. C'est fou comme la Coupe du Monde semble lointaine, alors que dans le même temps, l'été est passé à toute vitesse, même s'il n'est pas encore fini. Les vacances, oui, mais l'été, non. L'automne, ce sera le 23 septembre, ce qui nous laisse, j'ai calculé, 35 jours. Avant de retrouver l'info à 14h, ce sera le 90 secondes en France et dans le monde. On a Eddy Mitchell qui nous emmène visiter le Rio Grande sur ICI Picardie.
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0: Rio Grande sur votre radio, ici Picardie, c'était Eddy Mitchell.
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0: Bon après-midi sur Ici Picardie, alors qu'il est 14h.
2: La France n'en a pas fini avec la chaleur malgré la fin de la vigilance orange canicule. Météo France annonce que la vague de chaleur en cours est la deuxième plus longue jamais enregistrée dans le pays. 22 jours consécutifs, un jour de moins que celle de juillet 1983. Patrick Bruel visé par une nouvelle plainte, une femme très jeune, tout juste majeure au moment des faits selon son avocate. Elle accuse le chanteur de tentative de viol. Les faits sont prescrits selon elle. Patrick Bruel est mis en examen dans 4 autres affaire de violences sexuelles. Le droit à l'aide à mourir est désormais inscrit dans la loi. Le texte sur la fin de vie a été publié ce matin après des années de débats houleux, des allers-retours au Parlement, plus de 9000 amendements. La loi entrera en vigueur au début de l'année prochaine. On apprend à l'instant la mort du président du groupe macroniste au Sénat, François Patriat, est décédé. Son groupe parlementaire l'annonce à l'AFP. François Patriat avait 83 ans. 30 euros en moins sur le ticket de caisse par rapport à l'été dernier. Le coût moyen des fournitures scolaires est en baisse, selon Famille de France, qui a fait le calcul pour un élève entrant en 6e. Il faut compter 180 euros cette année, d'après la Fédération d'associations. Une saison, et puis s'en va. L'AS Monaco et Paul Pogba annoncent le départ du milieu de terrain du club. Le footballeur champion du monde en 2018 est arrivé dans la principauté l'été dernier, mais n'a participé qu'à 6 rencontres cette saison avec Monaco en Ligue 1.
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4: Un temps pluvieux est revenu en Picardie et ça fait du bien. La question est, est-ce que ça va durer ? Oui et non, ce sera un peu moins pluvieux demain. On aura quelques gouttes, mais c'est le retour aussi de belles éclaircies le matin avec 15 degrés. Ça se rafraîchit donc demain matin sur Amiens et Abbeville. On aura 14 à Beauvais au réveil. Et puis demain après-midi, un temps variable entre belles éclaircies et quelques nuages, des petites gouttes. Il fera 22-23 demain sur Amiens, Péronne, Saint-Quentin, 24 sur Beauvais, 21 à Abbeville.
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0: Isn't She Lovely, c'est ce que disent tous les parents. Stevie Wonder sur Ici Picardie. Isn't She Lovely, c'est ce qu'on dit tous d'ailleurs normalement, même si c'est pas complètement vrai quand on voit la photo d'un bébé. Mais qu'est-ce qu'il est mignon. Je vous dis ça aussi parce que c'est la journée internationale de la photographie. Aujourd'hui, vous savez, ces photos de vacances que vos collègues veulent absolument que vous regardiez, alors qu'en vrai, ça vous fait ni chaud ni froid. Contrairement aux trois chansons françaises qui arrivent à la suite, Zazie, Daniel Balavoine, et puis Boulevard Désert avec Carbone, avec C'est pas si facile, dans un instant sur Ici Picardie. Et juste après, ce sera Vimeux Jazz Summer dans l'agenda avec Louis Godon.
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0: Greenpeace Ma Bataille, c'était Daniel Balavoine, à l'instant, sur votre radio ici Picardie. Sandra pour la suite in the Hit of the Night. Mais d'abord, il est temps de retrouver Louis Godon avec l'agenda.
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2: Direction Miennet, près d'Abbeville, pour la 9e édition du Vimeux Jazz Summer. Ce week-end, le jardin du manoir de Miennet devient le rendez-vous des amateurs de jazz, mais pas seulement. Pendant tout le week-end, plusieurs formations et artistes vont se succéder avec une programmation éclectique, hein, idéale pour découvrir différentes facettes du jazz, entre le swing, les rythmes modernes, les sonorités plus originales. Que vous soyez connaisseur ou simplement curieux, c'est l'occasion de profiter d'un concert dans un cadre verdoyant et particulièrement agréable, il faut le dire. Et pour prolonger le moment, une buvette et de la restauration sont aussi prévus sur place, tant mieux. Le festival, lui, est gratuit et ouvert à tous. C'est au Jardin du Manoir, rue du Manoir à Miennet. Alors pour une sortie musicale et conviviale ce week-end, notez bien les 22 et 23 août dans votre agenda. 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

0: Ici Picardie, bon après-midi. À 15h, ce sera l'information en 90 secondes, l'information en français dans le monde. Mais avant de retrouver la rédaction, on écoute Céline Dion. Et puis on aura aussi le nouveau Gauvin Cers. Ça s'appelle 4 enfants plus loin.
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0: Diana Ross avec ce titre à l'instant. C'était Upside Down sur Ici Picardie.
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0: La mortalité est en hausse après la deuxième vague de chaleur cet été. Santé publique France a recensé 1243 morts de plus que la normale entre le 3 et le 22 juillet. Alors que nous vivons en ce moment la deuxième plus longue vague de chaleur jamais enregistrée par Météo France, 22 jours consécutifs à une journée du record de 1983. Il avait été l'un des premiers soutiens d'Emmanuel Macron. François Patriat est mort aujourd'hui, un mois après un grave accident de vélo. Le président du groupe macroniste au Sénat avait 83 ans, sénateur de la Côte d'Or, ancien ministre, ancien président de la région Bourgogne, le chef de l'État dit perdre un ami cher. Une marche blanche ce soir 18h à Bolène dans le Vaucluse, 12 jours après la découverte du corps de Katerina, une mère de famille. Elle avait déposé plainte contre son ex-compagnon, le suspect, qui est en détention provisoire. Il n'y a aucun passe-droit, assurent les avocates de Patrick Bruel après l'assouplissement de son contrôle judiciaire. Le chanteur accusé de violences sexuelles par de nombreuses femmes a obtenu l'autorisation de quitter le territoire français. Il est mis en examen dans 4 affaires et une nouvelle plainte vient d'être déposée contre lui. Une victime qui dénonce une tentative de viol. Un nouveau candidat dans la course à l'Élysée, le chanteur Francis Lalanne, ancien gilet jaune, annonce sa candidature à la présidentielle avec un premier meeting de campagne prévu vendredi à Paris. Les courses de la rentrée vont coûter moins cher cette année, résultat d'une étude de Famille de France qui estime que pour un enfant qui entre en 6e, il faut compter 180 euros cet été contre 211 l'an dernier.
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2: Un temps pluvieux est revenu en Picardie et ça fait du bien. La question est, est-ce que ça va durer ? Oui et non, ce sera un peu moins pluvieux demain. On aura quelques gouttes, mais c'est le retour aussi de belles éclaircies le matin avec 15 degrés. Ça se rafraîchit donc demain matin sur Amiens et Abbeville. On aura 14 à Beauvais au réveil. Et puis demain après-midi, un temps variable entre belles éclaircies et quelques nuages, des petites gouttes. Il fera 22-23 demain sur Amiens, Péronne, Saint-Quentin, 24 sur Beauvais, 21 à Abbeville.
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0: Coldplay avec Avicii pour A Sky Full of Stars sur Ici Picardie. À suivre, Je te promets de Johnny Hallyday. Et moi, ce que je peux vous promettre, ce sont trois chansons françaises à la suite. Avant de retrouver Louis Godon et l'agenda, direction Haï-sur-Noix pour les 40 ans du souffle de la terre. Auparavant, il y aura donc Morane, toutes les mamas, Jérémy Frérot, et puis, comme promis, Johnny Hallyday. Trois chansons françaises à la suite sur Ici Picardie. Ça démarre dans un instant.
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0: Et voilà pour ces trois chansons françaises à la suite sur Ici Picardie. C'était Johnny Hallyday à l'instant avec Je te promets.
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2: La Picardie s'apprête à faire revivre son histoire.
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2: Direction Haye-sur-Noye pour les 40 ans du Souffle de la Terre, le grand son et lumière consacré à l'histoire de notre région. Pendant 90 minutes, le spectacle vous fait traverser près de 20 000 ans d'histoire de la Picardie avec des costumes, de la musique, des effets de lumière et de nombreux participants. La soirée commence dès 19h avec des animations dans une ambiance 1900, des jeux picards, des personnages costumés de la restauration et puis à 21h30, place au spectacle. Les représentations ont lieu les vendredis et les samedis. Ça commence dès ce vendredi, ça continue jusqu'au 19 décembre à l'espace Pierre Normand. Les billets débutent à 22 € pour les adultes, 12 € pour les enfants. Il y en a aussi à gagner sur votre radio Ici Picardie. 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

0: Bon après-midi, en ce mercredi 19 août, aujourd'hui sur Ici Picardie. 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Dans un instant, Louis Bertignac et Manon Lisa qui arrivent avant l'info de 16h.
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0: La déclaration d'amour est signée Francis Cabrel. C'était Petite Marie sur votre radio ici Picardie.
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0: Et vous écoutez Ici Picardie. Merci d'être avec nous à 16h.
2: Euros de moins sur le ticket de caisse par rapport à l'été dernier. Le coût moyen des fournitures scolaires est en baisse, selon Famille de France, qui a fait le calcul pour un élève entrant en 6e. Il faut compter 180 euros cette année, d'après la Fédération d'associations. La baisse de prix la plus marquée concerne les affaires de sport. 12 jours après la découverte du corps de Katerina, une mère de famille dans le Vaucluse, ses proches organisent une marche blanche à Bolène ce soir 18h. Il dénonce un féminicide. Son ex-compagnon l'avait menacé par le passé. Il est en détention provisoire. La République perd l'un de ses plus infatigables artisans. Les mots et l'émotion d'Emmanuel Macron à l'annonce de la mort de François Patria. Le sénateur de la Côte d'Or est mort à l'âge de 83 ans après avoir été victime d'un grave accident de vélo le mois dernier. Ancien ministre, il était président du groupe macroniste au Sénat. Après les piratages du site du fisc et les fuites de données massives, la France Insoumise réclame une commission d'enquête parlementaire. Mathilde Panot, la présidente du groupe LFI à l'Assemblée, dénonce une situation extrêmement grave. À une journée du record de 1983, malgré la fin de l'alerte canicule, Météo France indique que la vague de chaleur toujours en cours est la deuxième plus longue jamais enregistrée dans le pays, 22 jours consécutifs. Un nouveau capitaine pour l'équipe de France de basket et c'est Victor Wembanyama, le pivot des Spurs de San Antonio. 22 ans, il portera le brassard de capitaine avec les Bleus ce mois-ci pour les matchs de qualification pour le Mondial 2027.
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4: Un temps pluvieux est revenu en Picardie et ça fait du bien. La question est, est-ce que ça va durer ? Oui et non, ce sera un peu moins pluvieux demain. On aura quelques gouttes, mais c'est le retour aussi de belles éclaircies le matin avec 15 degrés. Ça se rafraîchit donc demain matin sur Amiens et Abbeville. On aura 14 à Beauvais au réveil. Et puis demain après-midi, un temps variable entre belles éclaircies et quelques nuages, des petites gouttes. Il fera 22-23 demain sur Amiens, Péronne, Saint-Quentin, 24 sur Beauvais, 21 à Abbeville.
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0: Ah oui, c'est la fête. Hein. On le retrouve très bientôt dans les fauteuils rouges qui tournent, les fauteuils de The Voice Kids. Soprano sur ICI Picardie en ce mercredi après-midi. The Voice Kids où Soprano sera accompagné par Patrick Fiori, Matt Pokora et Santa. Tiens, puisqu'on parle des kids, c'est l'heure de retrouver les Chopicards avec Annick Bonhomme. Il y a 13 jours de la rentrée scolaire. Quels sont les jeux à la mode dans la cour de récréation?
1: Touche-touche, des fois, mais pas trop. Là, beaucoup de toupies aussi.
2: Et la toupie, c'est quoi alors?
1: Beyblade.
2: Et vous avez le droit de les ramener de chez vous?
1: Certains oui, certains non. C'est pas interdit dans notre école. C'est à la mode dans notre école.
2: Comment ça se joue?
1: Alors, t'as un lanceur, tu mets une toupie et tu tires avec. Il y a des attaques, des défenses.
3: Il y a aussi la endurance, équilibre. Et là aussi des arènes. Des fois, on peut gagner en soit détruire l'autre toupie, soit l'arrêter, ou soit la sortir de l'arène. Et ça fait des points, et c'est le premier qui met plus de points qui a gagné. Et aussi, les toupies, quand elles sont détruites, on peut les reconstruire parce que là, des mécanismes. Et la plupart, ils sont en métal.
4: Des fois, les toupies, ils s'arrêtent en même temps. Et du coup, bah, ça veut dire égalité. On recommence la partie. Il y a des tournois 1v1, des duos, etc. Et du coup, bah, moi, j'aime bien.
1: C'est lors des petits skateboards. Lors, tu mets tes doigts et il y a des sortes de parcours. Plein de trucs comme ça.
2: Et ça s'appelle comment?
1: Skateboard, je crois.
5: Moi, dans ma récré, il y a beaucoup de gens qui font les cartes Pokémon. Mais moi, j'aime pas.
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Et la voix de velours inimitable, celle de Chris Isaak, avec Wicked Game sur votre radio, ici Picardie. Et devinez ce qui vient. Trois chansons françaises à la suite. France Gall arrive, mais aussi Alain Souchon avec Allô Maman Bobo, sans oublier le tube de l'été, signé Benjamin Biolay, qui s'appelle Écran Total. Tout à l'heure dans l'agenda, nous partirons à la découverte du Popcorn Labyrinthe Amiens à Saint-Fucien.

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0: Bon bah voilà, ça fait bien trois chansons françaises à la suite. France Gall, Benjamin Biolay et à l'instant Alain Souchon, c'était Allô Maman Bobo sur Ici Picardie.
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2: Direction le Popcorn Labyrinthe, c'est à Amiens, à Saint-Fucien, pour une aventure en pleine nature. En famille ou entre amis, partez à la conquête d'un immense labyrinthe de maïs, ponctué de jeux en bois géants, d'énigmes et de défis. À la tombée de la nuit, l'ambiance change complètement avec des parcours nocturnes à la lampe torche pour encore plus de sensations. Chaque parcours est différent et demande un vrai sens de l'observation. Que vous soyez joueur, aventurier ou simplement curieux, il y en a de quoi passer plusieurs heures à s'amuser au grand air, loin des écrans. Le parc est ouvert tous les jours, tout l'été, avec des activités accessibles dès 3 ans. Comptez à partir de 9 euros par personne et pensez à réserver votre créneau avant de partir. 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

0: chanson du monde.
1: Et la dernière chanson du monde, le nouveau titre de Florent Pagny sur votre radio, sur ici Picardie, avant l'humour en tube qui arrive. Le numérique est partout, on ne peut plus s'en passer. C'est vrai que grâce au numérique, on communique beaucoup, beaucoup, beaucoup plus vite. Enfin, presque toujours. Car dans l'humour en tube, Fred Ballard a détecté quelques lenteurs.
2: Si vous êtes satisfaite de votre message, faites le 1.
3: Ah ben non, je ne suis pas satisfaite.
2: Si vous voulez recommencer, faites le 2.
3: Le 2 ?
2: Vous avez fait le 2. Si vous êtes satisfaite d'avoir fait le 2, faites le 1.
4: Voilà, bah heureusement que depuis, on est passé au SMS, qu'on met un quart d'heure à écrire, ou aux messages vocaux qu'on envoie pour ne rien dire, et que tout le monde écoute en accéléré. Bon, ceci dit, quand on appelle certains services clients, il y a toujours de quoi devenir dingo.
3: Et là, je sais pas, là, qu'est-ce que je fais, je sais pas.
2: Votre temps est écoulé.
3: Hein ?
2: Faites le 5 si vous voulez 10 secondes afin de faire le 3 parce que vous avez fait le 2, ou faites le 6 pour 10 secondes pour faire le 4 si vous avez fait le 1 parce que vous vouliez faire le 2. Faites le 7 pour recommencer, le 8 pour entendre ses choix de nouveau, ou le 9 pour ne pas réécouter ses choix. Pour recommencer, faites l'étoile. Faites l'étoile sur le clavier.
3: Non, mais fallait le dire, ça, l'étoile-là.
4: Oui, petit rappel, hein, il y a une étoile sur les claviers. Faire l'étoile avec son corps, ça marche beaucoup moins bien. Mais merci Anne Dorval et Marc Labrèche pour ce tuto comico-numérique, hein, qui nous rappelle que rien ne vaut une vraie communication téléphonique.
5: Ok, d'accord. Ok, top, cool. Ok, kiss, love, peace. Top, cool, ok, yes, top, ok, flex. Ok, tu raccroches moi ou je raccroche toi? Pardon, on raccroche à trois. Ah bon? On peut pas, on est que deux là.
4: Oui, alors c'est vrai aussi que les conversations téléphoniques entre humains ne sont pas toutes méga constructives. Hein. Merci à Gad Elmaleh de nous le rappeler. Mieux vaut rire à trois que raccrocher à deux.
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0: Marlin sur ICI Picardie. Lini Marlin, elle est norvégienne. C'était Sitting Down Here. Pour la suite, avant de retrouver l'info à 17h, Marc Lavoine et Patrick Fiori en duo et en nouveauté. Le titre, c'est Occupé. Et on aura aussi Richard Marx tout à l'heure avec Right Here Waiting. L'occasion de se retrouver au début des années 90. Bon après-midi avec nous sur votre radio de proximité ICI Picardie. Et après l'info, on fera aussi un point inforoute. Et pour ça, on compte sur vous. 03 22 92 58 58 pour nous joindre.
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0: disait pas encore beau gosse à l'époque, et c'était un beau gosse qui avait connu un très gros succès. Il s'appelle Richard Marx. On était au début des années 90 avec ce titre à l'instant. C'était Right Here Waiting. Bienvenue sur votre radio, ici Picardie.
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0: Et il est 17h en ce mercredi aujourd'hui. Les infos avec vous, Julien Francisco. Bonsoir Julien.
2: Bonsoir Guillaume, bonsoir à tous.
0: Après des années d'abandon, l'ancienne colonie de vacances de Mers-les-Bains pourrait enfin retrouver une nouvelle vie.
2: Le bâtiment situé en haut de la falaise est laissé en friche depuis plus de 15 ans, mais les choses commencent à bouger. Vendredi dernier, la mairie a annoncé le dépôt d'un permis de construire pour transformer l'ancienne colonie en hôtel. Un projet évoqué depuis plusieurs années, mais toujours repoussé. Le maire de Mers-les-Bains, Emmanuel Maquet, nous explique pourquoi.
3: C'est une histoire, hein, puisqu'il a été sanatorium avant la Première Guerre mondiale. Il était devenu une colonie de vacances de la ville de Paris. Et en 2011, il a été cédé. Il y a un privé qui l'a racheté, qui a proposé un projet d'hôtel qui n'a pas fonctionné pour un problème juridique. Le bâtiment n'avait pas été déclassé de la propriété publique à la propriété privée. Et depuis, on galère un peu. Donc on est très heureux aujourd'hui qu'il y ait un promoteur qui se soit emparé du projet. Je pense que c'est important pour l'économie mersoise d'avoir un hôtel bien situé. On aura des vues sur la mer de toutes les chambres, ce qui veut dire qu'on aura un établissement de bon niveau. Et ça, ça manque plutôt sur le secteur. Et ça permettra aussi à nos politiques publiques de réguler davantage les locations saisonnières de courte durée, puisqu'on aura automatiquement un transfert sur cet établissement, ce qui permettra peut-être de ramener certaines habitations dans le logement à l'année.
2: La validation ou non du permis de construire devrait être délivrée d'ici la fin de l'année. Une importante fuite d'eau a mobilisé une trentaine de pompiers en fin de matinée à la faculté des sciences d'Amiens. Plusieurs niveaux du bâtiment ont été touchés. Une salle de 50 mètres carrés où étaient stockés des produits chimiques a dû notamment être asséchée. L'intervention s'est terminée peu après-midi. Les dégâts sont estimés à plusieurs dizaines de milliers d'euros. Du chômage partiel est déjà envisagé. Deux hommes interpellés en région parisienne par la gendarmerie soupçonnés d'avoir escroqué des personnes âgées. Leur mode opératoire, se présenter chez leurs victimes avec de faux uniformes et de fausses identités pour leur faire ouvrir la porte et les voler. Plusieurs victimes, notamment des personnes âgées, auraient été ciblées en Normandie, en Picardie et en Île-de-France. Les deux suspects ont été présentés à la justice le 14 août et placés en détention provisoire. Ils doivent être jugés le 16 octobre prochain.
0: Les fournitures scolaires coûtent moins cher cette année.
2: Et bonne nouvelle pour les familles à l'approche de la rentrée. Le coût des fournitures scolaires baisse de près de 15% cette année selon l'association Famille de France. Pour un élève entrant en 6e, il faut compter en moyenne 180 euros contre 211 l'an dernier. La plus forte baisse concerne les articles de sport avec près de 25% en moins. L'un des visages de la Macronie est mort. François Patria est décédé à 83 ans, un mois après un grave accident de vélo. Cet ancien socialiste avait été l'un des tout premiers soutiens du président de la République. Le 16 avril 2016, le jour de la création du parti En Marche, il avait allumé un cierge à la cathédrale d'Amiens en soutien à Emmanuel Macron.
0: L'Amiens SC a rendez-vous demain soir en Auvergne.
2: Les Amiénois y affrontent le Puy en Velay pour la troisième journée de la Ligue 3. La SC compte bien décrocher sa première victoire de la saison. Ils devront composer sans leur numéro 10, Zourab Sopromadze, touché au mollet à l'entraînement. Rendez-vous demain dès 20h30 sur ICI Picardie pour vivre l'avant-match. Guillaume, il a fait gris et le gris va continuer.
0: Oui, exactement. Ça nous change un petit peu depuis le temps qu'on n'avait pas eu quelques gouttes. Eh bien, ça y est, on a un petit peu de pluie. Et en cours de nuit, ça ne va pas s'arranger. Les averses restent possibles avec un vent d'ouest à sud-ouest assez fort sur le littoral Picard. Il y aura une atténuation en fin de nuit, mais les rafales vont encore souffler à 55 km/h. Les températures pour demain matin entre 12 et 15 degrés. Pour demain, nous serons jeudi, temps variable avec le matin, un ciel changeant, des averses dès le matin sur la Picardie maritime. Et sur l'ensemble de la région en journée. Le soleil reviendra en toute fin d'après-midi. Le vent d'ouest encore assez fort sur la Picardie maritime, même encore plus fort que pendant la nuit, jusqu'à 65 km/h. Et les températures comprises entre 21 et 22 degrés. Merci Julien, on se retrouve à 18h.
2: À tout à l'heure.
0: À tout à l'heure.
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0: Du côté de l'inforoute, un bouchon, le bouchon habituelle, rue de Calais, la D901 au nord de Beauvais. Vous avez un ralentissement de 3 minutes dans un sens et 6 dans l'autre sens. Du côté des gares à Beauvais, le train vers Paris, Gare du Nord, prévu à 17h09, est purement et simplement supprimé. Et puis du côté de la gare TGV, nous avons le train de 17h30 vers l'île Europe qui va partir avec 25 minutes de retard, celui de 18h47 vers l'île Flandre, lui aura 5 minutes de retard, et puis le train en provenance de Bordeaux-Saint-Jean, qui devait arriver à 17h22, aura lui aussi 25 minutes de retard, ça c'est du côté de la gare TGV.
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0: Et on adore les années 80 sur Ici Picardie, comme ce titre, un des plus grands tubes d'Étienne Dao au début de sa carrière. On l'écoute maintenant, ça s'appelle Épaule Tatou.

0: Et Paul Tatou, comme promis, avec Étienne Dao sur Ici Picardie.
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0: Si vous êtes sorti, vous avez rencontré des amis dans les rues ou des connaissances ou parlé avec des commerçants, vous l'avez peut-être noté aujourd'hui, vous avez peut-être entendu cette phrase « Chouette, il pleut ». En Picardie, c'est pas quelque chose qu'on entend tous les jours. Et ben pourtant, aujourd'hui, on entend « Chouette, il pleut », voire ce serait bien qu'il pleuve davantage. C'est quand même assez extraordinaire. La pluie qui est de retour, et ça continuera demain, on en parlait tout à l'heure d'ailleurs, du côté de la météo. J'ai omis de vous donner le numéro de téléphone pour les inforoutes si vous rencontrez des problèmes sur les routes et les autoroutes de la Picardie. C'est le 03 22 92 58 58. Un numéro que vous pouvez utiliser pour nous joindre et qui fonctionne aussi d'ailleurs pour communiquer avec nous sur WhatsApp. Si vous, vous voulez nous laisser un petit message, et ben n'hésitez pas à le faire. Même numéro, 03 22 92 58 58. Dans un instant, on va retrouver Louis Godon avec J'ai testé. On va jouer à la balle aux prisonniers. Plutôt sympa, mais d'abord, on va écouter une nouveauté. Elle est belge. Il y a 8 ans, 2018, elle a participé à l'émission The Voice en Belgique jusqu'en demi-finale. Elle s'appelle Estelle. Alors, ça s'écrit E-S-T-L. Et le titre qu'on écoute maintenant, c'est Te rencontrer encore.

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2: 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C'est le nouveau titre, la nouveauté qu'on vient d'écouter. Estelle, sur votre radio, ici Picardie. Et ici, on teste pour vous des jeux, des sorties, des produits, des livres, des activités, des restos, des événements, plein de choses. Et aujourd'hui, c'est Louis Godon qui a revisité un jeu de cours de récré. Écoutez.
3: Aujourd'hui, je vais tester la balle aux prisonniers. Mais on en a tous fait à l'école, hein, de la balle aux prisonniers avec le bon ballon en mousse gonflé d'eau. C'était pas top top ça. Bon, alors là, il y a une nouvelle version de balle aux prisonniers qui s'appelle l'ado. On peut tester ça à Croix-Rouge. C'est dans le secteur du Poitou de Picardie, pour ceux qui connaissent. Et c'est à Picardia Game. Et c'est avec Adeline et Jules qui vont m'accueillir pour tester tout ça. Salut Adeline.
4: Salut Louis.
3: Alors Adeline, explique-moi un peu cette histoire de balle aux prisonniers virtuelle.
4: Alors en gros, donc le ado, c'est une balle aux prisonniers en réalité augmentée, donc pas réalité virtuelle puisque.
3: Ah oui. Il y a une différence.
4: Exactement. En gros, tu restes dans notre monde, mais tu as juste des éléments en plus qui s'ajoutent. Et ici, notamment des boucliers, des boules d'énergie, etc.
3: Alors, la balle, la fameuse balle de la balle aux prisonniers, elle est physique ou elle est dans le jeu?
4: Elle est dans le jeu et justement, elle est remplacée par les boules d'énergie que tu vas pouvoir envoyer.
3: Eh bah super, il n'y a plus qu'à s'équiper.
4: Exactement. Donc, on t'équipe d'un bracelet
3: ouais.
4: Et d'un casque.
3: Ouais.
4: Donc, le casque sur la tête, le bracelet au poignet. Et du coup, c'est grâce à ça que tu vas pouvoir interagir avec ton adversaire qui aujourd'hui est Jules.
3: Eh bah voilà, Jules, il est déjà en train de s'échauffer, il me fait un peu peur là. Allez. Alors là donc Adeline, c'est bon, j'ai mis le casque, hop. Ouais, là, donc là je commence à voir en fait à travers une caméra à la place de mes yeux, ce qui est très perturbant.
4: Toi il va falloir que tu vises les pétales qui vont être affichés devant l'adversaire, donc grâce à la réalité augmentée. Et pour déployer le bouclier, donc pour te protéger, tu mets ton poing avec le poignet vers le bas en gardant le casque, en regardant en face de soi. Ouais. Une fois que ta jauge d'énergie, donc une jauge verte,
3: ah oui, je la vois là dans l'écran,
4: elle est pleine, ouais. Tu lèves le poing au-dessus de la tête d'un coup. Moi je vais aller lancer la première manche. Et à vous de jouer.
3: Il faut être mobile, il faut courir.
4: Ouais, le mieux c'est de rester dans ta zone, tu bouges un petit peu, reste aussi.
3: Et c'est d'esquiver quoi.
4: Ouais, t'esquives et reste aussi le plus de temps possible derrière ton bouclier, mais Jules va le détruire très rapidement.
3: Ah, voilà, c'est affiché, le début. Allez, c'est parti. Donc là, je tire sur Jules. Hop, ah, je viens de me prendre un KO. Attendez, là, il va falloir que je me recharge. Hop, ah, c'est bon, j'ai activé mon bouclier. Je vais rester derrière mon bouclier. Hop, Jules vient de casser mon bouclier. Hop, je lui tire dessus. Hop. Et en fait, j'ai l'impression de taper dans le vide. Alors, j'ai l'impression qu'Adeline me dit que je ne fais pas beaucoup de points. Bon, bah, c'est pas grave, je fais ce que je peux. Hop, j'aurais tout donné. C'est vrai que c'est très perturbant de voir dedans. C'est quand même assez sportif parce que bah, il faut essayer de se déplacer au maximum. Et puis, Jules ne m'a pas ménagé, mais merci quand même, Jules.
5: Ouais, merci beaucoup.
3: Ouais, moi, je tirais dans tes pieds, moi. Au début, j'ai pas tout compris.
5: C'est vrai que c'est pas évident. Le casque, c'est bien le viseur, donc faut bien le relever.
3: Donc, cette activité s'appelle l'ado. Adeline, comment ça fonctionne si on veut venir tester nous ici à Picardia Game?
4: Alors pour le ado, c'est 6€ la session. Donc ça fait 3 sessions finalement. Et il est aussi inclus dans le Pass Infinity ou alors vous le prenez simplement en activité individuelle.
3: Et bien il n'y a plus qu'à venir tester.
2: Et bien oui, on va tester ça avec Louis Godon aujourd'hui avec la balle aux prisonniers 2.0 sur votre radio. Ici Picardie. Je voulais vous parler de l'émission Décibel de ce soir avec Émilie Mazoyer. Émilie qui va recevoir Christophe Willem. Ce sera à 20h. Christophe Willem qui prépare un 7e album. On vous passe régulièrement son nouveau titre d'ailleurs qui s'appelle Système. Ce sera ce soir 20h sur votre radio, ici Picardie. Écoutez U2 qui arrive maintenant avec Where the Streets Have No Name et Amir. Ce sera juste après avec Alain Parfait.

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1: Anir sur votre radio ici Picardie avec ce titre à l'imparfaite, c'est son nouveau single, un titre que vous allez retrouver dans son album sorti en 2024 déjà, c'est fou comme le temps passe vite. L'album qui s'appelle C'est Amir, puis il y a une réédition qui s'appelle C'est Amir au carré, c'est le quatrième album studio d'Amir. Dans un instant sur ici Picardie, on écoute un souvenir des années 80 signé Jeanne Masse. Au programme dans le prochain quart d'heure, on parlera télévision avec une mini-série sur France TV qui s'appelle Le Magasin. On en parle avec Johan Rock et puis on n'oubliera pas de faire un point aussi sur l'inforoute et puis les retards éventuels dans les gares de Picardie.
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0: quelques-uns des nombreux succès de Jeanne Masse dans sa carrière. C'était dans les années 80. On vient d'écouter avec Sauvez-moi à l'instant sur Ici Picardie. On est pile à l'heure, 17h30.
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0: Pour jeter un œil sur la circulation sur les axes de la région, quelques petits bouchons, hein, rien de dramatique, mais je vous les signale tout de même. Soyez prudents si vous circulez sur la D901 à Beauvais, le bouchon habituel. Nous avons aussi un bouchon, un peu de circulation à Amiens. C'est route de Rouen à Salouel et rue Alexandre Dumas à Amiens Sud. Et puis j'ai noté aussi un bouchon actuellement. C'est boulevard de Verdun à Saint-Quentin que ça se passe. Tiens, un ralentissement un petit peu plus marqué. Du côté des gares, je vous en parlais tout à l'heure, du côté de la gare TGV, le pôle Haute-Picardie, nous avons quelques trains en retard au départ, celui vers Lille Europe qui aurait dû partir là à 17h30, partira avec 10 minutes de retard. Si vous êtes vous aussi en retard, c'est sur la voie 3 pour que vous n'ayez pas à chercher. Et le train pour Lille Flandre, la gare voisine, partira lui à 18h46 au lieu des 18h41 annoncés à l'origine. Le 03 22 92 58 58, c'est le numéro pour nous joindre par téléphone ou sur WhatsApp.
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0: Comme dans un instant, comme promis, on va y retrouver Johan Rock. Ce sera pour les coulisses TV avec cette émission qui s'appelle Le Magasin. En fait, c'est disponible sur France.tv. Mais d'abord, vous avez reconnu Garou, j'imagine. C'est son plus grand tube en solo, Garou, qui arrive avec Seul.

0: Savez-vous qu'il existe un point commun entre Garou seul qu'on vient d'écouter et Jeanne Masse Sauvez-moi qu'on a écouté juste avant? C'est le même compositeur qui est derrière, en fait, c'est Romano Musumara. Je viens de découvrir ça, donc je partage cette info que je viens de découvrir avec vous en direct sur Ici Picardie. Dans un instant des cadeaux, vous allez gagner 4 entrées pour l'Aqua Club de Belledune à Fort-Mahon. Mais d'abord, les coulisses télé avec Johan Rock. Et aujourd'hui, Johan, vous nous parlez du magasin. C'est une nouvelle série disponible sur Slash, le média social des 18-30 ans de France Télévisions.
1: Son titre, le magasin, le lieu qui sert de décor à cette série qui est une réserve au sein d'une agence de création de contenu. On y trouve tout un tas d'accessoires, du matériel, des costumes, des décors, une vraie petite caverne d'Ali Baba dans laquelle travaillent Enzo et Jade, les deux personnages principaux qui doivent au quotidien répondre aux demandes les plus fantasques des créateurs de contenu.
2: Le magasin, est-ce que vous êtes chaud ce soir ?
3: On a une liste de matos, on doit aller le chercher au stock et le mettre sur le chariot. Tu sais, c'est lourd tout ça.
4: Ah, on a l'habitude.
3: Ça va, Escobar ?
5: Bien sûr que ça va.
4: Tu as un trou, toi, dans l'oreille ?
1: C'est Boris Barou qui réalise cette série humoristique conçue pour le digital. La comédie, il l'a grandi avec. D'abord parce que son père se prénomme Olivier, la moitié du tandem Cadet-Olivier, et puis parce que Internet, il est tombé dedans quand il était tout petit.
6: J'ai d'abord été un spectateur. Moi, je regarde YouTube depuis que je suis tout petit. J'ai grandi aussi avec cette génération-là. En commençant à écrire et en commençant à réaliser, à jouer aussi, j'ai pu me faire ma place aussi sur YouTube et faire des créations, etc. Donc, je me suis toujours senti assez proche de ce milieu-là parce que c'est un levier. Quand j'ai vu que je pouvais, que je voulais faire ça, de créer du contenu, de raconter des histoires, etc., ça m'a paru être le meilleur billet pour le raconter. Et au passage, évidemment, j'ai rencontré les Squeezie, les Cypriens, j'ai pu les regarder et aussi m'inspirer d'eux, qui fassent de la fiction ou du divertissement. Je trouve qu'il y a beaucoup à prendre.
1: Et justement, au casting du magasin, on retrouve nombre de youtubeurs qui jouent leur propre rôle dans la série. Juju Fitcats, Étienne Moustache ou Justin Bisou. Si leur nom ne vous dit rien, vos enfants, eux, verront forcément de qui il s'agit. Rassurez-vous, parmi les guests, on trouve aussi quelques figures familières de notre bonne vieille télévision, comme Samuel Etienne et Jamy Gourmaud. Au total, 24 épisodes de 3 minutes maxi pour cette première saison. Car une série écrite pour les réseaux sociaux, ça signifie un format différent de celui de la télé, comme me l'a expliqué son réalisateur.
6: Oui, il faut pour moi faire attention à la plateforme de diffusion, à la manière dont c'est diffusé, à qui va consommer le contenu. Parce que voilà, il y a des codes et il ne faut pas non plus complètement s'en passer. Oui, il a été question de rythmer peut-être un petit peu plus la série parce qu'elle est faite pour les réseaux sociaux que si on avait fait un 8x52 pour une plateforme, c'est pas la même dynamique. Je trouve ça intéressant de prendre en compte le biais de diffusion et de savoir coller à ça. Donc oui, il faut qu'on comprenne l'enjeu de l'épisode assez rapidement pour qu'il puisse rester et nous suivre.
1: Le magasin, c'est une série à découvrir cet été sur la plateforme France.tv.
0: Et on n'y manquera pas, sinon à la télé ce soir.

0: Au bon à volonté avec Ducobu, donc ce soir sur TF1, et puis un autre programme à voir sur France 3, Laurent Luya qui vous plonge au cœur du Festival Intersectique de Lorient, 55e édition, qui a mis à l'honneur la Cornouaille et célébré la culture celte et gaélique. 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Voici notre message reçu donc. Je vous écris depuis un joli village picard proche de Ponthieu dans l'Amiénois. Je suis venu ici en passant par la RN25. Le village accueillera dans quelques jours un événement très attendu qui s'appelle Plaine en Fête. Événement incontournable du monde agricole et rural. Cette manifestation rassemble chaque année de nombreux visiteurs autour de l'agriculture, de l'élevage, des savoir-faire locaux et des animations de plein air. Il y a quand même 15 000 visiteurs qui sont attendus. Où se trouve notre auditeur qui a écrit cette carte? C'est le nom d'un village. Et je vous aide en 5 lettres, dont une qu'on n'entend pas d'ailleurs. 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
0: Et on écoute Alex Warren avec Fever Dream qui arrive maintenant. Et puis juste après, ce sera On the Road Again, signé Bernard Lavillier sur Ici Picardie.

0: Bernard Lavillier sur Ici Picardie, on the road again. Adrien nous appelle de Vers-sur-Seille. Bonsoir Adrien.
1: Oui, bonsoir.
0: Vous n'avez pas pris de vacances cet été, Adrien ?
1: Non, pas encore.
0: Ah, pas encore, ça veut dire ça pourrait venir ?
1: La semaine prochaine, normalement.
0: Ah, bah voilà.
1: Je ne pars pas en particulier, mais je prends les vacances quand même.
0: Ok, donc vous allez vous reposer un petit peu, tranquille à la maison.
1: Oui, c'est bien ça.
0: Notre jeu de la carte postale, quel est ce village proche de Ponthieu, dans l'Amiénois, proche de la RN 25, où il y aura la manifestation intitulée « Pleine en fête » qui aura lieu. Ce sera le samedi 29, le dimanche 30 août, avec ici Picardie d'ailleurs.
1: À Canda.
0: Exactement, ça se passe à Canda. Et cette bonne réponse vous permet de gagner notre cadeau du jour. 4 entrées pour l'Aquaclub de Belledune à Fort-Mahon. Bah voilà, pendant les vacances.
1: Impeccable.
0: Profitez-en bien, Adrien. Je vous souhaite une bonne soirée. À bientôt.
1: À bientôt. Au revoir.
0: Et voici Sam Fox.
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0: Samantha Fox. Et ce titre, Nothing's Gonna Stop Me Now, sur ici Picardie. On se mercredi, fin d'après-midi.

0: Samantha Fox, Nothing's Gonna Stop Me Now, qu'on a écouté sur votre radio ici, Picardie. Vous restez avec nous dans moins de 8 minutes, Julien Francisco, pour faire un point sur l'info. D'ici là, on va écouter Véronique Sanson, ou encore une nouveauté avec Tame Impala et Dini.
1: Les petits pois.
2: Mais depuis quand t'aimes les petits pois, toi?
1: Depuis qu'il y a de la glace en dessert.
2: Ah bah oui, évidemment. Évidemment. Bah t'es bien la fille de ton père, toi.
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0: On l'a entendu absolument partout cet été, ce titre de Tame Impala avec Janis et Dracula sur votre radio ici Picardie.
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0: Et nous sommes mercredi 19 août. Bienvenue, il est 18h. Les infos avec vous, Julien Francisco, et les canicules de juillet qui ont laissé des traces, et particulièrement dans les Hauts-de-France.
2: Plus de 1200 décès ont été recensés en France liés à l'épisode de chaleur, une surmortalité de 9% à l'échelle nationale. Mais toutes les régions n'ont pas été touchées de la même façon. Chez nous, dans les Hauts-de-France, le bilan est plus lourd, Louise Jouvezhomme.
3: Oui, 24,7%, un chiffre bien supérieur à la moyenne nationale. Mais attention, la surmortalité mesure la différence entre le nombre de morts attendues sur une période et celles qui surviennent vraiment. Donc plus le nombre de décès attendus est bas, plus la surmortalité peut être importante. Et c'est ce qui s'est passé dans les Hauts-de-France. En juillet, seule la Somme était en vigilance canicule, et seulement durant 3 jours. Donc le nombre de décès attendus était très faible. Si on regarde les chiffres, au total, 121 personnes sont mortes entre le 3 et le 22 juillet dans la région. C'est 24 de plus que dans les estimations. Alors 24, quand on parle de morts, c'est énorme, mais ce nombre reste très inférieur à ceux des autres régions. Donc en fait, les Hauts-de-France ont été plutôt épargnés pendant la canicule de juillet, que ce soit par rapport au reste du territoire ou par rapport à la canicule de juin. Là, tous les départements étaient en vigilance canicule et plus de 1600 personnes sont mortes dans la région, soit 400 de plus que dans les estimations.
2: Et sur tout le territoire, ce sont les 45-64 ans qui ont été le plus touchés par la canicule. Une trentaine de pompiers sont intervenus ce matin à la faculté des sciences d'Amiens après une importante fuite d'eau. Les premiers, deuxième étage et le rez-de-chaussée ont été touchés. Une salle où étaient stockés des produits chimiques notamment a dû être assez séché. L'intervention s'est terminée vers midi. Les dégâts se chiffrent déjà à plusieurs milliers d'euros, avec du chômage partiel envisagé.
0: Une bonne nouvelle pour les cyclistes de la Côte Picarde.
2: À Saint-Quentin, en Tourmont, près du Crotoy, ils peuvent désormais recharger gratuitement leur vélo électrique. Une borne a été installée le mois dernier à côté du restaurant La Guernière et du domaine du Marcanterre. Et c'est une première sur la Côte Picarde. Le maire Francis Gouesbier de la commune attendait désespérément cette borne.
4: À l'heure actuelle, il y en a une à Pont-Rémy, d'accord, et après il y en a un peu plus dans l'est de la Somme. Donc c'est une première sur notre parcours, je veux dire, de cette vélo maritime, je veux dire, entre Mers et Formanon. Donc je veux dire, Saint-Quentin au Tourmont, on est vraiment dans le sujet, je veux dire, au niveau du vélo, quoi. Moi, ce qui me fait plaisir, c'est de voir des gens, quand je discute avec eux ici sur place, qui s'arrêtent. Ben, on vient de Berck-sur-Mer, on s'en va faire un tour au Crotoy, à Cailleux-sur-Mer, et vous voyez des gens qui viennent même de Mers-les-Bains, et ça leur permet entre deux de pouvoir recharger rapidement, gratuitement, leur batterie de vélo. L'installation a été mise ici pour une bonne raison, c'est que nous avions un restaurant hôtel qui permet aux gens de pouvoir aussi soit aller se restaurer le midi pendant que les vélos rechargent au niveau de la batterie.
2: Et nous continuerons d'en parler demain matin avec Guillaume Bayard, vice-président de l'association Véloxygène. Il sera notre invité à 7h45. Il nous en dira plus sur les bornes et les vélos électriques dans la Somme.
0: Ils se faisaient passer pour des agents des services publics pour entrer chez leurs victimes.
2: Deux hommes ont été arrêtés en région parisienne, soupçonnés d'avoir commis plusieurs vols, notamment au préjudice des personnes âgées. Le duo aurait sévi en Picardie, en Normandie et en Ile-de-France avec de faux uniformes et de fausses identités. Ils seront jugés à la mi-octobre. Le braqueur picard multi-récidiviste Redouane Faïd ne sera pas transféré dans la Drôme. La cour d'appel de Caen a annulé sa décision. Elle prévoyait d'envoyer vers la prison de Valence. Ses conditions de détention à Condé-sur-Sarthe dans l'Eure n'avaient pourtant été jugées contraires à la dignité humaine. Redouane Faïd est notamment connu pour s'être évadé en 2018 de la prison de Vendin-le-Vieil dans le Pas-de-Calais en hélicoptère.
0: La rentrée va coûter un peu moins cher aux familles cette année.
2: Le prix des fournitures scolaires baisse de près de 15% selon Famille de France. Pour un élève qui rentre en 6e, il faut compter environ 181 euros contre 211 l'an dernier. Et ce sont les articles de sport qui baissent le plus avec près de 25%. Une figure historique de la Macronie disparaît. Le sénateur bourguignon François Patria est mort à 83 ans, un mois après un grave accident de vélo. Cet ancien socialiste avait rejoint très tôt Emmanuel Macron. Il aimait raconter cette scène en avril 2016, au moment du lancement d'En Marche. François Patria avait allumé un siège dans la cathédrale Notre-Dame d'Amiens en signe de soutien au futur président.
0: Il est 18h04 sur ICI Picardie. L'Amiens SC veut enfin lancer sa saison.
2: Et les Amiennois se déplacent demain soir au Puy-en-Velay pour la troisième journée de Ligue 3. Lillois, objectif décrocher leur première victoire de la saison. L'ASC devra faire sans son numéro 10 Sopromadze touché au mollet à l'entraînement. C'est à suivre dès 20h30 demain soir avec François Sauvestre dans l'avant-match. Mathieu Dubrul sera en Auvergne pour vous faire vivre le match en intégralité. Guillaume, est-ce qu'il va pleuvoir un petit peu ce soir et demain ?
0: Exactement, vous avez tout dit. Merci
2: beaucoup.
0: Au
2: hasard.
0: En cours de nuit, les averses sont possibles avec un vent qui souffle encore fort sur le littoral avec 55 km/h, un vent d'ouest à sud-ouest. Les températures demain matin entre 12 et 15 degrés. Un peu de pluie cette nuit et du temps variable annoncé pour demain aussi. Dès la matinée, des pluies, des averses en Picardie maritime, puis sur toute la région en journée, avant de retrouver des éclaircies en toute fin d'après-midi. C'est ce que nous dit Météo France. En journée, le vent d'ouest va encore souffler plus fort du côté du littoral avec des rafales à 65 km/h. Les températures de 21 à 22 degrés pour demain. Merci beaucoup, Julien.
2: Vous serez là demain ?
0: Oui, moi je serai là.
2: Et ben moi aussi.
0: Et ben on se donne rendez-vous ici même. Même heure, même endroit. L'inforoute sur ICI Picardie.
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0: Quelques ralentissements à vous signaler. Le bouchon habituel sur la D901 au nord de Beauvais, ça ne change pas. Et puis nous avons toujours des ralentissements. Bouchons sur le boulevard de Verdun et la rue d'Ille. Ça se passe à Saint-Quentin. Pour la route, pas d'autres problèmes, semble-t-il. Si toutefois vous en rencontrez, vous appelez Elodie qui vous attend standard 03 22 92 58 58. Même numéro sur WhatsApp. Du côté des gares à Amiens, le train qui devrait arriver à 18h12 à Lille aura 5 minutes de retard. À Beauvais, le train de 18h20 de Paris arrivera avec 10 minutes de retard et celui de 18h47 de Paris aussi aura 5 minutes de retard. La gare TGV Haute-Picardie pour les départs, le départ de 18h41 vers Lille partira avec 5 minutes de retard et pour les arrivées, le train en provenance de Lyon prévu à 18h38 arrivera à 18h43.
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0: Je vous le disais, il y aura du vent sur le littoral cette nuit à 55 km/h et demain à 65 km/h. N'empêche qu'on va aller faire un tour sur les plages avec Jean-Louis Aubert qui arrive sur ICI Picardie maintenant.

0: Les plages de Jean-Louis Aubert sur votre radio Ici Picardie.
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0: Avec une invitée qui nous rejoint dans un instant, c'est Valériane Lemont, qui est responsable du pôle environnement au parc naturel régional Baie de Somme Picardie-Maritime. Avec Valériane, nous allons parler de la nuit de la chauve-souris qui aura lieu à Yonval. Il y a plein de choses sympathiques à faire et d'infos dont nous allons parler d'ici quelques instants. Le temps d'écouter Jennifer qui arrive tout de suite avec Mourir sans sur scène. Tiens, notez que justement, elle sera sur scène le 4 septembre. Alors, c'est pas la porte à côté, hein, c'est à la Ciotat, sur une scène flottante. Je vous en parle parce que Jennifer, ce sera un concert ici live avec nos confrères d'ici Provence-Alpes-Côte d'Azur. Il y aura Charlotte Cardin qui sera là aussi. Il y aura Marine, il y aura Benjamin Biolay et donc Jennifer qu'on écoute maintenant. La voici sur Ici Picardie.

0: Disco. Mourir sur scène, la reprise de Dalida par Jennifer sur votre radio, ici Picardie. C'est l'heure de recevoir mon invité, c'est Valériane Léman qui est avec nous. Bonsoir Valériane.
1: Bonsoir.
0: Vous êtes responsable du pôle environnement au parc naturel régional Baie de Somme, Picardie-Maritime. Et avec vous, nous allons parler de la nuit de la chauve-souris organisée ce vendredi à Yonval. C'est la première fois que vous organisez ce type d'événement ?
1: Non, ça fait plusieurs années que le parc naturel régional organise ce type d'événement sur différentes communes du PNR.
0: Et vous avez choisi Yonval pour une raison particulière ? Il y a quelque chose qui s'y prête pour les chauves-souris ?
1: Oui, tout à fait. Depuis 2025, que la commune de Yonval est concernée par un atlas de la biodiversité communale au même titre que les autres communes de la communauté d'agglomération de la Baie de Somme. Et dans le cadre de ce projet, on a quand même un gros volet qui est de sensibiliser les habitants du territoire à la biodiversité.
0: Et c'est pour ça que vous avez choisi Yonval donc pour ce vendredi. Il y a une raison aussi particulière pour le faire en cette deuxième moitié du mois d'août ?
1: Oui. On est également dans une période qui s'inscrit dans le cadre de la Nuit internationale de la chauve-souris qui fête cette année ses 30 ans. Et c'est un événement donc international, comme son nom l'indique, qui a aussi pour but de faire découvrir au grand public les chauves-souris, justement. Et globalement, cet événement peut couvrir la période de fin juin jusqu'à fin septembre.
0: Donc c'est le bon moment. Alors cet événement, ça s'adresse à qui ? Qu'est-ce qui va se passer ? Comment ça se passe pour ceux que ça intéresse ?
1: Donc de cette là au niveau de cet événement, c'est sur inscription sur site internet du parc naturel régional. Et donc après l'inscription des personnes souhaitant y participer, on leur donnera des informations sur le lieu de rendez-vous et l'horaire. Et l'idée, c'est de pouvoir repartir à la découverte des chauves-souris, les observer dans leur environnement, et puis tout un tas d'explications sur leur biologie sera indiqué aux participants.
0: Visite guidée nocturne, donc en résumé, c'est ça ?
1: C'est ça, tout à fait. Ça a lieu à 21h.
0: D'accord, top départ 21h. On a toutes les infos sur le site, je crois que c'est bdesomme3vallées.fr, tout attaché, hein, c'est ça ?
1: C'est ça, tout à fait. Et dans l'onglet événements agenda.
0: Il y a encore des places pour s'inscrire ?
1: Oui, tout à fait. Il reste une quinzaine de places disponibles pour Yonval, donc surtout, il ne faut pas hésiter.
0: Alors, ne traînez pas. Mais ceci dit, si vous manquez le rendez-vous d'Yonval, il y en aura d'autres, je crois, des événements similaires dans les prochains jours.
1: Oui, on aura le 28 août à Miani le même type d'événement pour lequel il reste également des places disponibles, ou alors le 29 août à Saint-Riquier.
0: Et on retrouve toutes les infos, je vous le disais, sur bdesomme3vallées, tout attaché. Hein. Le 3, c'est en chiffre en plus, .fr. Merci beaucoup pour toutes ces explications et ce rendez-vous passionnant. Valériane Lemon, je vous rappelle que vous êtes responsable du pôle environnement du parc naturel régional Baie de Somme, Picardie-Maritime. Bonne journée à vous, à bientôt.
1: Merci, au revoir.

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0: Paolo Conte sur votre radio ici Picardiste et Via Conme. Pour la suite, avant de faire un nouveau point sur vos conditions de circulation en Picardie et les problèmes éventuels dans les gares de la région, on va écouter Marine qui arrive. Marine, c'est dans un instant sur ici Picardie avec ce titre Escroc.
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1: Marine avec Escroc, qu'on vient d'écouter sur Ici Picardie à 18h30.
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1: C'est vous qui nous dites comment on roule sur les routes et autoroutes de Picardie en nous appelant au 03 22 92 58 58. C'est Elodie qui vous répond cet après-midi. On détecte un peu de rouge là, un bouchon dans le secteur de la route de Beauvais à Saint-Léger en Bray. Vous avez actuellement un ralentissement sur la route de Beauvais dans les deux sens de circulation. Je regardais 10 minutes de temps de parcours supplémentaire. Donc un petit bouchon là dans ce secteur. Si vous savez ce qui s'y passe précisément, 03 22 92 58, 58, c'est tout pour les routes. Du côté des gares, maintenant nous avons des retards à l'aéroport, à la gare de Beauvais. Pour les arrivées, le train en provenance de Paris a 5 minutes de retard à 18h47. À la gare TGV Haute-Picardie, pour les départs vers Lille, c'est 5 minutes de retard, 18h41 pour les arrivées. Depuis Lyon, 5 minutes de retard là aussi. Le train prévu à 18h38 à l'origine.
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1: Et on reste ensemble jusqu'à 19h avec beaucoup de plaisir. Et puis dans quelques minutes, on va retrouver nos rubriques comme les objets d'une bataille. Je vous rappelle cette exposition à ne pas manquer. On en parlera d'ici quelques instants pour le 110e anniversaire de la bataille de la Somme. Mais d'abord, voici Eros Ramazzotti et Yann Moeller.

0: Les oies sauvages, version Yann Muller qu'on vient d'écouter sur votre radio ici Picardie. Allez, je vous le disais, à l'occasion du 110e anniversaire de la bataille de la Somme. Ici Picardie vous propose tout l'été les objets d'une bataille, comme l'exposition La Somme, les objets d'une bataille, histoire de vie, qui est à voir jusqu'au 6 décembre à l'Historial de Péronne. Chaque jour, vous découvrez un objet différent de cette bataille. Et aujourd'hui, nous sommes avec Stéphane Audouin-Roseau, le président du Centre international de recherche de l'Historial de la Grande Guerre. Bonjour. Bonjour. L'objet du jour, c'est une affiche tourisme de guerre.
1: Cet objet est une affiche éditée par la Compagnie des Chemins de Fer du Nord et vantant la visite de Thiepval, ce haut lieu de la deuxième bataille de la Somme en septembre 1916. Après 1918, en effet, se développe une intense activité de tourisme de champ de bataille, qu'on appellerait aujourd'hui « dark tourism », mais le mot n'existait pas à l'époque. Les civils, et parfois aussi d'anciens soldats, veulent, en effet, au cours des années 20, réaliser ce qui s'est joué sur place ou revenir sur les lieux où on avait combattu. En même temps, ces civils sont aussi, ou ces soldats sont, ou ces anciens soldats sont également des pèlerins des tombes. Les deux activités se mêlent, tourisme et pèlerinage. Mais cette affiche est atypique, car elle ne dissimule rien du désastre de la guerre, du désastre donc inscrit dans le paysage. Le ciel est un ciel de nuit, des corbeaux volent dans le ciel, et au premier plan, un soldat écossais, seul, pensif, se tient au seuil d'une forêt entièrement dévastée. À l'arrière-plan, on distingue

0: Elle s'appelle Dionne Warwick, qu'on vient de l'écouter à l'instant avec Heartbreaker sur Ici Picardie.
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0: Et c'est l'heure de retrouver Karen Ponte sur Ici Picardie. Elle était ce matin avec Louis Godon et Karen Ponte nous a raconté son passage cet été sur un quai de gare. Écoutez.
2: Bonjour Karen.
3: Bonjour. Alors que j'attendais mon train sur le quai de la gare de Nîmes par plus de 35 degrés, une jeune femme est passée devant moi, habillée d'un pull en laine dufteuse à manches courtes. Et là, j'avoue que j'ai un peu bugué. Quel est le concept du pull en laine à manches courtes? Je ne comprends pas. Parce que quand il fait chaud, comme c'était le cas un vendredi, les manches courtes ne font pas disparaître la matière du pull. La laine, donc, on crève de chaud. Mais quand il fait froid, la matière, cette fois, ne suffit pas, puisque les manches sont courtes. Et donc, on a les bras à l'air, et donc, on a froid. Qui a eu donc cette idée de génie de ce pull en laine à manches courtes? Je pose la question. C'est un peu comme les mitaines, dont je n'ai jamais compris un principe. À quoi bon porter des gants qui ne protègent pas le bout des doigts quand il fait froid? Parce que ce sont justement eux, que l'on met au chaud, en principe. Non, j'avoue.

0: franchement, tout ça m'échappe. Et alors, cerise sur le cupcake, pompon sur la pomponnette, est-ce qu'on en parle de ces baskets dont le bout est séparé en deux parties? C'est nouveau, ça, comme deux sabots de cheval. Quand on met des tongs, si on a quelque chose entre les orteils, c'est pour que la chaussure tienne au pied. Mais quand ce sont des baskets, il n'y a pas besoin, puisque le talon, il est enfermé dans la chaussure. Alors, pourquoi cette horrible séparation, comme ça, au bout des baskets? Après les crocs, je crois que c'est vraiment ce qui me fiche le plus la frousse en ce bas monde. Je vous dis à demain, et d'ici là, rappelez-vous qu'être focus, c'est bien, mais qu'être éparpillé, c'est encore mieux.
1: Eh oui, rendez-vous demain, ce sera à 7h40 avec une nouvelle rubrique signée Karen Ponte dans Ici Matin sur Ici Picardie. Coq Robin, When Your Heart Is Weak.

0: C'est Icar qui a écrit cette chanson pour Céline Dion. C'était Bonjour, Pardon, Merci. Ça tombe bien qu'on écoute Céline Dion sur Ici Picardie aujourd'hui, parce que demain, en fait, un anniversaire. C'était il y a 44 ans. Vous ne devinerez jamais ce qui s'est passé le 20 août 1982. On était jeune ou pas né à l'époque. Eh bien, ce jour-là, elle avait 14 ans. Il y a exactement 44 ans demain, Céline Dion faisait sa toute première télé en France. J'ai retrouvé cette date. C'était dans une émission qui s'adressait aux enfants, qui était présentée par un animateur qui s'appelle Christophe Pierrard. Et l'émission, c'était Croque Vacances. Le tout premier passage dans une télé en France de Céline Dion, 44 ans pile. En fait, cet anniversaire demain.
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0: Genesis, c'est la voix de Phil Collins avec I Can Dance qu'on a écouté sur votre radio ici Picardie. 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
0: Et en ce mercredi soir, il est 19h. Et à 19h sur Ici Picardie, c'est l'heure de faire un point sur l'info en France et dans le monde.
2: Une marche blanche pour dire la colère et la tristesse à Bolène dans le Vaucluse. Les proches de Katerina ont voulu rendre hommage à cette mère de famille retrouvée morte au début du mois. Elle qui avait dénoncé des violences de la part de son ex-compagnon. Il est en détention provisoire, suspecté du meurtre. Dimitri Morgado, vous êtes sur place pour cette marche blanche et l'émotion est forte.
3: Oui, le cortège est revenu à la mairie là il y a quelques instants. Il reste plusieurs centaines de personnes. Elles étaient au moins un millier à défiler il y a encore quelques minutes. Et l'émotion, vous le disiez, était forte, notamment au moment où le cortège s'est arrêté devant le domicile de Katerina. Sa maman, qui est venue de République tchèque, s'est effondrée devant la photo de sa fille accrochée sur la porte de la maison. Il y a beaucoup de tristesse ici, beaucoup de colère et d'incompréhension aussi. Katerina avait porté plainte en juin pour des violences commises par son ex-compagnon sur cette place de la mairie. Il y a en ce moment des prises de parole. Elles vont se poursuivre encore une dizaine de minutes avant la fin de cette marche blanche.
2: Dimitri Morgado, ici Vaucluse, en direct. Le plus grand pédocriminel français au cœur d'une nouvelle information judiciaire ouverte par le parquet de Lorient pour 40 agressions sexuelles et 10 viols. Joël Le Squarnec, lors du procès l'an dernier où l'ex-chirurgien a été condamné pour près de 300 viols et agressions, de nouvelles infractions étaient apparues et de nouvelles plaintes déposées pour des faits non prescrits qui datent de 1987 à 2017. 5 suspects 2 semaines après le cambriolage du musée Jacques Chirac en Corrèze. 5 Lyonnais qui viennent d'être mis en examen et placés en détention provisoire pour un autre vol commis en Suisse la semaine dernière. Des vérifications sont en cours pour déterminer leur implication. Alors que la vague de chaleur qui est en train de s'achever est la deuxième plus longue jamais enregistrée par Météo France, les autorités sanitaires font un bilan du début de cet été caniculaire. Santé publique France recense 7307 morts de plus que la moyenne sur la période entre le 24 mai et le 22 juillet. Une surmortalité dont les causes ne sont pas précisées. Vous avez regardé en détail ce bilan, Nicolas Joly, et on remarque que le phénomène est moins marqué en juillet que lors de la précédente vague de chaleur en juin.
4: On compte 1243 décès excédentaires, c'est le terme scientifique, au mois de juillet. Il s'ajoute aux 5764 morts recensés fin juin. Près de 3/4 ces décès concernent les personnes âgées de 75 ans et plus, et ce, dans toutes les régions, sauf la Corse, où la chaleur fut moins violente cet été. La région la plus touchée, avec 236 morts de plus que la moyenne, c'est la région Pays de la Loire. Concernant les lieux où surviennent ces décès, on relève les hôpitaux, les EHPAD, mais aussi, un peu plus souvent que d'habitude, à domicile. En additionnant les chiffres de juin, juillet et les 300 morts recensés au mois de mai, on obtient un total de 7307 décès excédentaires depuis le début de la canicule. On ne peut pas les attribuer avec certitude à la chaleur. Ce sont des décès de toute cause, indique Santé publique France. C'est en tout cas moitié moins que lors de la canicule meurtrière de 2003 qui avait coûté la vie à 15 000 personnes.
2: Et il faudra attendre octobre pour le bilan définitif. Merci beaucoup, Nicolas Joly. Il avait été l'un des premiers soutiens d'Emmanuel Macron. François Patria est mort aujourd'hui, un mois après un grave accident de vélo. Le président du groupe macroniste au Sénat avait 83 ans, sénateur de la Côte d'Or, ancien ministre, ancien président de la région Bourgogne. Le chef de l'État dit perdre un ami cher. Quelques heures pour fabriquer de jolis souvenirs d'été. Comme chaque année, le Secours Populaire organise la journée des oubliés des vacances. 3500 enfants d'Île-de-France ont donc découvert aujourd'hui la plage de Deauville avec au programme des coquillages et des éclats de rire. Claire Loilier.
5: Zahara et son amie Mariama ne sont pas parties en vacances de l'été, alors elles ont profité à fond.
6: C'était super bien. On a bien joué.
7: C'était trop bien. C'était avec notre bouée.
6: C'est un crocodile.
7: C'est un crocodile qu'on a acheté à Action.
5: Qu'est-ce que t'aimes bien, tu peux me dire?
6: J'aime bien l'eau, j'aime bien nager, Il y a du monde.
5: Et après la baignade, Précieuse et ses amis ramassent de véritables trésors.
8: Là, on a ramassé des coquilles, on les rince.
9: Il peut y avoir une perle là-dedans.
5: Tu crois ?
9: Oui, ça souffle pas.
5: Dans l'après-midi, la pluie et le vent poussent les maîtres nageurs de la plage de Deauville à interdire la baignade. Heureusement, les bénévoles comme Tiffany et Lydia ont prévu beaucoup d'autres activités. Objectif, créer de beaux souvenirs pour les enfants.
10: C'est pour leur offrir une journée inoubliable, ouais, pleine de souvenirs. Et dans mon groupe, moi, j'ai deux filles qui n'ont jamais vu la mer.
5: Elles t'ont dit quoi là quand elles sont sorties du bus ?
10: Ah ben, elles étaient très excitées, très contentes et très joyeuses. Voilà, de belles histoires à raconter pour leurs camarades à la rentrée scolaire.
11: La première chose qu'on demande à l'école à la rentrée, c'est qu'est-ce que vous avez fait pendant les vacances ? Et du coup, bah, généralement, ils n'ont rien à raconter. Donc là, du coup, ils peuvent au moins raconter cette journée-là et pouvoir plus facilement s'intégrer aussi.
5: Paris réussi, les enfants repartent heureux, même si quelques averses auront écourté la journée.
2: Un reportage signé Claire Loilier.
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0: Et on fait un dernier point météo sur Ici Picardie avec cette nuit des averses qui restent possibles et sur le littoral, un vent qui souffle fort, un vent d'ouest à sud-ouest jusqu'à 55 km/h. Les températures pour demain matin seront comprises entre 12 et 15 degrés. Pour demain jeudi, on aura un temps variable toute la journée. Le matin, quelques averses sont déjà possibles sur la Picardie maritime. Elles vont s'étendre à toute la région en cours de journée avant le retour du soleil en toute fin d'après-midi. Le vent à nouveau fort, en particulier sur le littoral, avec des rafales à 65 km/h et les températures maxi pour demain. Demain, nous serons jeudi entre 21 et 22 degrés. Restez avec nous sur Ici Picardie alors qu'il est 19h06. C'est l'heure de céder la place à Laurent Petit-Guillaume. Le voici avec 100% années 80.
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12: Bonsoir à tous, c'est l'heure de l'apéro pour certains. Je le sais, j'ai vu des photos. Mais attention, hein, même si vous n'avez aucun verre ni aucune cacahuète en main, vous êtes aussi les bienvenus, c'est 100% années 80. Avec ou sans boisson, c'est l'idéal à cette heure-là. Et ça commence comme ça.

0: Ma place dans le trafic, c'était Francis Cabrel.
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0: Et oui, quand il était obligé de vivre à Paris dans le quartier de la Défense, Francis Cabrel se sentait oppressé. Bon, normal, hein, quand on connaît la douceur de vivre de son village d'Astafort, où il vit la plupart du temps. N'empêche que de ce problème, il en a fait une chanson à retrouver sur l'album Carte Postale sorti en 1981. En parlant de carte postale, n'oubliez pas d'en envoyer d'où vous êtes, ça fait toujours plaisir à ceux qui restent en place. Ça prend 3 minutes, comme une chanson de Kate Bush. Oh bah ça tombe bien, Running Up That Hill.
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0: un petit tube et puis s'en va. 11e au top 50 quand même en décembre 1985. Un tube qui se vendra quand même à plus de 300 000 exemplaires. Bah, c'est un joli succès pour cet artiste qui avait pendant quelques années été directeur artistique de la maison de disques de Claude François. Et ben voilà, vous écoutez 100% années 80, des tubes, des souvenirs, des anecdotes, c'est jusqu'à 20h. Et dans un instant, c'est Renaud avec « Dès que le vent soufflera ».
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0: Ici Picardie, c'est 100% années 80 jusqu'à 20h et tout de suite, quelques infos près de chez vous.
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0: Michael Field, c'était Moonlight Shadow. 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
0: Bon, on connaît ses chansons, mais on peut pas dire que Michael Field soit le genre d'artiste dont on collectionne les photos ou qui déclenche des cris d'hystérie de fans quand il fait une apparition publique, non. Il est timide depuis son plus jeune âge, et c'est d'ailleurs pour cela qu'il s'est réfugié dans la musique lorsqu'il était enfant. N'empêche que son parcours est jalonné de succès, dont ce Moonlight Shadow devenu un classique dès 1983. Lui aussi, il est plutôt discret, hélas, depuis très longtemps. Jean-Jacques Goldman, tout de suite, Je marche seul.
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0: Elton John, c'était I'm Still Standing. Ah, j'ai encore une anecdote qui sert à rien pour ce titre, mais sachez-le, ce tube de Sir Elton John est l'hymne d'entrée en tournoi de l'anglais James Wade, un des plus grands joueurs professionnels de fléchettes, très populaire chez nos amis britanniques. Pour la suite, c'est dans un instant, dès 20h, les essentiels de Décibel avec Émilie Mazoyer. Mais avant cela, France Gall résiste juste après ça.
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0: Ici, les essentiels de décibels. Émilie Mazoyer et Christophe Willem.
2: Un chanteur, oh là là, une des plus belles voix de France. Il est auteur et compositeur également. Il fête cette année ses 20 ans de carrière.
3: C'est comme ça, qu'est-ce que je peux faire?
2: Je sais ce que je veux. Je veux Christophe Willem dans mon émission. Et... oh, mon vœu est exaucé. Bonsoir.
4: Non mais l'introduction, bravo.
2: Toujours.
4: Non mais il y a un step là.
2: T'as vu?
4: Ah, si, si, bravo.
2: On sait recevoir. En 20 ans, il a vendu 1 million de disques, sorti 6 albums et le 7e est en approche. L'excellent Christophe Willem est dans Décibels. Youpi! Willem, ou comme dirait Johanna dans Hélène et les garçons, mon cri-cri d'amour. Comment ça va?
4: Ça va très bien, très très bien. Non, vraiment en pleine forme et tout, très content.
2: Bah moi aussi, il y a une nouvelle chanson, elle s'appelle Système.

0: en a qui n'ont pas besoin de logiciel pour chanter juste. C'est le cas de mon invité de ce soir. Non, mais quelle voix, Christophe Willem.
1: Merci.
0: Système. On va en parler tout à l'heure de cette nouvelle chanson. J'ai essayé de gratter des infos sur le nouvel album.
1: Ah ouais, je sais que je te connais. Hein.
0: Voilà. Même si, eh bien, ton attaché de presse en coulisses, juste avant que l'émission commence, a dit « Sois sage et ne raconte pas tout ».
1: Non.
0: Donc voilà, débrouille-toi avec
1: baïonnée.
0: Ça. Mais je voudrais quand même... C'est un peu sexy, ça.
1: Oui, un petit peu, je trouve.
0: Ouh là là, il fait chaud. Il n'est que 20h03. Christophe, avant, il faut qu'on parle de la dernière fois qu'on s'est vu, c'est-à-dire Corsou Mezzou Mezzou.
1: Ah ouais. C'est fou.
0: Stade Vélodrome, tu chantes. Il y a une quarantaine d'artistes qui sont là. Il y a 3000 choristes. Enfin, c'est complètement fou. Stade Vélodrome à Marseille et Patrick Fiori, donc qui fait chanter tout le monde en Corse. Cette chanson, Lettera d'Argentina, là, t'es en duo avec Alizé sur l'album Corsou Mezzou Mezzou. Mais ce soir-là, t'étais pas avec Alizé.
1: Oui, c'est avec lui, ça s'appelait Delia.
0: Ouais, c'est ça.
1: Et avec qui j'avais déjà chanté d'ailleurs. Il y avait une autre opportunité comme ça une fois en Corse. Ouais. Et du coup, Alizé pouvait pas être avec nous ce jour-là. Et c'est Delia qui l'a remplacé. Oula. Et très, très bien remplacé. Donc, j'étais heureux de la retrouver. Et
0: bah,
1: puis,
0: oui.
1: Je pense que pour elle, ça lui a dit quand même une petite dose de stress supplémentaire. C'est coucou, on va chanter. C'est pas on va chanter au Troquet du Coin, c'est on va chanter au Vélodrome.
0: Au Vélodrome.
1: Ouais, non, c'était fou.
0: Autre moment de live que tu as vécu avant de faire ton retour avec System, c'est ton invitation au concert de Théodora.
1: Ah ouais.
0: Théodora qui a 20 ans et des poussières, qui a raflé 4 victoires de la musique cette année sur 5 nominations. C'est vraiment la chanteuse dont tout le monde parle. Elle faisait son premier Zénith de Paris et elle t'a invité, ça a donné ça. Quand je sais...

0: de gamins qui ont l'âge de la chanson.
1: Incroyable.
0: Et qui la chantaient. Et c'était un moment fou. Est-ce que tu peux me raconter comment tu t'es retrouvée au Zénith de Théodora?
1: Mais écoute, l'histoire, elle est vraiment, vraiment folle. Théodora et son équipe, les deux, en fait, m'ont contacté via Instagram.
0: D'accord.
1: À peu près 3 semaines avant et m'a expliqué un peu le concept. Il dit voilà, en fait, je serais hyper contente si tu me dis oui. On voudrait que tu viennes chanter Double Jeu sur scène. Alors moi je dis ben d'accord, ben c'est génial. Enfin,
0: t'étais familier flatté avec son travail à elle.
1: Ah, bien sûr. Ouais, voilà. Enfin, moi j'ai toujours dit, tu vois, aussi bien du son que le travail d'image. Il y a un énorme travail d'image avec Théodora que je trouve fascinant. Enfin pour moi ça me rappelle vraiment les grandes heures de Grace Jones, Jean-Paul Good. Tu vois les clips hyper travaillés. Donc elle fait beaucoup de bien, je trouve, à la musique française vraiment. Et donc très très très flattée et en même temps hyper flippée. C'est-à-dire que t'arrives sur une scène du Zénith de Paris. Donc déjà, bon, c'est quand même assez flippant, le Zénith, on dirait pas, mais quand même.
0: Si, quoi, il y a des milliers de personnes.
1: Oui, et puis là, t'es quand même dans une salle chauffée à bloc, parce que c'était la première de Théodora au Zénith. Donc si tu veux, tu te dis, mais comment ça va se passer?
0: Oui, et comment je vais m'intégrer dans le show?
1: Mais complètement.
0: Oui.
1: Et en fait, Théodora, avec donc pas mal de guests, ce qu'elle a fait dans pas mal de shows, de concerts qu'elle a fait, et elle me dit, voilà, j'ai une personne avant toi, il y a Gims qui vient après, il y a Rema. Non, mais j'attends, mais qu'est-ce que je viens foutre au milieu?
0: T'étais comment dans les coulisses?
1: Non mais je t'explique même pas. Une boule au ventre, j'ai perdu 47 kilos en allant sur scène. Non mais vraiment, et tout, mais le pire, c'est que même mon équipe était là. J'étais là, non mais je vous en supplie, vous vous rendez pas compte, le trac que j'ai, c'est quand même hyper flippant. Et plutôt que de me dire, mais non, ça va aller. Non, franchement, c'est vrai que c'est chaud. Non, mais vraiment, ils me disaient ça.
0: Ils sont terribles.
1: Mes amis et tout avant. Parce que évidemment, quand elle m'a proposé, je dis oui. Tout de suite. Puis après, tu réfléchis, en fait.
0: Et tes proches, ils commencent à te dire, t'es vraiment courageux, hein, d'y aller.
1: Ah non, mais je te jure, après, par contre, c'est là que je me suis dit, mais c'est dingue. Tu vois, ma nièce, qui a 20 ans, justement, hyper fan de Théodora, comment te dire que je suis son tonton préféré? C'est-à-dire que d'un seul coup, non, mais t'as chanté avec Théodora, quoi. Ouais. Mais tu la connais bien, t'es pote avec. Bah, je dis, on va pas non plus faire une bouffe tous les 4 jours. Mais, il y a une rencontre artistique qui s'est passée, qui a été vraiment géniale. Parce que vraiment, je tiens à le dire, mais vraiment, elle a été, mais d'une générosité, elle, toute son équipe, vraiment. Dès que je suis arrivé en répète l'après-midi, le dimanche après-midi, tout le monde hyper cool. Mais que ce soit, je te dis, du manager, du technicien, des danseurs qui étaient sur scène, en disant, oh, mais quand on a vu que t'étais là aujourd'hui, on a halluciné. Elle nous avait dit, elle m'avait parlé de l'idée, mais on savait pas si t'allais venir ou pas. Enfin, vraiment, c'était hyper bon enfant, super ambiance. Vraiment à l'image de ce qui s'est passé après sur scène avec le public, qui était carrément improbable. C'est-à-dire que tout le monde connaissait la chanson, mais par cœur.
0: Est-ce que tu en doutais de la qualité intemporelle et du tube qui dure de Double Jeu? Est-ce que là, tu te l'es pris un peu en pleine poire?
1: Bah là, franchement, ouais. C'est-à-dire que le côté intergénérationnel comme ça, j'avais pas idée que c'était à ce point. Et après, si tu veux, on a vachement parlé. Ils m'ont dit, mais non, mais tu te rends pas compte. En plus, il y a une trend sur TikTok qui existe depuis pas mal de temps. Et donc, c'est vrai qu'il y a tout un tas de jeunes qui se sont emparés de ce titre. Et je pense qu'aussi, Théodora, c'est ça qui la faisait marrer. C'était de se dire, bah attends, on va lui demander de venir. Vu que tout le monde est un peu en train de reprendre le titre, ça serait génial qu'il accepte. Et bon, bah, du coup, je l'ai fait. Mais c'était fou. Tu vois, vraiment. C'était comme dans mes concerts, c'est-à-dire que vraiment, tu vois, je lâchais le micro, tout le monde connaissait les paroles, enfin, j'ai trouvé ça ouf, et c'était tellement, tellement bienveillant. Il y avait beaucoup de bienveillance dans cette salle, et tu vois, avec tout le bordel qu'on vit en ce moment, ça fait vraiment du bien. Tu dis vraiment, la musique a ce pouvoir, je pense qu'aucune autre chose ne peut avoir de fédérer à ce point-là, et j'ai trouvé ça fou.
0: On va se plonger maintenant dans une nouvelle chanson qui s'appelle

0: premier extrait de ton 7e album.
1: Ouais. C'est vrai que c'est le 7e album, c'est vrai que ça passe très très vite.
2: Ouais.
0: Et 20 ans de carrière, c'est très mignon d'ailleurs, parce que avant de lancer System, la nouvelle chanson, et donc finalement de mettre en place tout ce 7e album et d'annoncer ton retour, t'as fait un petit récap des 20 dernières années.
1: Bah carrément.
0: Et que évidemment que la première fois de ta vie que t'étais en studio pour enregistrer ton premier album, si on t'avait dit on se retrouve pour le 7e avec 20 ans de carrière,
1: j'aurais dit mais c'est une blague, je pense que ouais. Pas du tout. Non, mais c'est ça qui est fou en fait avec ce métier, c'est que t'es tellement dans une dynamique, tu rencontres tellement de gens et que la musique, on en parlait tout à l'heure, mais la musique ça sert à fédérer, ouais. Et en fait toutes ces rencontres ça te nourrit énormément aussi. Là sur ce nouvel album justement, comme System par exemple, j'ai bossé avec une nouvelle équipe aussi, donc c'est Noé, Tristram et Marceau. C'était la toute première fois que je bossais avec eux,
0: okay.
1: Donc je me suis amusé. Il y a aussi des équipes plus anciennes, donc on a mélangé tout ça et c'est toujours enrichissant, parce que c'est vrai que nous on voit pas le temps passer réellement, c'est-à-dire que quand on me dit 20 ans, tu vois, quand vraiment j'ai réalisé que ça faisait 20 ans, en fait, moi, j'ai l'impression que c'était hier, en même temps que c'était une autre vie. Enfin, oui. Tu vois, il y a un truc un peu bizarre, comme quand tu vis un truc qui chamboule littéralement ta vie, en fait, parce que réellement, la Nouvelle Star a complètement chamboulé ma vie.
0: Et c'était il y a 20 piges.
1: C'était à 20 ans, ouais, exactement. Ouais.
0: C'est fou. Et alors, ce qui me fait plaisir, c'est que tu dis que tu t'es amusé pour préparer ce nouvel album. Parce que si on rembobine un peu, avant Covid, il y a ton album Rio en 2017. Ouais. L'après Rio, c'est pas passé très bien.
1: Pas ouf, non, voilà. Carrément.
0: T'as pas kiffé le disque, alors que je trouve sous-côté, parce que moi je le trouve vraiment cool. Mais en tout cas, il a pas marché autant qu'il aurait dû. Donc, tu perds un peu confiance,
1: ouais.
0: Tu perds un peu envie.
1: Exactement.
0: Bim, 2020, le Covid.
1: Ouais, par-dessus, histoire d'en mettre une petite couche là-dessus. Ouais.
0: Et finalement, quand même, tu reviens avec Panorama en 2022, qui cartonne, qui fait une très belle tournée et tout. Et donc, mais oui, moi, je me suis dit, bon.
1: Dans quel état d'esprit j'étais?
0: Dans quel état tu aimes de retourner à ta table de travail, finalement? Est-ce que, voilà, on est plutôt confiant? Est-ce que tu as gardé cette confiance et cette joie de Panorama?
1: Alors, en vrai, je suis pas dans un truc de confiance. Si tu veux, je suis plutôt dans un truc, mais je pense que c'est, justement, tu parlais de l'échec de l'album Rio, entre autres.
0: Oui, enfin, relatif, hein, parce qu'il a quand même existé, ce disque.
1: Oui, il a existé, mais c'est vrai que ça n'a pas été accueilli comme j'aurais aimé. Et si tu veux, à chaque fois, les gens se disent « Ouais, c'est un truc d'ego quand les artistes ont des échecs. » C'est pas là que ça se situe, en fait. C'est surtout que nous, en fait, quand on défend un projet, on est la face visible de tout un tas de gens avec qui on travaille, que ce soit des auteurs, des compositeurs, la maison de disques, ton équipe, en fait, si tu veux. Et d'un seul coup, tu te dis « Merde, j'ai failli, quoi. » Donc c'est cette sensation, si tu veux, de ne pas avoir été à la hauteur aussi de tous ces gens qui te font confiance.
0: Et leur travail et leurs efforts.
1: C'est ça qui te met un coup, en fait. Mais
0: t'as mis du temps.
1: Ah ouais.
0: Entre Rio et Panorama, il y a eu six ans.
1: Ouais, c'était assez long entre les deux. Bah, alors après, tu l'as dit aussi, après il y a eu le Covid, qui a quand même mis tout à l'arrêt. Et en même temps, si tu veux, toutes ces expériences-là, tu vois, je pense que quand tu es au début d'une carrière, tu crains absolument le moment de l'échec, parce que tu sais que ça va arriver. C'est-à-dire que moi, si tu veux, le truc qui était écrit, quand tu gagnes une émission et que tu vends énormément de disques d'un coup avec un tube comme Double Jeu, à un moment, tu sais que tu vas avoir un petit mur sur ton chemin.
0: Ah, donc t'attendais le retour de bâton.
1: Je n'étais pas en mode, tu sais, comme j'attends le bus, je vais attendre le mur. Mais je me disais, ça va quand même arriver. Ouais. Tu vois, tu le sais, en fait, parce que mathématiquement, de toute façon, dans la carrière d'un artiste, t'as des hauts, t'as des bas. Et en fait, tu vois, ce que je dis souvent, là, quand je croise des artistes aujourd'hui, en développement, il y a plein de nouveaux talents que je trouve assez hallucinants. Je leur dis, arrêtez d'anticiper ou de craindre ça. Je pense qu'il faut vraiment accueillir littéralement le truc, parce que moi, réellement, tu parlais de Rio, mais l'échec de cet album-là, en fait, moi, c'est vraiment ce qui m'a vraiment construit. C'est-à-dire que quand à un moment, tu as la sensation que tu n'es plus vraiment en pilote automatique et que tu dois réellement retrouver la raison première pour laquelle tu fais les choses, tu vas vraiment puiser en toi et du coup, ça te donne une force très différente. Donc moi, vraiment, tu vois, l'étape Rio, qui m'a permis d'aboutir après avec Panorama, et là, ce nouvel album, j'arrive pas en me disant, c'est super, Panorama a bien fonctionné, donc celui-là, c'est pareil, ça va y aller.
0: Ouais.
1: Non, là, j'y vais avec quelque chose. Je me suis beaucoup amusé. C'était très, très, très libérateur, cet album, vraiment. Parce que déjà, j'ai recomposé, j'ai réécrit sur Panorama, je voulais pas, parce que j'étais sur le trauma d'album Rio, donc je ne voulais pas du tout. Tu vois, j'étais vraiment dans ce truc-là.
0: Ouais, donc t'as réglé des trucs.
1: Ouais.
0: Ça, c'est bien.
1: En tout cas, vraiment, et il y a eu beaucoup, beaucoup de bienveillance. Tu vois, toutes ces équipes avec qui j'ai bossé sur le nouvel album, eux, si tu veux, ils sont cette image-là. Ben, on parlait d'ailleurs du public Théodora, mais j'ai bossé avec des équipes plus jeunes. Eux, ils sont sur ce truc, mais tu te rends pas compte, en fait, de qui tu es et de ce que tu représentes pour une génération, en fait. Enfin, il y a certains qui m'ont dit, mais nous, en fait, limite, quand on t'a vu à Nouvelle Star, on s'est dit, nous aussi, on peut faire un truc, parce que d'un seul coup, tu sortais complètement des sentiers battus. Donc, si tu veux, on se rend jamais compte de l'image qu'on envoie aux gens. Alors évidemment, tu as des haters, des gens qui t'aiment pas. Bon, ça, à la rigueur, ça existe toujours. Mais c'est bien aussi d'accepter les compliments et les choses qui te poussent, en fait. Tu vois, plutôt que t'es toujours là à t'excuser d'être là, bah merci, c'est gentil. Non, il faut les accueillir. Faut les accueillir parce que c'est aussi ce qui te permet de grandir et d'évoluer, en fait. Donc cet album, le nouvel album, j'ai vraiment travaillé avec ce côté totalement libérateur de, il y a absolument aucun tiroir, aucune case. On s'amuse. On fait un album qui, moi, me fait du bien, qui nous fait du bien à tous. Hein, toutes les équipes avec qui je bosse sont vraiment à fond dessus. Et on se dit, bah voilà, évidemment, on espère que le public le recevra avec autant de plaisir que nous, on a eu à le faire. Mais en tout cas, si tu veux, c'est très, très, très libérateur. Et c'est d'ailleurs ce qui a amené le mec qui fait les questions-réponses, carrément.
0: J'adore. Vas-y.
1: C'est ce qui a amené vraiment le thème de l'album. Le thème de l'album, c'est vraiment la liberté, mais avec un grand L, tu vois. On parle vraiment de liberté, de tout ce qui bloque notre liberté. C'est pour ça que Système...
0: Oui, alors Système, dans
1: tout ça. On trouvait ça cool que ce soit le premier single, parce qu'on se disait, voilà, c'est intéressant de se dire, puisqu'on va parler de liberté après, bah, un des trucs qui bloque beaucoup notre liberté aujourd'hui, ou qui nous enferme un peu, c'est tous ces différents systèmes dans lesquels on est tous, volontairement ou pas, un peu enfermé, que ce soit les réseaux sociaux, que ce soit le système politique, le système amoureux,
0: le patriarcat.
1: Non mais le patriarcat.
0: Wow,
1: non mais
0: ça va mieux.
1: Non mais
0: je vois un mot toutes les 5 minutes, mais quand ça sort, elle est contente.
1: Non mais tu vois ce que
0: oui,
1: je veux dire
0: oui,
1: ou pas
0: oui. On est dans des carcans.
1: Ouais, on est dans des carcans. Et si tu veux, Système, c'est pas du tout un titre qui dénonce genre le point levé. Non, c'est pas ça. C'est juste une question de dire, ok, on est tous là-dedans d'une manière ou d'une autre. Faut juste en avoir un peu conscience, ça permet de faire un petit pas en arrière et voilà, de le tenir à distance et pas être les deux pieds dedans. Et pour moi, ça, c'est une des étapes qui permet de retrouver un peu notre liberté. Notre liberté, pour moi, bah, c'est d'être un peu plus connecté avec soi-même, plutôt que d'être connecté avec tout ce qui est autour de nous en permanence. Ouais. Et donc, c'est ça un peu le point de démarrage de l'album.
0: Écoutez la chanson, découvrez la Système. C'est le nouveau Christophe Willem.

0: Système, c'est Christophe Willem qui est de retour. Le carcan dans lequel on est, donc constat joyeux et sautillant, mais constat quand même. Du coup, c'est la chanson qui va ouvrir l'album. Ça va raconter une histoire un peu dans l'ordre.
1: Il y en a une autre avant qui ouvre l'album, qui est La Route, qui parle d'une route où ça parle vraiment. C'est pas le titre. De toute façon, je ne te donnerai pas le titre.
0: De l'album. Ah, ouais, c'est
1: même
0: ça.
1: Même pas le titre des autres chansons. Non, titre, peut-être, je t'en lâcherai un ou deux. Ouais. Mais non, la première chanson, là, telle que c'est en train de se profiler, parce que tous les titres sont faits. Là, on est en train de peaufiner la production, en vrai.
0: Ah, mais c'est un bon moment, ça.
1: Ah ouais, non, mais c'est le meilleur. Parce que c'est là que tu dis, alors, jusqu'à où on va aller, tu vois. Donc ça, c'est assez kiffant. Pour le coup, c'est vraiment le moment que j'adore. Et il y a un titre qui parle d'une route. Voilà, cette route vers le bonheur.
0: Sur cherche. La route de Memphis.
1: Ça pourrait, mais non, ça n'est pas celle-là. Donc c'est plutôt ce titre-là qui parle de ce chemin qui ouvre. Je pense que c'est celui-là qui ouvrira l'album et puis après ça évolue.
0: Ok. Et après
1: mais on va dans le début
0: vers la liberté. En
1: exactement. Et on va aussi bien dans la liberté, la libération au niveau des textes qu'au niveau du son. Toute l'équipe qui est autour, eux sont dans ce truc justement. Ils sont très contents de l'album et ils sont aussi dans ce truc de dire mais là on a l'impression qu'on retrouve un peu ta folie en fait, ce côté un peu justement hors cadre où on n'arrive pas à te mettre dans une case. Et c'est ça aussi qui m'a vachement stimulée sur cet album, c'est quand je posais la question à toutes ces équipes que je connaissais pas forcément, qui me connaissaient que à travers ma musique, et tous me disaient bah nous en fait le truc qui nous excite c'est qu'en fait on n'arrive pas trop à te mettre dans une case. Tu peux faire un truc très variété française, tu peux faire un truc un peu plus soul, tu peux faire un truc un peu électro. Et donc, du coup, on a ce truc où on n'arrive pas vraiment à te cerner totalement. Et en fait, si tu veux, c'est ça aussi qui a vachement marqué la dynamique de l'album, c'est de se dire, mais si en fait, mon style musical, c'est justement d'écouter moi ce qui me parle.
0: Ouais, et de ne pas choisir forcément.
1: Et, et de garder tout cet éclectisme-là, en fait. Et si tu vois tous les albums que j'ai pu faire depuis le début, c'est vrai que chacun est un peu dans un registre différent, parce que c'est ça qui m'amuse. Il faut qu'on s'amuse quand on fait ce métier.
0: Assemblons les pièces du puzzle, mes petits Hercule Poirot. Nous avons une chanson, Système, qui sera sans doute en deux dans l'album, rapport à la première chanson, une reprise de Sur la route de Memphis ou Sur la route toute la sainte journée de De Palmas. On n'est pas encore bien sûr, mais ça sera la première. Et donc tout ça à l'automne 2026.
1: Exactement, automne. D'accord. Et alors la vérité,
0: non mais je te dis, dis-moi quelque chose.
1: Mais je te dis que la vérité, c'est pourquoi il y a pas, je te donne pas de titre, je n'ai pas encore de titre.
0: Ah mais ça c'est déjà une information, le fait là, que le titre soit pas là.
1: Mais pourquoi? Alors pourquoi? Mais, tu vois, tu vas me demander pourquoi.
0: Pourquoi Christophe?
1: Alors pourquoi? Parce que tout simplement, cet album part de liberté. Mais je vais pas appeler l'album Liberté. Enfin, c'est pas possible, quoi,
0: freedom.
1: Tu vois. Non mais oui, mais tu vois, en anglais ça passe, mais en français non.
0: Non,
1: tu vois.
0: C'est pas ouf.
1: Donc non. Donc j'ai plein d'idées et à chaque fois que j'ai une idée que je trouve intéressante et tout, je trouve que c'est trop réducteur et donc ça ne n'évoque pas suffisamment ce que je dis dans l'album. Tu vois, mais réellement.
0: Attends, on a Internet. Je vais chercher.
1: Mais évidemment, j'ai
0: chant lexical de la liberté. Est-ce que tu as tapé dans Google chant lexical de la liberté?
1: Alors vas-y.
0: Eh ben voilà, parce que moi, j'ai des études littéraires. Pendant que toi, là, tu faisais la nouvelle star.
1: Vas-y, mais ça se trouve, tu viens de trouver un titre.
0: Chant lexical de la liberté. C'est parti. Émancipation.
1: Je l'ai évoqué un moment.
0: C'est pas mal.
1: Si.
0: Démocratie. Bah, en 2027, c'est emmerdant.
1: C'est dur.
0: Choix. Choix, ça fait un peu. Non, ça va pas.
1: Et en plus, alors important.
0: Libération.
1: Alors, tu sais pourquoi choix, ça va pas?
0: Pourquoi?
1: Ben, tu vois, là, je te donne une autre info.
0: Parce qu'il y a une chanson qui
1: s'appelle. Il y a une chanson, pour le coup, qui s'appelle La Liberté. Il y en a une.
0: Ah, oui.
1: Qui s'appelle La Liberté. Et je démarre justement cette chanson en disant être libre, c'est pas choisir, mais c'est décider, qui n'est pas la même chose. Est-ce que tu as déjà vu ça avec ta psy?
0: J'aime beaucoup ça. J'ai pas de psy.
1: Ah, ben, écoute, je vais toyer les coordonnées de la mienne. Oui, non. Alors, la grosse différence.
0: On fera un tarif famille.
1: Ah, bah, un tarif de groupe.
0: Ensemble.
1: Non, mais on y va, on fait carrément un truc collectif. Non, mais tu sais pourquoi c'est important?
0: Dis-moi pourquoi.
1: Parce que quand tu choisis quelque chose, tu prends pas vraiment de risques. Quand tu choisis, c'est par exemple, bah, tiens, je vais manger, je sais pas, moi, je mange un steak frites ou une salade César. Voilà, tu choisis.
0: Tu choisis entre les deux.
1: Quand tu décides, il y a une part d'inconnu dedans. Par exemple, tu vas dire, bah, non. Je ne vais pas manger ça, mais je ne sais pas ce que je vais bouffer, mais ce sera pas ça. Tu décides pas entre deux choses identifiées.
0: Elle est au régime, ta psy?
1: Non. Non, mais je te jure, c'est très important.
0: D'accord.
1: La différence entre choisir et décider, elle est importante. Et quand tu décides d'un truc, par exemple, tu décides de prendre ce boulot, ou tu décides de vendre ton appart, C'est toi, c'est ce moment où tu décides de quelque chose et tu sens d'un coup que tu prends une décision qui t'appartient et que tu as cette part d'inconnu. Mais tu vois ou pas? Là, je te jure, je suis très sérieux.
0: Non, mais je t'écoute.
1: Et donc, la liberté, c'est d'arriver à décider.
0: J'ai un mot qui est pas mal, là, qui est sorti dans Google.
1: Ah bon?
0: Dans le champ lexical de la liberté, je trouve c'est cool. Et je sais pas, ça te va bien, je trouve. Et en plus, il y a un jeu de mots à l'intérieur. Donc, toi, t'aimes bien les jeux de mots?
1: Ah bah. T'aimes bien? Ah bah. Vas-y.
0: Peut-être on va trouver le nom de ton album en direct.
1: C'est ça,
0: à la
1: évidemment,
0: radio.
1: En remerciement dans l'album, je le dis.
0: Ah, moi, je mets ma photo.
1: Ah bon?
0: Tu mets ma photo.
1: Sur la cover.
0: Non, bah, pas non, mais à l'intérieur. T'imagines? L'album de Christophe Willem, mais il y a ma tête.
1: Mais pourquoi pas? On est libre.
0: Ma tête avec une petite barbe. Attends, déjà, faut que tu valides le nom.
1: Vas-y.
0: J'adore. Franchement, ça tirait trop
1: bien. Ah bon?
0: Inaliénable.
1: Ah, mais c'est pas mal.
0: Inaliénable. Dedans, il y a alien et tout. Inaliénable.
1: C'est pas mal.
0: La liberté, les droits inaliénables. Inaliénable.
1: C'est pas mal.
0: Je te laisse là-dessus.
1: Mais écoute, inaliénable.
0: C'est l'heure. On a débordé.
1: Non, mais inaliénable, c'est pas mal.
0: Oui, c'est pas mal.
1: Mais émancipation, c'est bien aussi.
0: Ouais.
1: Mais émancipé.
0: Mais émancipation, ça fait.
1: Il y a une connotation que j'aime
0: ouais,
1: pas.
0: Ouais, je sais pas. Ça fait Madonna, je sais pas pourquoi.
1: Ouais, emancipation.
0: Emancipation.
1: Tu vois, non.
0: Inaliénable.
1: Inaliénable, c'est pas mal.
0: Franchement.
1: C'est pas mal. Non, je le note.
0: Ouais. Bon, moi, je t'embrasse.
1: Ah bon?
0: Bah oui, bisous. Ah. C'est l'heure, on a débordé.
1: Ah bon?
0: Mais je vois pas le temps passer avec toi.
1: Mais c'est fini, là?
0: Oui.
1: Bravo.
0: Bisous.
1: Bisous. C'était bientôt. Trop court, moi, franchement, faut que je revienne.
0: Reviens bientôt. Avant 2027.
1: Ah bah, fin, évidemment.
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0: Une de mes artistes préférées au monde des victoires de la musique en France, aux Grammy Awards aux États-Unis, mon invitée à la classe internationale, autrice, compositrice, interprète, guitariste, Fatoumata Diawara est l'invitée de Décibel et elle vous a même déjà emmené au bal.

0: de l'Amomali depuis la création de ce beau projet autour de Mathieu Chédid. Fatoumata Diawara vient de sortir son nouvel album. Elle va tout vous raconter ce soir dans Décibels. Fatoumata est dans le studio. Bonjour.
1: Bonjour.
0: Qu'est-ce que je suis contente qu'on se retrouve, ma chère Fatoumata. Comment ça va?
1: Ça va bien, merci toi.
0: Ouais, ça va très bien aussi. Fatoumata Diawara qui fait une pause là de quelques heures à la maison de la radio pour répondre à des interviews, qui vient de sortir, je le disais, un nouvel album. Mais en réalité, tu es au cœur déjà d'une tournée énorme depuis le mois de mars. T'es déjà passé par l'Afrique du Sud, pas mal par la France aussi, et puis la Norvège, et puis la Suède, et puis après ça continue, l'Espagne, le Danemark, la Belgique, la Pologne, la Suisse, l'Angleterre, la Hollande. C'est dingue quand même ce rythme. T'es chez toi parfois ?
1: Moi je suis chez moi, sur scène oui, ah. Je me sens comme à la maison. C'est incroyable, c'est l'endroit où je me sens le plus vraiment comme chez moi, oui. Je sais pas si c'est bien ou pas, ou ça va changer plus tard, mais pour l'instant... Ça me manque la scène.
0: Il faut dire que tu fais partie de ces artistes qui ont rêvé très fort d'être sur scène et qui ont dû travailler dur pour arriver sur scène. Donc peut-être c'est normal de savourer aujourd'hui.
1: Non, aussi parce que je suis passée aussi par tellement d'expériences et qu'il y a envie de aussi se libérer. Et j'ai envie de continuer à me guérir, en fait.
0: C'est ça.
1: Parce que les thérapies, quand tu commences à aller voir un psy, tu t'arrêtes pas, en général. Sa maladie,
0: ça
1: c'est incurable.
0: Ouais.
1: Donc, en gros, la scène, c'est mon psy, quoi. Je vais voir un psy et dès que le moral est bas, la scène m'aide à remonter tout ça.
0: Alors Fatoumata, en parlant de voyage, la dernière fois qu'on s'est vu, c'était pour ton troisième album, London Co, donc qui nous emmenait quelque part entre Londres et Bamako. Et ben...

0: Et donc, très rapidement, te voilà.
1: Ça me manque déjà.
0: La Momalie, c'est vrai.
1: C'est magnifique, cette chanson incroyable, elle est belle. Il a fait un beau travail quand même à Mathieu. Cet album va rester dans l'histoire, ça va bien rester dans le temps.
0: Je pense qu'il va rester. Et puis, alors, ce qui est très drôle, parce que quand tu dis que Mathieu Chédid et cette aventure-là te manquent, lui aussi, quand il a su que tu venais dans Décibel, il nous a envoyé un petit message pour toi et un petit message dans lequel, tendez l'oreille, il y a une information très intéressante sur le nouvel album de Fatoumata.
2: Ma Fatou, ma sœur, c'est une pensée de ton frère Mathieu pour te dire qu'on est toujours reliés, de près comme de loin, et que je suis très très fier d'avoir participé à cet album magnifique et tellement magique comme toi. Gros baiser.
0: Oh. Voilà. Mathieu Chédid, c'est une sublime rencontre, vous deux.
1: On s'adore.
0: Ben ouais.
1: On s'adore. Je l'aime tellement. C'est que parfois, quand tu laisses la place à la nature, elle te fait découvrir des belles choses. Il faut avoir confiance, en fait. Faut pas toujours penser aux choses négatives. Et avec Mathieu, on a cet instinct-là, cet instinct enfant. Il y a un enfant en nous. On a des petits garçons et des petites filles en nous qui parfois connectent et on est juste nous-mêmes. Quand on joue la musique, on est comme si on était dans un jardin d'enfants où on est en train de jouer ensemble. On s'éclate, on se regarde, on rigole. On ne sait pas pourquoi on rit. Mais il y a un sentiment de bien-être et de confort et de complicité, d'amitié lorsqu'on partage la musique. C'est vraiment quelque chose que tu ne peux pas définir. Je ne saurais même pas dire qu'est-ce que c'est exactement je sais pas, cette fusion et cet amour. Parce que c'est au-delà de l'amour que les gens connaissent. Parfois, on se limite trop de l'amour classique, se marier, sortir ensemble. Mais l'amour est vaste. C'est au-delà de tout ça. Le monde est l'amour. La vie, c'est l'amour. Donc, si on se dit, on limite tout aux relations amoureuses, on perd tellement la dimension de cette divinité, cette sensation qui est l'infini.
0: C'est ça, une force infinie.
1: La force infinie, exactement.
0: C'est sûr.
1: La divinité.
0: Dans le message, Mathieu Chédid se réjouissait d'avoir participé au nouvel album. Il s'appelle Massa.

0: Il y a une chanson donc sur l'album qui s'appelle Massa. Cette chanson, elle donne son titre au disque. Massa, c'est Dieu, c'est l'éternel. C'est immense comme thème. Tu parlais d'amour avec un grand A, D avec un D majuscule aussi. C'est immense. Et ça donne bien le ton de ton disque. Hein. T'as décidé.
1: Exactement, c'était le sentiment de bien-être lorsque nous étions sur la création de cet album. Je sentais tellement cette harmonie et cette sensation de bienveillance, d'être bien entourée. Pour une fois, moi qui ai galéré en tant que femme, chanteuse, comédienne et musicienne, et me retrouver en face d'un homme qui me respecte, comme Mathieu, et que, mais avec lui, il me rassure en fait. Et cette assurance, tu l'as pas beaucoup avec, tu l'as pas avec beaucoup de personnes. Dans chaque chose, il faut des deux énergies. Moi, je crois à la dualité. L'homme, la femme, l'eau, le feu, jour, la nuit. Et j'ai fait ma partie eau, qui est l'esprit féminine, et j'avais besoin de feu, ou je suis le feu, j'ai besoin d'eau, parce que...
2: Ouais.
1: Il faut quelqu'un pour calmer l'autre, voilà. Si peut-être je suis trop dans l'extrême dans le texte ou trop dans le rythme, qu'il y ait quelqu'un qui dose tout cela. Sur ça, je suis pas... Je suis vraiment, j'accepte totalement de me faire accompagner.
0: Fatoumata fait une tournée mondiale parce que l'album sort partout dans le monde. Parce que, bah voilà, t'es une artiste internationale, je le disais tout à l'heure, la classe internationale. Est-ce que ça simplifie les choses pour toi en te disant finalement, de toute façon, je peux bien choisir une langue, je joue en Suède, je chante pas en suédois. Tu vois, est-ce que ça simplifie les choses ou est-ce que c'est compliqué et t'as envie quand même de pouvoir avoir la compréhension de tous les publics que tu vas aller rencontrer? Je parle des paroles.
1: Les paroles, après, je traduis certains thèmes qui me tiennent à cœur, dont l'albinisme, la mutilation génitale, le mariage forcé, tous ces thèmes qui sont assez sensibles. Mais il est important pour moi de chanter en bambara parce que ma vérité compte beaucoup.
0: Sinon,
1: je serais pas, j'aurais pas cette flamme de vouloir monter sur scène tous les jours. Il faut être vivante pour pouvoir défendre tout ça et tout le temps sur la route, échanger des chambres tous les jours. T'as pas de vie, en fait. Il y a beaucoup de sacrifices là-dedans. Donc, pour gagner, pour trouver le plaisir d'aller à la conquête de ton public, il faut que tu fasses quelque chose que tu te sens bien, quoi.
0: Ouais.
1: Et moi, la langue, elle est comme une connexion, une antenne entre moi et mes ancêtres. Et ça facilite tout. Dès que je monte sur scène, le fait d'être soi-même, même si t'es malade, en fait, les choses, l'ange de la musique t'aide, quoi.
0: Ouais.
1: C'est tout se met, tout est aligné, tout se... Ça, en fait, la connexion est plus évidente que si tu devais faire beaucoup d'efforts et se mentir à soi-même.
0: Et puis l'authenticité aussi de cette langue qui te permet d'aborder dans ce nouvel album des thèmes extrêmement intimes. Je pense notamment au décès de ton papa avec cette chanson Tati Bakary, où tu parles, oui, de ton papa qui est parti. Mais il n'y a pas que lui, il y a aussi Amadou Bagayoko, Toumani Diabaté.
1: J'en cite pas mal.
0: T'en cites quelques-uns. C'est beau comme tout.

0: thème qui est évidemment immense, plus grand que nous, et en même temps c'est le thème qu'on a toutes et tous en commun avec l'amour. Tous dans la vie à un moment on aime, tous dans la vie à un moment on a quelqu'un qu'on aime qui meurt. C'était difficile d'écrire cette chanson pour ton père?
1: Beaucoup. Jusqu'à présent, même quand je chante sur scène, je suis assez émue parce que l'amour que t'as pas pu exprimer de son vivant et que quand il part, soudain tu le libères.
0: Ouais.
1: Tout cet amour-là, c'est fort. Si tu dis, en fait, je savais dire je t'aime, mais pourquoi je le sais que maintenant, seulement maintenant que je peux dire que je t'aime. Et je lui demande sa permission de lui chanter mon blues.
0: Fatoumata, sur l'album, en chanson presque miroir de celle qu'on vient d'entendre sur la mort de ton père, Tati Bakary, il y a Fala, une chanson où tu t'adresses à un orphelin.

0: Lorsque les méchants s'en prennent à toi, te maltraitent à cause de ta condition, ne leur dis rien, orphelin. Cela ne vaut pas la peine de leur répliquer. Eux seuls savent pourquoi ils agissent de la sorte. Ça, c'est du réconfort, Fatoumata. C'est de la sagesse aussi.
1: Mais imaginez cette voix... Genre, on est tous genre au-dessus d'une planète. Vous voyez la planète entière, un micro d'une, la voix d'une femme qui parle à tous ses enfants qui vivent dans des pays des guerres. Rien que ces, ces trois phrases. Vous voyez l'impact ?
0: Eh ben, une immense consolation.
1: Parce qu'il y en a tellement des orphelins aujourd'hui. On en crée chaque jour. Et ils ont besoin de la voix féminine, ils ont besoin d'être réconfortés. Donc quand j'ai dit « don't cry », je m'adresse au cœur de nombreux cœurs, beaucoup d'enfants et même des adultes. Des orphelins, il y en a pas mal. Hein. Et on a besoin de... Ils ont besoin de réconfort, ils ont besoin d'aide, ils ont besoin de nous entendre, savoir qu'on sait, on le sait.
0: Ouais. Et on les voit.
1: On les voit, ils existent. Est là, quoi.
0: Ouais.

0: Les enfants, tu t'adresses aussi à eux dans la chanson Denko.
1: Denko, justement, qui veut dire la cause des enfants. Et justement, c'est dans cette chanson-là que je parle, je m'adresse aux enfants albinos et aux enfants, tous les enfants atteints de
0: handicap, physique.
1: Et de physique ou mentaux, tout ça. Et je voulais juste leur faire un clin d'œil aussi dans cet album. Et assez souvent, je chante pour les enfants, mais pas. On oublie ces enfants-là.
0: Ouais. Dans certains pays d'Afrique, on dit qu'ils sont. Qu'ils portent malheur. Ouais, c'est ça. Ils peuvent être très maltraités.
1: Très, très maltraités. Et les mamans surtout. Là, je rends hommage à leur mère, à leurs parents. Et aussi, je dénonce l'histoire de l'albinisme où on tue les enfants. Et en l'occurrence, il s'agit d'un jeune albinos que j'adopte, qui s'appelle Daouda. Son père l'a rejeté et qui veut plus de lui. Et je raconte son histoire. J'ai dit, pourquoi tu le veux pas? Pourquoi tu... C'est Dieu qui te l'a donné. Et ouais. Tout simplement parce que tu penses qu'il est sale. Et peut-être de l'extérieur, il est sale. Mais à l'intérieur, son cœur vaut de l'or. Donc en fait, j'essaie de magnifier ce que les gens voient, trouver la poésie dans ce que les gens trouvent négatif. Et ces choses-là, il faut juste qu'on embellisse, qu'on donne une autre forme. Au lieu de voir ces personnes comme... au lieu de les rejeter, peut-être si on essaie de les rapprocher, on va être surpris nous-mêmes. Parce que le problème, c'est pas eux, c'est nous le problème. Il faut qu'on reconnaisse que c'est nous qui avons des problèmes. Et que pour se guérir, il faut faire un effort d'aller vers ces enfants-là. Parce que eux, ils nous en veulent pas. Ils sont en paix avec nous. Mais c'est nous qui avons des problèmes avec eux. Et il faut que ça soit dénoncé. Il faut que les sociétés changent. C'est pas en

0: Symbolique quand même, le chiffre 4. On m'a dit le symbole de la femme, c'est le numéro de la femme, c'est 4. Ah. Et l'homme, 3, les deux ensemble, ça fait 7. Voilà, ça fait... tout est 4 jours, je suis une femme. C'est ton numéro, quoi.
1: D'accord, donc quatrième album,
0: c'est symbolique.
1: Ouais.
0: Et je le dédie au divin. Et effectivement, pour quand je vois par où je suis passée, d'où je viens, mon histoire, je me dis j'ai de la chance quand même, même si j'ai quand même traversé des moments pas totalement agréables. Ça faisait partie de l'histoire. Et je pense que ça devait être comme ça. Ouais. Pour mieux grandir et grandir plus vite, il fallait ces expériences-là.
1: C'est un euphémisme hein, quand tu dis que tu as passé des moments pas terribles ou pas très faciles, parce que tu as quand même dû t'enfuir à un moment, loin des gens que tu aimais.
0: Et je viens de loin.
1: Voilà. Parce que pour échapper à un mariage forcé, où Fatoumata s'est dit « mais non, je ne peux pas être forcée, donc non. Je m'en vais
0: ».
1: Et c'était prendre un gros risque, évidemment.
0: Un très gros risque.
1: Quand tu t'es lancée dans la musique aussi, parce qu'on n'en a pas parlé, mais je pense que si vous avez vu Fatoumata Diawara au cinéma, vous savez que c'est aussi une grande actrice. Voilà, bah oui, non, mais c'est vrai quand même.
0: J'ai commencé par le cinéma. Voilà,
1: oui, c'est ça.
0: Le théâtre...
1: C'est d'abord le cinéma, et alors notamment dans le film Timbuktu d'Abderrahmane Sissako, qui a été multi-récompensé au César. Donc voilà, il y a eu la danse, il y a eu le théâtre, il y a eu le cinéma. Et finalement, quand tu commences la musique, tu repars encore de zéro. Donc c'est sûr qu'il y a eu plein de moments difficiles dans cette carrière. Et alors, quand tu repenses à quand tu jouais dans les bars à Paris,
0: c'est ça,
1: tes premières chansons.
0: Jusqu'à 2h, 3h du matin.
1: Et maintenant, tu as une tournée internationale entre l'Afrique du Sud, le Danemark, l'Italie, la Suède, la Pologne, l'Autriche, l'Espagne, tu te réjouis de
0: ça,
1: ce chemin
0: c'est
1: parcouru.
0: Comme un accomplissement. Voilà, cet album est justement la sagesse. C'est vraiment se dire, ok, certes, je veux pas que ça s'arrête là, mais je peux dire que j'ai écrit un bout de mon histoire quand même. J'ai quelque chose à raconter. Je peux dire qu'il y a des sujets. Voilà. Si jamais j'ai écrit un livre, cet album pouvait être un point où je peux dire ok, ça c'est le premier chapitre ou le deuxième, je sais pas, mais c'est important ce moment.
1: Il est important.
0: Dans ma vie, ouais.
1: Et alors vous pouvez partager.
0: T'as des enfants qui grandissent bien. Et enfin, dans le milieu, tu sens pas ce combat là en tant que femme. Certes, il y en a, mais moins qu'à tes débuts. Comme si je venais de traverser le pont, en fait.
1: Oui, t'as passé un cap.
0: Oui, passé un cap.
1: Ouais.
0: Il y a plus ce souci de définir ton style. Parce qu'au départ, quand tu commences, on va te comparer à beaucoup de personnes. Il y en a qui disaient, ouais, Tracy Chapman, d'autres, n'importe où. On m'a donné tellement de noms à mes débuts, j'étais là. Si, mais donnez-moi le temps, quoi. J'arrive. Ouais. Je finis tout ça, là. Pour savoir qui je suis, donnez-moi la guitare. Dans 5 ans, vous saurez qui je suis. Et cette patience, il faut l'avoir. Malgré qu'il y a la vague et que toi, tu restes aligné et amener ton public jusqu'au bout, pendant qu'il ne te croit pas jusqu'à ce qu'il voit. Ah, finalement, je pense qu'avec cet album, les gens vont comprendre que le monde, mon genre musical, parce que c'est quand même assez atypique ce que je fais. Ça ressemble à la musique de personne. Au Mali, en tout cas, il n'y a pas de chanteuse.
1: Voilà. C'est toi.
0: C'est qu'on ne peut pas me comparer à quelqu'un. Mais pour cela, il fallait être sûr de ce que tu veux et d'amener les gens à te suivre et de les amener jusqu'ici. Et ça, c'est pas évident pour tout le monde, surtout les femmes. Ouais. Parce qu'on a besoin de nous voir autrement. On a besoin de nous voir nus, on a besoin de nous voir... de plus en plus sexy pour exister, comme si on doit crier pour dire « mais je suis une femme », mais non, on ne doit pas se débattre tout le temps, c'est pas normal. La femme ne doit pas être tout le temps en train de se protéger, de se réaffirmer, de vouloir toujours convaincre les gens ce qu'elle veut faire. Il faut que ce soit plus facile que ça, ça doit être plus évident de nous laisser le temps de nous exprimer, voilà, avec la dignité et avec le respect qu'on mérite.
1: Merci beaucoup. Fatoumata Diawara, invitée de Décibel. On se dit au revoir, à

0: très bientôt en écoutant une chanson qui s'appelle Nden, qui est un des grands moments de cet album Massa, qui est disponible partout depuis vendredi. Nden, c'est mon enfant.
1: Justement, c'est celui, ça parle de mes enfants. Quand je les quitte le matin et que je vais travailler et que je passe toute la journée à penser à eux, je ne sais pas s'ils vont bien ou pas. Mais en même temps, en tant que femme, pour acquérir ta liberté, il faut faire des sacrifices. Et ce n'est pas évident. C'est des choix à faire, pas mal de choix et beaucoup de sacrifices. Donc cette chanson est dédiée à mes enfants. Je les aime tellement.
0: Merci.
1: Même si parfois ils se doutent, mais moi je sais que je les aime. Mais à ma manière, à la Fatoumata Diawara. Vous voyez ce que je veux dire? L'Amazon moderne.
0: Nous on adore cette façon-là d'aimer. Fatoumata.

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3: Cette petite dame qui est sur une petite voiturette rigolote, qu'est-ce que c'est ?
4: C'est une machine pour laver le sol.
3: Ah, sympa.
4: C'est sympa, c'est sympa. Et on ne se fatigue pas.
3: C'est difficile à conduire ?
4: Pas du tout.
3: Pas du tout. Essayer ?
4: Je n'ai pas le droit de vous faire essayer ma machine. Il vous arrive quelque chose, je suis en tort.
3: Ah oui, je comprends. En même temps, je risque pas grand-chose quand même.
4: Si elle s'en va, elle s'en va, la machine.
3: C'est vrai ?
4: Ah oui, oui, oui. Alors, regardez, j'ai le pied sur le frein.
3: On roule un peu toutes les deux ensemble ?
4: Allez.
3: C'est maniable ?
4: Ah oui, très maniable. Vous voyez, si je lâche, la machine, elle s'en va. Vous voyez ?
3: Toute seule. Hop. Allez pas vous faire le tram.
4: Non, non. Et là, vous avez les brosses, là, okay. Le suceur, le klaxon.
3: Ouais, avec ça,
4: hein, on entend
3: pas
4: faire
3: peur à personne.
4: Hein. Voilà.
3: Ah ben voilà, elle est en rade.
4: Non, non, j'avais laissé le frein. J'avais laissé le frein. Et ça fait 36 ans que je suis dans le centre jaune. Bientôt la retraite.
3: Dit-elle avec un grand sourire.
4: Ah ouais, ouais, ouais, j'en ai marre là. Là, je commence à en avoir marre.
3: Vous avez dû en voir, vous, hein, en 36 ans dans le centre jaune.
4: Oh que oui, j'en ai vu des directeurs, j'en ai vu des gardiens, j'en ai vu du monde. J'ai fait des connaissances. Comme je fais avec vous, on discute. Mais le monde a énormément changé. Hein. Beaucoup, beaucoup, beaucoup. Il n'y a plus personne, c'est mort. C'est mort, c'est mort, c'est mort. La preuve, regardez la place. Il n'y a personne. Hein.
3: Ah bah c'est vrai qu'en même temps, c'est fermé, là, à cette heure-ci.
4: Oui, ça ouvre à 10h.
3: C'est peut-être pour ça qu'il y a
4: personne. Non, mais même.
3: Et les gens, ils vous arrêtent un peu pour discuter, ça arrive ?
4: Ça arrive, on me félicite sur le travail. J'ai eu des cadeaux par des gens qui passaient.
3: C'est pas vrai.
4: Ah oui, on m'a offert du parfum, on m'a offert une plante. Ah oui, oui.
3: Mais ça, c'était des amoureux discrets,
4: non,
3: hein,
4: des
3: amoureux
4: dames, transités. Des dames. Mais c'était génial. De là, maintenant...
3: Geneviève, je vous remercie beaucoup pour cette petite conversation sympathique. Je vous laisse avec votre engin, il n'a pas de prénom ?
4: Non, il n'a pas de prénom.
3: Un petit coup de klaxon et on se quitte, toutes Allez. Les deux ? Ah oui, c'est voilà. Vrai que l'on entend presque pas.
4: Au plaisir.
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5: Il est un beau voyage qu'on peut faire pas très loin de chez soi. Un voyage dans le Saintois. Une demi-heure d'Épinal, la même chose de Nancy, c'est pas bien compliqué. Hein. Une terre qui tourne autour d'un lieu riche en énergie et en histoire, la colline de Sion. Elle en est le phare et le cœur battant, elle qu'on aperçoit si facilement au détour d'un virage émergeant d'un champ de mirabelliers en fleurs au printemps ou fendant le flot vert des haies, des bois, des plateaux, quand on la distingue au loin au moment de traverser ce Saintois à travers sa Via Appia moderne, la Nationale 57. Que voilà un vieux pays dont le nom se perd dans la nuit des temps au point que personne n'est parvenu vraiment à en donner une origine ou une explication. Ben oui, Sion est Sion depuis toujours et tout autour, le Saintois est toujours là. Il a ses hauts lieux, la colline inspirée, avec la basilique, ce superbe émetteur d'espoir vers les nuées, avec les restes de la forteresse de la turbulente famille de Vaudémont, cette famille des cadets des ducs de Lorraine, aussi turbulents que le sont toujours les cadets, hein, et qui sont la boule blanche du billard historique lorrain, arrivant de loin, cognant pile où il faut pour faire virevolter les boules de couleur sans qu'elles ne puissent s'y opposer. Les hauts lieux du Saintois, ce sont les châteaux. Arrouet, le palais à la campagne qui plonge ses douves d'un madon, qui plonge ses douves dans un madon à l'image des gens d'ici, finalement. Il est calme, il est cool, mais il peut se réveiller d'un coup et vous rappeler quelle force est la sienne. Torre Liotet et sa mosquée intérieure, qui rappelle qu'on peut avoir ses racines à un endroit, sa vie à un autre, qu'on peut partir et revenir, comme l'a fait le maréchal Liotet, des ruelles de Nancy et la place Jamal Afna de Marrakech, avant de se poser ici, sur les rives de la colline de Sion. Je n'oublie ni Aboncourt, ni Vendée-les-Villes. Dans le Saintois, il y a les Halles de Vézelise, qui sont de ces monuments qui peuvent témoigner de l'immense variété des envies, des amours, des destins humains, elles qui en ont vu tant passer. Il y a Gélocourt et ses fleurs, il y a le petit détour bucolique par Vaudeville. Mais j'aurais pu citer tant d'autres villages, si lorrains, ces villages, rues, qui se laissent traverser par celui qui ne voit rien, mais qui se laissent admirer par celui qui voit tout. telle grange aux murs sculptés, telle pierre de grès autour des fenêtres de telle vieille église. Le Saint-Ois, c'est un voyage au cœur de la Lorraine de toujours. D'un pays plus vieux qu'elle encore, c'est une sensation d'éternité.
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1: Aujourd'hui, je vous propose de rencontrer Louis-Albert Debreuil. On l'appelle le prince jardinier. On est dans son château. C'est le château de la Bourdaisière à Mont-Louis-sur-Loire.
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3: Je suis Louis-Albert Debreuil, j'ai la chance d'être et le dépositaire de Bérolles et en même temps le propriétaire de la Bourdaisière.
1: Est-ce que vous pouvez me dire ce que ça vous évoque quand on vous appelle le prince jardinier?
3: Alors un grand sourire. D'abord, c'est un surnom qu'on m'a donné. En même temps, il y a toujours un prince dans un jardin. Le jardinier lui-même, c'est le roi ou le prince. Et il est sur son royaume, celui qui va cultiver avec aspiration, avec engouement et quelquefois déception. Et cette nature, on ne fait pas toujours ce qu'on veut. Mais l'émerveillement, c'est cette diversité.
1: Avec émerveillement et aussi avec une pointe d'espièglerie, je crois.
3: Alors l'espièglerie, c'est la marque de fabrique, certes de ma personnalité et de mon humeur, mais celle que je voudrais que l'on ait quand on rentre et qu'on pénètre dans un jardin. Il faut être espiègle parce que la nature, elle l'est. Et quand on l'observe, que ce soit un papillon, que ce soit une mousse, ou que ce soit ça sent bon, c'est merveilleux. Et puis, on est réveillé par quelque chose qui vous rappelle à l'ordre. Et c'est ça le monde dans lequel on est rappelé à l'ordre, il faut le faire avec humour.
1: Est-ce que le jeune Louis-Albert était expérimentateur déjà?
3: Alors, le jeune Louis-Albert, quand il était tout petit, c'est-à-dire hier, il aimait être dans le potager à broglie. Il aimait Monsieur Coquerel qui me montrait effectivement tout ce qu'il y avait dans sa maison, ses graines, ses cordeaux, ses outils aratoires, ses instruments aratoires. Ça m'a marqué. J'étais pas parti pour être jardinier. Je suis devenu simplement un homme de la nature que j'étais quand j'étais jeune parce que j'y suis bien.
1: Votre nom, il est forcément associé au château qui est derrière nous, le château de la Bourdaisière. Est-ce que j'ai le droit de dire que vous êtes châtelain?
3: Oui, mais enfin, c'est pas un gros mot. Je suis le dépositaire d'une maison qui était là avant moi, qui j'espère sera là après moi. Je porte dans mes convictions cet héritage qui est celui tout simplement de donner à voir ce lieu qui est ouvert au public de différentes façons. On peut y habiter, mais on peut visiter. Et l'expression de tout cela, encore une fois, c'est le vivant. Tout ça, c'est l'éducation. Faire tout ce qu'il faut pour faire en sorte qu'on ouvre les yeux et qu'on dise « Waouh, c'est extraordinaire, c'est singulier, c'est le territoire. »
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4: C'est la Camini Minute, votre chronique de la joie et de la bonne humeur. Comment ça va les amis? Enfin, je dis comment ça va les amis, je pourrais dire CMTV. Oui, parce que je sais pas si vous avez remarqué, mais je ne sais pas si c'est la nouvelle génération, mais il y a des gens, quand ils parlent, ils mettent de moins en moins de voyelles, de moins en moins de lettres. Pour dire « il n'y a rien », ils disent « il y a R ». Pour dire « mort du rire », ils disent « MDR ». Pour dire « péter de rire », ils disent « PTDR ». Et pour dire « à ce qui paraît », ils disent « à skip ». Il y a de moins en moins de lettres, de moins en moins de mots. Mais si on continue comme ça, ils vont parler comment dans 10 ans les gens? C'est quoi cette façon de parler là? Je veux dire, il n'y a rien, c'est pas une longue phrase. Je comprends qu'on veuille écourter des trucs, mais il n'y a rien, c'est pas long, il y a R. Comment on va parler dans 10 ans? Moi je dis, on parle de plus en plus des extraterrestres et des ovnis. Moi je pense que si les extraterrestres viennent sur Terre, c'est à cause des gens qui parlent comme ça, qui réduisent les mots. C'est quoi cette façon de parler, franchement? C'est abusé quoi. Parler français, c'est une belle langue, le français. Il y a R, MDR, PTDR, ASKIP, il est BG pour dire beau gosse. Mais c'est bien de dire qu'on est beau gosse, ça fait plaisir d'entendre beau gosse. C'est plus plaisant que BG. Ils enlèvent les voyelles comme ça. Ça me rappelle les films coquins qu'on voyait sur Canal+, au début du mois, le samedi du mois, quand c'était encrypté. Vous vous rappelez ça? Faites pas semblant, hein. Lui, à tous les auditeurs d'ici Picardie, vous aussi, vous êtes tombés au moins sur du crypté sur Canal+, dans les années 90. Et ben c'est pareil, cette nouvelle façon de parler là. Des mots courts, de plus en plus courts. Et d'ailleurs, même les rappeurs de nos jours ont des noms d'artistes de plus en plus courts. ZKR, PLK, SCH, MHD. Après, il y en a qui gardent même les voyelles. Gims, Jules, Vald. Et bien sûr, on terminera par les groupes asiatiques, les Coréens de BTS. Alors eux, ils n'ont pas mis de voyelles, mais BTS, c'est quand même Bac plus 2.
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1: Pierre Nus s'installe pour les astuces de sa mamama. Bonjour Pierre.
2: Guten Morgen Hubert, und salut Bissam.
1: Info pour celles et ceux qui viennent de découvrir peut-être une rayure sur un de leurs meubles.
2: Hop là, je vais d'en passer. Bah oui, ça arrive, hein, une dent de chien, une griffe de chat, un jouet de bébé. Les roues des camions en plastique, ça laisse des traces des fois. Bon, un petit choc, ça peut parfois abîmer vos meubles préférés, mais ma mamama m'a rassuré, elle m'a dit d'acheter des noix. Alors c'est pas parce que je porte le même patronyme que j'en fais la promotion, mais le cerneau de noix est riche en huile et graisse naturelle. Mais c'est l'intérieur de la noix, car n'y allez pas avec la coquille pour frotter sur le meuble, ça va empirer les choses. Vous frottez le cerneau directement sur la rayure en allant dans le sens du grain du bois. Bon, vous faut un peu frotter, hein.
3: Vous frottez longtemps. Un petit peu quand même.
2: Voilà, faut que l'huile sorte. Et il faut laisser agir l'huile pendant environ 5 à 10 minutes pour qu'elle pénètre le bois. L'huile libérée va dans la rayure, ça aide à nourrir le bois sec qui est exposé par la rayure. Et surtout, les pigments naturels de la noix vont aider à teindre la rayure. Et ça va mieux correspondre à la couleur du bois qui l'environne. Ça la rend beaucoup moins visible, cette rayure. Ensuite, vous laissez agir, vous essuyez l'excès d'huile avec un chiffon doux et propre, n'y allez pas avec le côté vert de l'éponge, Gal, et vous lustrez légèrement la zone. Alors ça fonctionne beaucoup mieux sur les rayures peu profondes et sur les bois dont la couleur est proche de celle du cerneau de noix, donc un brun assez clair. Les meubles verts ou rouges, vous oubliez.
1: Oui, bah
2: merci ma maman.
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4: Oui, avec un agriculteur exploitant qui a 39 ans à Angluzel et Courcelles, on est à 10 km de Cézanne. Bonjour Alexis Leherle.
5: Bonjour.
4: Quel est votre parcours pour arriver jusqu'ici en tant qu'exploitant agricole?
5: Alors moi, je suis agriculteur, donc installé à Angluzel depuis 4 ans. Donc avant, j'étais double actif pendant 2 ans. Avant de m'installer, j'étais 10 ans conseiller agricole, donc notamment sur l'installation en agriculture.
4: Ces 10 ans d'expérience en tant que personne spécialisée pour l'installation de nouveaux agriculteurs, agricultrices, ça consistait en quoi? Combien de personnes vous avez accompagnées et comment?
5: Je recevais toutes les personnes qui souhaitaient s'installer en agriculture, viticulture, maraîchage, élevage, tout projet agricole. J'étais là pour les accompagner, pour les renseigner sur les démarches à faire pour devenir agriculteur. Donc j'en rencontrais à peu près 200 personnes par an sur tout le département de la Marne.
4: Et c'était quoi l'étude de faisabilité, la reprise d'exploitation, la création d'exploitation?
5: Alors j'étais vraiment là sur la partie renseignement dans les démarches, notamment les formations, tout ce qui était réglementation à respecter lors de l'installation, et puis quelle aide on pourrait bénéficier pour s'installer en tant que jeune agriculteur.
4: Quel est le profil des personnes que vous avez accompagnées pour l'installation? C'est plus des jeunes, des personnes en reconversion professionnelle qui décident de se lancer dans l'agriculture?
5: Alors, en 10 ans d'expérience, j'ai vu le profil légèrement évoluer. Alors, on voit que l'âge moyen d'installation a progressé. Donc, les gens s'installent de plus en plus tard. Et donc, en termes de profil, on avait beaucoup de profils donc sur des exploitations, on va dire, assez classiques de la région. Donc, grande culture, céréales, viticulture. Mais on voit de plus en plus de projets avec de la diversification, production de maraîchage, développement de nouveaux élevages sur les exploitations.
4: Quand on entend parler des agriculteurs, souvent, c'est la reprise d'une exploitation familiale, c'était essentiellement le cas ou pas?
5: Alors dans la Marne, oui, on est essentiellement sur des reprises d'exploitation familiale, donc des enfants, filles ou neveux de neveux nièces d'exploitants agricoles qui reprennent la suite dans l'exploitation familiale. Mais de plus en plus, on a des personnes donc extérieures au milieu agricole qui reviennent, qui ont un projet de revenir sur l'exploitation. Donc dans ces cas-là, la difficulté, c'est aussi l'accès au foncier. Donc c'est pas facile de trouver des surfaces agricoles pour exploiter dans la Marne.
4: Alexis Leherle, pendant 10 ans, 200 agriculteurs et agricultrices par an reçus pour l'aide à l'installation. Quelles étaient les principales sources de motivation et les freins de ces personnes que vous avez rencontrées et aidées à s'installer?
5: La première motivation, c'est continuer l'entreprise familiale, donc poursuivre cette activité avec souvent des projets de diversification, de nouvelles activités sur cette exploitation avec de nouvelles cultures ou création ou développement de certains élevages. Après niveau frein, les freins c'est aussi souvent quand même le financement de ces projets d'exploitation, car une reprise d'exploitation c'est quand même relativement onéreux à reprendre avec des emprunts sur une durée assez longue, donc faut avoir les capacités financières de pouvoir assumer ces reprises.
4: Voilà Alexis Le Herl qui a aidé des agriculteurs à s'installer pendant près de 10 ans en Champagne-Ardenne. Merci Alexis.
5: Merci.
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6: Les petits bonheurs, ce sont des rencontres au petit bonheur. Donc, au hasard, sans rendez-vous, sans se présenter, avec juste un tout petit et discret micro ici. Et en voici un de petit bonheur que je vous ai trouvé en Haute-Savoie, dans la commune de Rumilly, où pendant près d'une dizaine de minutes, j'ai suivi en voiture une monoplace qui circulait dans la ville. Alors maintenant qu'elle est arrêtée et que je m'en approche, je m'aperçois de mon erreur.
7: Bonjour.
6: Bonjour, c'est pas une monoplace, il y a deux places quand même.
7: Oui.
6: Et c'est quoi cet engin ?
7: Une arrêt latome.
6: Alors, je vais attendre qu'il enlève son casque parce que là, on comprend pas trop bien. Voilà.
7: C'est une arrêt latome.
6: Ça veut dire quoi ?
7: Un arrêt latome, c'est un moteur... Enfin, une voiture entière anglaise, donc avec un moteur Honda compresseur, 310 chevaux, pour un poids total de 500 kg.
6: Quand je l'ai vu arriver tout à l'heure, parce que je vous ai croisé, vraiment, ça fait un petit moment là que je vous ai suivi, de loin, on a l'impression de voir arriver une monoplace.
7: Ouais, c'est atypique, ouais.
6: Ça, c'est autorisé à rouler ici, sur la voie publique.
7: Il n'y en a que 27 en France homologués sur route, et autrement, toutes les autres, elles sont sur piste.
6: Donc là, ça veut dire rouler avec un casque obligatoire
7: ouais. C'est conseillé, parce que si vous avez un accrochage, un accident...
6: En même temps, quand on a une voiture comme ça, on n'a pas trop envie d'avoir un accrochage.
7: Ouais, faut faire attention avec ça sur la route. Peut vite arriver des accidents.
6: Et alors là, c'était quoi, un petit tour pour le plaisir ?
7: Ah non, c'était juste pour poser chez Anthony. Il doit faire un petit check sur la voiture.
6: C'est qui Anthony ? C'est un mécano ?
7: Ouais, Anthony.
6: Et ça, c'est votre voiture ?
7: Non, c'est la voiture à mon papa. Là, il est au travail et vu que j'ai un petit trou entre les cours, je l'ai ramené.
6: Ouais, et puis ça doit plutôt faire plaisir de ramener cette voiture-là, surtout.
7: Ouais, c'est cool, ouais, c'est fun, ça fait plaisir.
6: Du coup, le papa, il roule beaucoup avec ?
7: Ouais, il roule plutôt pas mal, ouais. On l'a eu il y a un petit peu moins de 2 ans et on a roulé sur piste, ça va plutôt pas mal, ouais.
6: Et ici, dans l'agglo à Rumilly ?
7: Pas trop sur la route, on évite un petit peu de rouler.
6: Parce que là, je vous ai suivi 3-4 km, je sais pas, on était vers Moy là-haut, là. Oui. Et vous avez bien vu le regard de tout le monde, quoi. Tout le monde vous mate.
7: Ouais, c'est vrai que c'est pas tous les jours qu'on voit une voiture comme ça, donc c'est drôle.
6: Vous, c'est une passion la voiture ?
7: Bah, moi, à côté de ça, je fais du karting de compétition.
6: Et... Ah oui, les chiens font pas des chats, quoi.
7: Ouais, ouais, t'as le père, t'as le fils, ouais, on peut dire ça, ouais.
6: Vous avez quel âge ?
7: J'ai 17 ans.
6: Bon, en général, les jeunes qui se lancent dans le kart et puis qui ont un petit peu des capacités, l'objectif, c'est pas le kart, c'est quoi derrière ?
7: Après, peut-être monter les échelons, mais ça coûte très très cher, donc pour l'instant, je suis bien dans le kart.
6: Bon, papa, il a les moyens de s'acheter une belle voiture quand même.
7: Oui, mais bon, une saison de monoplace, c'est 3 fois le prix de cette voiture, donc. Puis j'ai 2 grandes sœurs, donc faut que ça soit équitable.
6: Bon, 17 ans, peut-être que vous commencez à avoir des perspectives professionnelles ?
7: Oui, moi, j'aimerais bien être horloger.
6: Ah oui, rien à voir, je m'attendais à un truc, voiture.
7: Ah non, du tout, c'est vraiment un loisir.
6: Et votre prénom ?
7: Alexis.
6: C'est quoi le dernier petit bonheur d'Alexis ?
7: Dernier petit bonheur, je sais pas, manger.
6: Conduire la voiture à papa, c'est pas un petit bonheur ?
7: Si, c'est un grand bonheur, ça. C'est un grand bonheur. C'est pas pareil. Et ouais, je suis fier que mon père me fasse confiance, quoi. C'est incroyable de pouvoir conduire ça à 17 ans, j'ai beaucoup de chance.
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1: Bonjour à toutes et tous, bienvenue dans Affaires classées, le podcast. Nous sommes en janvier 1879. Le sympathique garde champêtre du village de Laguinge, en Haute-Soule, est poignardé de 5 coups de couteau dans une auberge. Les gendarmes arrivent et son meurtrier a disparu.
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1: Les bohémiens. Ces individus, migrants en groupe d'un village à l'autre, ont longtemps alimenté les conversations, les polémiques, les peurs au Pays Basque et au-delà. Les historiens situent leur arrivée dans le coin en l'an 1602. C'est le seigneur d'Urtubi à Urugne et le vicomte d'Etchaus à Baïgorry qui accueillirent en nombre ces descendants du peuple Tzigane ou Rome venus de Bohême grâce au sauf-conduit que le roi de cette contrée d'Europe centrale délivrait. Nombre d'entre eux vont finir par s'implanter en Soule ainsi que dans les pays de Cise et de Mix. Vivant à l'écart des villages, ils offraient leurs services aux villageois, bien contents de leur donner du travail contre très peu d'argent. Selon les saisons, ils étaient employés chez les paysans. D'autres œuvraient comme vanniers, empailleurs de chaises ou tondeurs de mulets. Leurs épouses fabriquaient des chapeaux, de la vannerie aussi. Elles ne tardèrent pas à susciter la curiosité, voire la peur, lorsqu'elle disait disposer de pouvoirs magiques, de remèdes naturels ou jurant prédire l'avenir en lisant dans les lignes de la main. Frappant à la porte des fermes, on les disait mendiants, voire chapardeurs. Dans les gendarmeries du secteur, les plaintes des villageois affluaient pour vol d'animaux, de victuailles ou de linge. Leur présence finit par agacer le préfet palois qui décide de lancer en 1802 une gigantesque rafle. 475 bohémiens sont arrêtés et jetés en prison dans l'attente de les expédier outre-Atlantique en Louisiane. Mais le projet du préfet tourne court et la plupart des rescapés de la rafle reviendra vivre au Pays Basque où ils désigneront leur propre roi.
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1: Il se nomme Pierre Aguerre. Il vit en Haute-Soule, dans le petit village de Laguinge, et partage son existence avec une femme, encore jeune, qu'il dit être son épouse, même si les registres d'état civil du secteur ne trouvent nulle trace de leur mariage. Chez les bohémiens, point n'est besoin de s'ennuyer avec les formalités. On est libre depuis des lustres, et la loi que l'on reconnaît, d'abord, est celle des traditions. La modeste masure qui lui sert de quartier général à Laguinge ne l'empêche toutefois pas de faire de fréquentes excursions ailleurs. Pour tondre les mulets officiellement, comme il le clame à ceux qui l'approchent, et peut-être aussi pour tondre les bourses et les biens des paysans du secteur. Combien de fois, en effet, son premier voisin n'a-t-il pas déploré des vols d'objets agricoles ou d'animaux dans sa propre ferme ? Le dit voisin aurait bien aimé récupérer ses biens en signalant ses méfaits aux gendarmes de Tardets. Mais Aguerre traîne une sale réputation. Maintes fois condamné pour vol, violence, il pourrait bien se venger. Aguerre sait cultiver ses relations et, pour asseoir son autorité, il va lier amitié avec un homme influent au village. Le garde champêtre, un certain monsieur Iriard. Le brave fonctionnaire est au courant de tous les potins du village. Son goût immodéré pour la bouteille fait de lui un informateur facile, de premier choix. Ce 9 janvier 1879, Aguerre accoste le garde champêtre. Il l'invite sans peine à boire ensemble dans le premier cabaret venu. Les deux larrons y retrouvent le vieux Albex, un paysan du coin, et l'instituteur du village, qui a momentanément déserté sa classe. C'est alors parti pour une série de plusieurs tournées de vin.
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1: Dans le canton de Tardets, chacun sait que le garde champêtre, Iriard, est de ces muets à qui la picole alimente surabondamment les paroles. Ce soir de janvier, la nuit tombe tôt et la conversation s'éternise. Ivre à l'excès, Iriard dévoile toutes sortes de fâcheux secrets sur tel ou tel habitant du village. Ses amis, tout aussi ivres, en rajoutent. Soudain, Iriard explose de colère. Il menace ses acolytes de comptoir en ces termes.
3: Ah, pour un peu, je vous battrai comme on taille le lin.
1: À peine a-t-il fini sa phrase que Pierre Aguerre, le roi des Bohémiens, se retourne. Il lui assène 4, voire 5 coups de couteau en hurlant
3: ah, « Puisque tu le veux, c'est comme ça !»
1: Celui qu'on surnomme le roi des Bohémiens prend, sans attendre, la poudre d'escampette, sans doute en direction de son domicile. Dans le troquet, c'est la panique absolue. Le pauvre garde champêtre hurle de tous ses poumons. Il scande des mots de peur, conscient sans doute qu'il vit ses derniers instants. Quelques secondes suffiront pour qu'il s'effondre, baignant dans son sang. On accourt des maisons voisines, le médecin de Tardets arrive peu après, mais il est trop tard. Le malheureux Iriard accuse plusieurs plaies profondes. L'une d'elles a perforé l'abdomen, causant la libération d'une partie de ses intestins. Les gendarmes rappliquent à cheval. Avant d'expirer, Iriard réussit malgré tout à leur balbutier quelques mots, dont le nom de son meurtrier. On se lance aussitôt à la recherche d'Aguerre. Voyant de la lumière à l'intérieur de sa ferme, les gendarmes l'encerclent avec prudence. Qui sait si le roi des Bohémiens n'a pas encore quelques armes qu'il pourrait utiliser pour s'enfuir.
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1: Malin, Aguerre s'éclipse par la porte arrière de la demeure. Il marche à pas de loup avant de se blottir dans les broussailles, espérant tromper la vigilance des gendarmes et s'évanouir dans la nature, afin peut-être de se planquer plus tard en Espagne. Hélas, le bruit de ses pas sur les feuilles desséchées va le trahir. On le saisit avant de le coucher au sol sous la menace d'un fusil. Les gendarmes imaginaient qu'une telle posture lui ôterait toute envie de résistance. Que nenni ! La perspective de sombre lendemain réveille son audace. Aguerre tente les plus violents efforts pour se soustraire à ses gardiens. Usant de coups, de nouveaux coups de poing à dessein. Mais la vaillance des gendarmes aura raison de lui. Le voilà maintenant conduit à Tardets, où son interrogatoire commence. Et la première question qui se pose, pourquoi a-t-il tué Iriard ? Le roi des Bohémiens aurait fort bien pu être en proie à des remords, formuler des regrets au besoin. Pas un instant. Il livre une fable ingénieuse à ses yeux. À l'écouter, le garde champêtre l'a d'abord frappé avec un bâton, jeté à terre et menacé de mort. C'est pour se défendre et seulement pour cela qu'il s'est emparé d'un couteau qu'il range habituellement dans sa poche. Il avoue donc son forfait, sans hésitation, mais entendez-le bien, son seul regret est de ne pas lui avoir tranché la gorge. Iriard l'avait saisi au bras et serré si fortement qu'il n'avait pas le choix, dit-il. Hélas, pour Aguerre, cette jolie fable ne convainc personne. Les piliers de comptoir présents le soir des faits démentent formellement son récit. Et le médecin venu l'examiner ne trouve sur son corps aucune trace de plaie, de contusion ou d'ecchymose. Conclusion, Aguerre ment.
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1: Le procès du roi des Bohémiens s'ouvre à Pau le 21 février 1879. Une foule nombreuse a fait le voyage pour l'occasion. Des congénères venus du Pays Basque, des amis et aussi des proches du malheureux garde champêtre que chacun appréciait en Haute-Soule. Le procès d'un Bohémien n'a rien d'une première à la cour d'assises des Basses-Pyrénées, mais cette fois, on juge l'autoproclamé roi des Bohémiens. âgé de 58 ans. Il a le teint cuivré, l'air astucieux et même féroce, selon l'un des journalistes parisiens présents au procès. Les préjugés contre les bohémiens ne manquent pas. Le président de la cour, par exemple, M. de Lagéry, pose en préambule, je cite, « qu'au milieu de la race noble et loyale des Basques vit la race maudite et dangereuse des bohémiens. Aguerre, selon les témoins, aurait été proclamé roi des siens à cause de ses innombrables méfaits. » Il était si redouté en Soule que même le maire du village de Laguinge en avait peur. L'élu lui délivrait son certificat de bonne vie et de bonne mœurs, non parce qu'Aguerre était vertueux, mais pour qu'il aille migrer ailleurs. Le procès vire au mauvais spectacle. Tantôt calme, Aguerre justifie sa royauté bohémienne et tente de lui donner quelque chose d'imposant. Tantôt en colère, il se dresse sur son banc. Saisissant la rampe des deux mains, il insulte, il menace les témoins qu'il dit être des suppôts du diable. Ses regards menaçants n'épargnent personne, pas même son avocat. Aucune émotion n'affecte son visage quand on lui présente les vêtements ensanglantés du défunt. Avec un tel client qui ne rêve que de représailles et de vengeance, la cour d'assises n'aura aucun état d'âme à envoyer le roi des bohémiens au bagne, à perpétuité.
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1: Le roi des bohémiens, c'était ce nouvel épisode en podcast. Merci de l'avoir écouté. Dans un prochain rendez-vous, je vous emmènerai en 2018 du côté de Pau avec une intervention policière qui va faire couler beaucoup d'encre.
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4: Direction la Vendée à Beauvoir-sur-Mer. Je suis très heureux de vous emmener à la rencontre d'Anne-Marie. C'est une maraîchine très attachée à la Vendée et à la transmission de ses traditions.
5: J'y suis née et toute ma jeunesse est donc passée là-bas. C'était difficile. Mon père est décédé à 36 ans. Donc on était trois enfants. On est restés tout seuls tous les trois avec notre maman, avec une vache pour vivre. Et puis un petit jardin. Et puis quand il n'y avait pas trop à manger, ma maman allait pêcher les grenouilles et les anguilles dans les fossés. C'est vraiment mes racines, le marais. Hein. J'y suis accro.
4: Vous êtes une vraie maraîchine ?
5: Ah oui, je suis une maraîchine à 100%. Hein.
4: Elle représente quoi la Vendée pour vous, Anne-Marie ?
5: C'est mon pays, c'est quelque chose qui m'est vraiment cher au cœur. Le marais, je peux pas m'en passer, mais dans le marais, il y a aussi la mer chez nous. Ouais. Et ça, c'est pareil. On a besoin de ça, nous. Je vais voir la mer, et je me promène dans le marais.
4: Pourquoi ça vous apporte quoi, vous ?
5: Une détente. J'ai un livre particulier aussi.
4: Ah.
5: C'est mon moment zen, moi.
4: Et c'est quoi ce livre que vous emmenez ? Ah, faut pas le dire.
5: C'est
4: votre petit jardin secret.
5: Oui, c'est mon petit jardin secret.
4: Alors, on le laissera dans son petit jardin secret.
5: Et puis, c'est pour ça aussi que je fais du folklore. Il nous faudrait des jeunes, mais les jeunes, maintenant, c'est compliqué. On en a dans le groupe, hein. On en a 5 et qui sont mordus, mais pour combien de temps? Parce qu'ils sont jeunes encore et,
4: Alors, qu'est-ce qu'on peut faire pour remédier à ça?
5: Ben, on sait pas trop. Bon, maintenant, il y a beaucoup de balles folk et de choses comme ça.
4: Et pourtant, ces fêtes-là ont un succès assez populaire. Parce qu'on va penser à Chaland autrefois.
5: Oui, à Chaland autrefois. Et ouais. Puis, maintenant, ce qu'on fait beaucoup moins, ce sont des kermesses, par exemple. Moi, j'adore les gens, j'adore connaître des gens parce qu'ils m'apporteront quelque chose.
4: C'est essentiel pour vous.
5: Oui.
4: C'est même limite vitale.
5: C'est limite vitale, oui. Après, ben, j'ai fait 10 ans pour la RSB, là. La RSB, qui est l'association des retraités sportifs de Beauvoir. Moi, les associations, c'est aussi apporter aux gens des choses, leur faire plaisir d'abord dans ce qu'on leur propose. J'espère vraiment que beaucoup de gens pourront se lancer dans les jeunes, il faut vraiment, mais je comprends bien qu'actuellement la vie est difficile. Les gens de 35 ans maintenant, ils sont tellement pris par autre chose que c'est compliqué.

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1: Patrick Citeau nous emmène chaque week-end dans des communes de notre Poitou. Nous allons dans les Deux-Sèvres aujourd'hui, où Patrick Citeau se promène dans la rue Léonce Perret. On est à Niort, l'occasion d'évoquer le parcours artistique de cet homme de théâtre et également de cinéma.
2: La rue qui porte son nom rend ainsi hommage à cet artiste né à Niort le 14 mars 1880. Son goût pour l'art prend ses racines dès son enfance, passée rue Hiver à Niort, où ses parents possèdent un atelier de menuiserie. Les quelques mois de convalescence qu'il passe dans un Paris en pleine ébullition artistique confirment le choix du jeune homme. De retour à Niort, il obtient l'accord de ses parents pour tenter sa chance à Paris. Il s'inscrit dans une école musicale de Montparnasse et se révèle notamment bon chanteur. En parallèle, Léonce Perret prend des cours de théâtre. Il affiche rapidement une forte expérience théâtrale. En 1900, il obtient son premier contrat comme jeune premier au théâtre de l'Athénée. C'est un peu le hasard qui le pousse jusqu'au 7e art. En 1909, après un contrat de quelques mois dans un théâtre de Saint-Pétersbourg, il joue Cyrano de Bergerac à Berlin. Il fait alors la rencontre du directeur de la filiale allemande de la Société française cinématographique, Gaumont. Léonce Perret découvre le cinématographe. De retour à Paris, il travaille pour Gaumont sous la direction artistique de Louis Feuillade.
1: Il y débute comme acteur, mais très vite, Patrick, il passe derrière la caméra.
2: Léonce Perret réalise ainsi de plus en plus de films en dehors des studios et teste de nouvelles techniques en plein air. En 1913, il connaît la consécration. Son film « L'enfant de Paris » le propulse définitivement au rang des meilleurs réalisateurs français de l'époque. Quand la guerre éclate, Léonce Perret est mobilisé. Mais il ne tarde pas à revenir derrière la caméra pour réaliser quelques films patriotiques. Fin 1916, à la fin de son contrat, il part exercer son art aux États-Unis. Le film intitulé « N'oublions jamais » est son premier gros succès en France et outre-Atlantique. Quand la situation économique commence à se dégrader aux États-Unis, la récession n'épargne pas le cinéma. À la fin de l'été 1921, Léonce Perret rentre en France avec dans ses bagages les méthodes de travail de l'industrie cinématographique américaine. Avec Königsmark, qui sort en France en mars 1924, Léonce Perret va ensuite définitivement entrer dans la légende du 7e art. Le film est en effet considéré comme une œuvre majeure du cinéma des années 20. Quelques années plus tard, alors que Léonce Perret entame une nouvelle version de Königsmark, parlante et bilingue, il tombe malade. Il meurt finalement le 12 août 1935. Léonce Perret repose depuis lors au cimetière Cadet à Niort. La rue qui porte son nom à Niort lui rend un hommage bien mérité.
1: Quel hommage que vous lui rendez aussi, vous, Patrick Citeau. 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
1: Juan Manuel Fangio a débuté et terminé sa carrière de pilote de F1 sur le circuit de Gueux. Et en 1958, c'est le Grand Prix de Cuba, un pays secoué par l'insurrection menée par Fidel Castro contre le dictateur en place. La veille de la course, le 23 février, Fangio fait les derniers essais sur le circuit. Il a 47 ans, la retraite sportive est proche, mais il est très attendu. C'est la star. Le soir, il est à son hôtel quand il est enlevé par des membres du mouvement révolutionnaire cubain. Une manière d'embarrasser le régime et d'attirer l'attention sur la misère du peuple. La course est finalement lancée dans un climat tendu. Fangio, lui, qui sera retenu 26 heures, sera bien traité. Il sera libéré sain et sauf. L'enlèvement fait la une des journaux du monde et sert la cause révolutionnaire. Après la révolution de 1959, la F1 disparaît de Cuba, jugée incompatible avec le nouveau régime communiste. Fangio est né au début du XXe siècle en Argentine. Il arrive tard en Europe. Il approche des 40 ans quand il se lance dans le premier championnat de F1 en 1950. Il va rapidement impressionner par son talent exceptionnel. Il se distingue par son intelligence de course, sa régularité, sa maîtrise de la mécanique, capable de préserver une voiture tout en restant incroyablement rapide. Fangio court pour les plus grandes écuries de l'époque, Alfa Romeo, Maserati, Mercedes-Benz et Ferrari. À une époque où les voitures sont extrêmement dangereuses et les circuits bordés d'arbres, de bottes de paille ou de simples barrières, sa constance force le respect. Parmi les circuits marquants de sa carrière figure notre légendaire tracé de Gueux à côté de Reims. Un circuit ultra rapide, composé de longues lignes droites sur route nationale, où les voitures dépassent souvent les 250 km/h. Fangio y brille dès le premier Grand Prix de France, le 2 juillet 1950. Il est champion du monde l'année suivante. Il va remporter 5 titres de champion du monde jusqu'en 1957. Un record qui va tenir près d'un demi-siècle. Et même quand il ne gagne pas, il impressionne par sa combativité et son sens tactique. Fangio prend sa retraite en 1958 avec un palmarès exceptionnel. 24 victoires en 51 Grands Prix. Aujourd'hui encore, c'est une référence absolue. Juan Manuel Fangio sur le circuit de Gueux, c'est l'un des trésors de Champagne-Ardenne.
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2: Bonjour, je me présente Pascal, j'ai 63 ans, j'habite à Bardos.
3: Bonjour Pascal, vous nous recevez chez vous, où il y a beaucoup d'amour, il y a un amour qui se mesure avec de la patience, de la constance et de la présence. Vous pouvez nous expliquer pourquoi ?
2: Pourquoi ? Je m'occupe de ma femme, c'est tout. Je m'occupe, j'essaie le mieux possible de m'occuper d'elle.
3: Et qu'est-ce qu'elle a votre femme ?
2: Un Alzheimer précoce qu'ils ont détecté à 58 ans.
3: Quand on a le diagnostic qui arrive, qu'est-ce qui se passe dans sa tête ?
2: On va dire que la Terre s'arrête de tourner, on ne sait pas trop. Où on va, qu'est-ce qui nous arrive. Pour notre cas, après ça, on est resté sur ce sujet-là pendant 2 ans tout seul. Et ensuite, j'ai appelé France Alzheimer à Pays Basque. Enfin, l'union fait la force, on est plus costaud à plusieurs. C'est moins compliqué, si je peux dire.
3: C'était quoi votre vie avant avec Marie-Rose, donc votre épouse ?
2: Bon, on travaillait comme tout le monde. On était, après, dès qu'on avait un moment de libre, on essayait de sortir. Les vacances, on bougeait beaucoup plus. Maintenant, tout est devenu plus compliqué.
3: Aujourd'hui, 5 ans après la découverte de cet Alzheimer, l'autonomie de Marie-Rose, c'est quoi ?
2: Ben, si elle est toute seule, elle ne boit pas, elle mange pas, elle regarde la télé. Et...
3: Comment on tient ?
2: Alors, un mystère, je ne sais pas comment je tiens. Bon, après, j'ai des cachets pour tenir un peu. Après, c'est dur, c'est pas tous les jours comme ça. Il y a des jours où c'est plus compliqué que d'autres. Il y a des jours, on m'a dit que j'étais humain, que j'en ai marre aussi, que je voudrais tout arrêter. Donc, on m'a dit que c'était normal. Après, honnêtement, je fais ce que je peux. Mais je veux parler du ménage, je fais le ménage, je fais après des fois j'en ai marre, c'est pas que j'en ai marre, c'est que je m'assois et puis j'attends que le temps y passe.
3: Oui.
2: C'est plus un regret de la vie d'avant. C'est plus ça que je pense que c'est ça le plus dur. Enfin, alors c'est pas par jalousie, c'est la vie des autres, vie des autres couples. Pourquoi elle ? J'ai pas dit qu'il faut que ça soit pour les autres.
3: Non, bien sûr.
2: Mais pourquoi elle ? Ça, si un jour quelqu'un peut me répondre, il est le bienvenu. Je voudrais qu'elle redevienne comme avant. Mais quitte à ce qu'elle m'engueule souvent, mais qu'elle revienne comme avant.
3: Vous m'avez dit qu'il y avait des amis qui vous ont tourné le dos.
2: Alors, je sais pas si on peut appeler ça amis. Je pense que ça s'attrape pas. Je me demande si même des fois, dans un couple, il y a quelqu'un qui est malade, ça serait bien d'aller les voir. Discuter même de temps en temps, ça fait du bien pour les deux, si bien les dents que les dés.
3: Ça vous a changé justement cette maladie de votre épouse ?
2: On est plus humble. Ouais. Après, je reste quand même une personne, donc je peux m'énerver en voiture ou quoi que ce soit. Peut-être que je me défoule ailleurs. Mais après, on reste plus humble. On comprend mieux certaines choses.
3: S'il y a des gens qui nous écoutent, qui viennent d'entendre, d'apprendre l'Alzheimer d'un proche, qu'est-ce que vous pourriez leur dire?
2: Ils ne sont pas tout seuls. Qu'ils prennent contact avec une association France Alzheimer. Je pense qu'il y en a dans tous les départements. Il faut aller chercher de l'aide. Il ne faut pas rester tout seul, parce que je pense que c'est ce qu'il y a de pire.
3: Qu'est-ce que je peux vous souhaiter, Pascal?
2: Je ne sais pas, honnêtement. Je ne sais pas. Si vous pouvez me rendre ma femme.
3: Merci beaucoup, Pascal.
2: Merci, au revoir.
3: Belle journée.

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1: Timéo, le chasseur.
2: Il était 5h du matin, on avançait dans les marais, couvert de brumes.
1: Révélé par The Voice Kids, Timéo Béas est un jeune chanteur originaire de Cran. L'interprète de Canaillou a aussi su séduire les studios Disney en prêtant sa voix au personnage de Mufasa, le roi lion.
2: Marchait devant dans les roseaux.
1: Pour l'un de ses enregistrements, il rend hommage à Michel Delpech.

0: c'était Timéo.
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3: Si vous portez le nom de famille Salin, restez à l'écoute. Et mais avant cela, je vais vous parler d'un bretonnisme bien connu qui est le lagen.
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3: Moi, je suis dans le lagen. Bon, voilà une expression typique dans le français local. C'est inspiré par notre belle langue bretonne. On l'entend souvent aujourd'hui, en particulier les lendemains de fête. Quand on est un peu dans le brouillard, on a tendance à dire « ouais, je suis dans le lagen ». Alors ce mot a pourtant une signification un petit peu différente en breton. En breton, ar lagen, c'est en général de la boue bien collante, impossible à cultiver, dans laquelle on a difficulté à marcher, voire on s'enfonce un peu. Mais pas que ça, ça désigne donc les fondrières, les mares d'eau boueuse. Donc béa et lagen, être dans le lagen, c'est devenu une expression permettant de dire que l'on est dans un état qui n'est pas des plus sympathiques. Vous saurez maintenant que lagen, c'est pas la gueule de bois, mais c'est de la boue en langue bretonne, al lagen.
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3: Et j'en arrive maintenant à un nom de famille très commun. Vous en connaissez peut-être, hein, peut-être qu'il y en a dans votre entourage, ou peut-être le portez-vous vous-même. C'est Salin. Alors, déjà en breton, on prononce Salahun. Pas Salin, mais Salahun. Comme le célèbre ermite de la forêt de Landévennec, ou encore du Folgoat, près de l'Esnevin. Salahun ar fol, Salin dit le fou. Salin est donc un nom ou un prénom, et son origine remonte à loin, très loin, et vient aussi de très loin. C'est avec l'évangélisation de l'Armorique que ce nom est sûrement arrivé, car Salin, ou Salahun, n'est rien d'autre que l'adaptation bretonne du prénom Salomon. Salomon, fils de David, roi d'Israël. Donc, un nom de famille biblique aujourd'hui, Salomon, devenu Salahun en breton, mais aussi Salou ou encore Salik. C'est la même origine pour ces noms de famille. Salin ou Salomon, si vous voulez, fut d'ailleurs le nom d'un autre roi, mais de Bretagne, cette fois-ci au 9e siècle. Donc, un nom de famille plus que royal. Les Salins pourront à l'avenir se vanter d'avoir un nom de famille prestigieux. Je vous dis à demain, même heure, même radio, en Mans. Ici Evel Just, Canoir-Houas.
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4: La nature.
5: Aux gens qui habitent à côté.
6: Maman, je sais pas, mais il y a monsieur le maire. Dans son prénom, il y a le maire. Bah, il y a la mère. Du coup, bah, moi, du coup, je pense que c'est Ali.
7: Ah, tu penses que monsieur le maire est le propriétaire de la mer?
6: Oui.
7: Et comment on appelle les habitants de la mer?
6: C'est ceux qui habitent dans les îles.
7: Et est-ce que vous savez combien elle mesure, la mer? Est-ce que vous savez jusqu'où ça peut descendre?
6: 60 mètres.